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3: Cher maître, cher confrère, cher Lara Fatimi, c'est un vrai honneur et un plaisir aussi de vous avoir comme invité de l'émission Fenêtre sur cour, entièrement dédiée au droit et à la justice. Et pourquoi ? Parce que vous êtes une praticienne jeune, mais déjà très connue, puisque vous avez défendu des personnes qui étaient accusées ou qui étaient victimes dans des procès très emblématiques, notamment concernant des policiers, des forces de l'ordre. C'est ce dont nous allons parler. Donc un grand merci d'être aujourd'hui avec nous sur RCJ.
4: Merci de votre invitation.
3: Alors, comme à l'habitude, on va commencer par vous. Vous êtes une jeune avocate, il y a beaucoup d'avocats à Paris, je crois qu'on est pratiquement 35 ou 36 000, ou peut-être davantage. Ça rend encore plus sélectif le fait que certains sortent un peu du lot, ce qui est votre cas. Et puisque vous êtes pénaliste, je voulais savoir pourquoi vous avez choisi cette voie de pénaliste et est-ce que vous y trouvez ce que vous y attendiez ?
4: Alors effectivement, j'ai choisi le droit pénal pour alors pas pour changer le monde ou changer les lois ou il y a des confrères qui s'engagent dans cette voie et c'est tout à leur honneur en souhaitant faire bouger les lignes. Moi, j'ai plutôt choisi ce métier en me disant que je voulais surtout conserver ce qui nous était précieux en France, notre patrimoine, nos libertés, notre façon de vivre. En fait, ce qui me rend fière d'être française finalement. Et dans tout ça, il y a effectivement la défense de notre état de droit, de l'autorité de l'État et donc aussi des forces de l'ordre.
3: Alors, cher confrère, cher Lara, vous avez parlé de l'état de droit. Alors, je voulais pas vous poser cette question parce qu'elle est quand même assez théorique, mais ça m'intéresse de savoir comment vous concevez cette expression qui est, il faut dire, instrumentalisée aussi parfois, il faut le reconnaître, je pense à LFI, pour empêcher les forces de l'ordre de faire leur métier. C'est quoi pour vous, Lara Fatimi, l'état de droit ?
4: L'état de droit, c'est effectivement d'abord de ne pas instrumentaliser les notions fondamentales de notre ordre juridique, comme la présomption d'innocence. LFI a pour habitude de convoquer des grands principes comme la présomption d'innocence, les libertés fondamentales, l'état de droit, mais ne s'en accommode pas quand il s'agit effectivement de leurs membres qui sont mis en cause par la justice. On a un rapport au droit qui est tout particulier. On le voit hein, dans le rapport à la justice privée parfois. LFI qui organise en interne des règlements des conflits ou
3: des règlements de compte.
4: Exactement, et donc je dirais que c'est déjà à l'opposé de cette vision là qui est portée par certains politiques d'extrême gauche. Et donc l'état de droit, c'est déjà le respect de l'autorité, c'est la sécurité qui permet la liberté et toutes les libertés.
3: Je pense que je souscris tout à fait à l'état de droit, c'est-à-dire c'est le respect du droit et pas le deux poids deux mesures. Alors, comme je l'indiquais à l'instant, Lara Fatimi, vous défendez, parmi les affaires que vous traitez, les forces de l'ordre, qui sont, il faut le dire, mises à mal compte tenu du contexte de montée d'une violence urbaine ou non urbaine, qu'on n'avait jamais vue jusqu'ici, y compris d'ailleurs le terrorisme islamiste, qui a frappé notre pays en Europe plus que tout autre pays, presque au monde. Alors, parmi les questions qui m'intéressent à cet égard, c'est celle emblématique de la légitime défense. C'est-à-dire que il y a déjà la légitime violence au sens d'usage de la force, qui est la définition même des forces de l'ordre. C'est-à-dire utiliser la force pour maintenir ou pour rétablir l'ordre. Comment est-ce que dans les procès que vous avez eu l'occasion de mener en tant qu'avocate de la défense d'une victime policière ou d'un policier mis en cause, est-ce que vous êtes satisfaite avec la définition de la légitime défense pour les forces de l'ordre quand elles utilisent la force et même quand elles blessent ou qu'elles tuent un délinquant ou un criminel? Et est-ce que vous êtes satisfaite avec la pratique des juridictions concernant ce concept qui est protecteur du rôle des forces de l'ordre?
4: Alors, d'abord, il faut rappeler qu'il y a deux fondements autour de la légitime défense dans notre corpus juridique. Il y a le texte principal de la légitime défense qui s'applique à tous citoyens et également aux forces de l'ordre. Et puis, il y a un texte qui est en vigueur depuis, c'est la loi de 2017 qui est en vigueur donc depuis quelques années, qui est venue détailler plusieurs hypothèses dans lesquelles les forces de l'ordre peuvent faire usage de leurs armes, notamment pour arrêter un véhicule ou un périple meurtrier. Donc aujourd'hui, les forces de l'ordre peuvent se prévaloir de ces deux textes dans l'absolu, puisque dans le cadre de leur fonction, c'est l'article effectivement L435-1 du code de la sécurité intérieure qui a été critiqué par certains, qui laisserait, j'ai lu plusieurs juristes critiquer cette loi en disant que ça laissait trop de subjectivité dans l'interprétation. Ce qu'il faut rappeler, c'est que la légitime défense, ce sont les critères évidemment de nécessité, de proportionnalité. Il faut que l'attaque, l'agression soit immédiate et ripostée à cette agression de manière effectivement immédiate. Mais ce qu'on oublie trop souvent, et la CEDH, la Cour européenne des droits de l'homme, l'a pourtant rappelé à plusieurs reprises, c'est qu'il y a aussi un critère essentiel dans l'appréciation de la légitime défense, qui est la subjectivité.
3: Ce sont les circonstances qui
4: absolument
3: font qu'on utilise ou pas son arme.
4: Et
3: pour
4: il faut rappeler que ce soit pour un citoyen lambda ou un gendarme ou un policier qui est en état de légitime défense, il faut se mettre à sa place. Il faut que le magistrat, le juge qui va juger cette affaire, se demande de quelles informations disposer le policier ou le gendarme au moment effectivement de l'agression et se demander s'il pouvait légitimement avoir la conviction, l'expression c'est avoir la conviction honnête de ce qu'un danger immédiat pour lui ou pour autrui d'ailleurs, la légitime défense, je rappelle que c'est pour la conviction honnête de ce qu'un danger immédiat pour lui ou pour autrui d'ailleurs, la légitime défense, je rappelle que c'est pour soi

0: Parce que c'est intéressant, vous décrivez de manière extrêmement précise, finalement, une situation concrète. Est-ce que systématiquement, les magistrats procèdent à une espèce de répétition générale des faits pour se couler, si je puis dire, dans la peau du policier? Comment est-ce que ça se passe concrètement lorsqu'il y a une instruction, par exemple, et lorsque le délinquant ou la famille du délinquant qui a été atteint se retourne contre le policier?
1: Alors, il n'y a pas... Au cours d'une instruction, il y a plusieurs actes qui peuvent être diligentés par le juge d'instruction, et notamment la reconstitution des faits. Ça n'est pas systématique dans ces affaires, ça n'est pas toujours possible, mais on a de plus en plus de simulations 3D.
0: Ah bon ?
1: Oui. Et ça, on l'a eu par exemple dans l'affaire de l'attentat du marché de Noël de Strasbourg. Les enquêteurs, le juge d'instruction, a fait procéder à une simulation 3D pour reconstituer le périple meurtrier du terroriste.
0: Alors ça se passe comment, Lara Fatimi, la reconstitution 3D? C'est la première fois que j'entends ce concept qui est très... de l'intelligence artificielle, en fait, pratiquement.
1: Alors, c'est pas tout à fait ça. Alors, effectivement, on fait appel à des experts, hein, évidemment, des spécialistes. Ce sont des enquêteurs qui sont formés à ces techniques et qui, avec évidemment le dossier pénal, les déclarations des uns et des autres, les constatations de la police scientifique vont reconstituer la scène pour mettre en exergue effectivement le périple du terroriste, et c'est confié à des membres de la police ou de la gendarmerie qui sont dédiés à ces techniques là. Alors c'est coûteux, hein, comme
0: ah bon ?
1: Procédé. Donc on l'a pas encore généralisé, mais on voit ce type d'expertise de plus en plus sollicité dans des affaires où effectivement la reconstitution 3D permet par rapport à une reconstitution in situ, qui n'est pas toujours possible puisque des années après, parfois, tout simplement, la disposition a changé. Sur place, on n'a pas forcément les mêmes immeubles, le même sens de circulation. Donc, la 3D est là pour pallier peut-être les lacunes d'une reconstitution in situ qui serait plus difficile.
0: Alors, Lara Fatimi, est-ce que vous pouvez nous citer des affaires dans lesquelles cette technique a été utilisée en dehors du marché de Noël? Et est-ce que pour vous, c'est quelque chose qui joue souvent en faveur d'une partie ou d'une autre, le policier ou le criminel ou délinquant supposé ou avéré?
1: Alors, on n'a pas beaucoup de recul puisque moi, dans les affaires que j'ai traitées, il y a pour l'instant l'affaire de l'attentat du marché de Noël de Strasbourg, et puis une autre qui est en cours d'instruction. Donc, je peux pas en parler évidemment, mais ce qui est sûr, c'est que c'est appelé à se généraliser, et c'est plutôt une bonne chose parce que à défaut de pouvoir faire une reconstitution, comme je vous le disais, on n'a pas toujours le temps ou les moyens matériels de réaliser cette reconstitution. Donc ça permet au moins d'avoir des images de la scène et de pouvoir effectivement replacer les protagonistes précisément dans la situation, au plus près de la situation.
0: Oui, bien sûr, c'est intéressant.
1: Donc c'est très intéressant et je pense que ça, de toute façon, ça profite à la manifestation de la vérité.
0: Alors j'ai une petite question à laquelle j'avais pas pensé mais qui me paraît importante. Est-ce que pour nos auditeurs, Lara Fatimi, vous qui êtes avocate et spécialiste de ces affaires pénales, est-ce que cette reconstitution peut être exigée dans tous les cas, puisque je me souviens de la polémique, à juste titre d'ailleurs, qui s'était développée sur le procès de l'assassinat de Sarah Halimi, où on avait reproché à la juge d'instruction de ne pas avoir procédé à une reconstitution. Est-ce que c'est un droit, cette reconstitution des faits sous une forme 3D ou non?
1: Alors, en tout cas, ça peut être demandé par toutes les parties à l'instruction, et c'est ensuite au magistrat instructeur de décider du bien fondé de cette reconstitution.

0: Donc c'est un acte qui peut être demandé effectivement par toutes les parties. Et je pense que c'est souhaitable, à défaut encore une fois de pouvoir le faire sur place, de pouvoir au moins obtenir une reconstitution 3D.
1: Alors, on a parlé de la légitime défense. Vous avez indiqué qu'il y avait un texte, c'est-à-dire qui s'appliquait à tous, quand vous êtes cambriolé. Vous allez peut-être pas vous laisser cambrioler, mais il faut que la riposte soit proportionnée. Et on a vu d'ailleurs des gens qui avaient utilisé une arme de chasse pour éloigner des cambrioleurs, mais qui se retrouveraient accusés, et les cambrioleurs accusateurs. Donc il y a ces textes généraux, il y a aussi ce texte sur, en réalité, les contrôles d'identité, qui sont un élément, à mon avis, indispensable de maintien de l'ordre. Et certains disent que la police tue, donc veulent désarmer la police, on en a parlé tout à l'heure, mais d'autres évoquent une notion de présomption de légitime défense de la part de ceux qui sont là pour défendre la société et pas se défendre individuellement et défendre éventuellement une victime et défendre l'ordre. Est-ce que cette notion de présomption de légitime défense, cher maître Lara Fatimi, vous paraît défendable, si je puis dire?
0: Alors, à titre personnel, moi, je suis favorable à cette notion. J'estime d'abord qu'elle est, elle devrait être évidente a priori, puisque un policier ou un gendarme qui fait usage de la force et qui fait usage de son arme dans le cadre de ses fonctions doit être présumé légitime dans sa riposte, dans son action. A priori, dans ce cadre-là, on leur a délégué le monopole de la force légitime, donc il faut partir du principe, sauf à démontrer le contraire, qu'ils ont agi légitimement. Et donc, effectivement, cette notion-là est importante, mais c'est surtout le statut du policier ou du gendarme au cours de l'enquête, quand il est mis en cause suite à l'usage de son arme, qui me paraît crucial au-delà de la sémantique. Je pense que c'est véritablement leur statut qu'il faut préserver et les considérer effectivement comme ayant agi légitimement a priori. Encore une fois, l'enquête sera là pour démontrer si oui ou non l'action était légitime, ou plutôt je dirais qu'elle devra démontrer si l'action était illégitime, mais il faut partir du principe qu'elle était légitime.
1: Alors, est-ce que, Lara Fatimi, j'ai deux petites questions. C'est d'abord la pratique jurisprudentielle des juridictions, que d'admettre que, a priori, dans une situation donnée de violence, un policier est légitime à utiliser son arme, et qu'ensuite, il faut démontrer qu'il n'était pas. Ça, c'est la première question. Et la deuxième question, est-ce que vous pensez qu'il est normal, comme ça a l'air d'être le cas, que les policiers soient systématiquement mis en garde à vue quand il y a usage d'une arme, ou quasi systématiquement, puisque dans Fenêtre sur cour, je rappelle que cette émission est consacrée au droit et à la justice, et qu'il faut que les citoyens soient réellement informés de leurs droits et donc de leur droit à la protection par les forces de sécurité.
0: Alors justement, quand je parlais du statut du policier ou du gendarme qui, au cours de l'enquête, lorsqu'il a fait usage de son arme, effectivement, moi je suis opposée à ce recours systématique ou quasi systématique du placement en garde à vue de l'agent, de la personne dépositaire de l'autorité publique. Encore une fois, ce sont des personnes qui ont agi dans le cadre de leur fonction. Le temps de l'enquête est là pour démontrer si l'action était légitime ou plutôt illégitime. Et donc, je pense que le recours à la garde à vue n'est pas justifié dans ces cas-là. Il faudrait les entendre dans le cadre d'une audition libre. C'est un cadre procédural qui permet d'avoir les mêmes le droit à l'assistance d'un avocat comme en garde à vue, mais c'est pas du tout la même symbolique et la même violence aussi pour les personnes dépositaires de l'autorité publique, parce que encore une fois, ils sont présumés avoir agi légitimement dans le cadre de leurs fonctions et les placer en garde à vue avec tout ce que ça implique. Je rappelle qu'un placement en garde à vue, c'est une privation de liberté, ça doit être exceptionnel. Il faut remplir des critères. La mesure de garde à vue n'est pas...
1: Ça n'est pas une peine, c'est une mesure de sécurité.
0: Exactement.
1: Quand l'intéressé risque de fuir ou que...
0: Ou de s'entretenir avec d'autres protagonistes de l'affaire, de faire pression sur des témoins. Voilà, donc ce sont des critères qui, à mon sens, dans les affaires qui concerne l'usage des armes, encore une fois, dans le cadre des fonctions, a priori, n'est pas le cadre procédural idoine. Et je pense qu'une audition libre, le cadre d'une audition libre où le policier ou le gendarme est convoqué, suffit pour faire toute la lumière sur ce qui s'est passé et laisser sereinement l'enquête se dérouler, l'enquête et l'instruction.
1: Alors, Maître Lara Fatimi, est-ce que vous êtes entendu par les magistrats, en règle générale? Est-ce que parmi les affaires que vous avez traitées, il y a des policiers qui ont été entendus en audition libre et non mis en garde à vue? Ou alors, c'est une pratique qui n'existe pas?
0: Aujourd'hui, je fais le constat que dans ces affaires d'usage des armes, on a quasiment systématiquement des gardes à vue qui sont mises en place. Donc, je souhaite que ça évolue.
1: Donc, Monsieur Gérald Darmanin, qui peut-être nous entend et nous écoute, ou peut-être pas, pourrait prendre une circulaire de politique pénale pour indiquer ce point. Alors, il y a une autre mesure qui est encore plus, entre guillemets, infamante, qui est celle de la détention provisoire. Alors, ça n'est pas pratiqué aussi systématiquement que la garde à vue, que l'on vient d'évoquer, Lara Fatimi, mais néanmoins, ça existe. On a parlé beaucoup de l'affaire Nahel et de ce policier qui restait un temps inconsidéré en détention provisoire. Qu'est-ce que vous pensez de cette pratique et est-ce que vous l'avez connue pour ce qui est de vos clients?
0: Non, alors je ne l'ai pas connue dans mes dossiers, fort heureusement. De la même manière, c'est dans la continuité de ce que je disais, a priori, un policier ou un gendarme qui a agi dans le cadre de ses fonctions ne devrait pas systématiquement être placé en garde à vue. Et de la même manière, le recours à la détention provisoire, là encore, devrait être tout à fait exceptionnel en fonction, encore une fois, de la gravité des faits, de tous les critères qui sont normalement prévus pour la détention provisoire, ne trouve a priori, encore une fois, pas à s'appliquer à des forces de l'ordre qui ont agi dans le cadre de leurs fonctions. C'est tout à fait différent quand on est hors service. Mais là, je parle vraiment de
1: qui est en uniforme et qui porte une arme.
0: Voilà.
1: Et donc et qui est faite cette arme.
0: Donc être
1: utilisée dans un cas ultime.
0: Être privé de liberté parce qu'on a fait son travail. Encore une fois, a priori. Le temps de l'enquête et de l'instruction seront là pour décider si l'action était illégitime. Mais au bout du compte, il y aura sanction pénale si ça doit avoir lieu. Mais à ce stade-là, mettre en cellule de garde à vue ou mettre en détention provisoire un policier ou un gendarme qui a agi dans le cadre de ses fonctions, je trouve ça choquant et je trouve ça disproportionné. Donc effectivement, dans l'affaire Nahel, ça a ému légitimement les citoyens et je le comprends parce que ça n'est pas la place d'un policier. Encore une fois,
1: derrière les barreaux,
0: qui a travaillé.
1: Alors je lis les motifs qui peuvent justifier cette détention provisoire parce que elle est censée être l'exception. Et la liberté est censée être la règle. Conserver les indices nécessaires à la manifestation de la vérité, on ne voit pas en quoi ils disparaîtraient. Empêcher une pression sur les témoins ou sur les victimes. Alors, protéger le mis en examen contre des représailles, je pense que ça, c'est le devoir de l'État. Et ça ne justifie pas, c'est un peu contradictoire, une détention provisoire pour un policier. Mettre fin à l'infraction et prévenir son renouvellement, ça n'a rien à voir. Et enfin, mettre fin aux troubles exceptionnels et persistants à l'ordre public provoqués par la gravité de l'infraction. Mais étant précisé que le trouble résultant du seul retentissement médiatique de l'affaire ne justifie pas la privation de liberté qui est une atteinte nécessaire quand elle a lieu, mais qui doit être nécessaire à la présomption d'innocence, puisque c'est la peine de prison par anticipation, en quelque sorte, puisqu'elle se déduit ensuite de la peine définitive. Et donc, à cet égard, je crois que le message qui est adressé à la société et aussi aux délinquants, la mise en détention provisoire d'un policier, c'est quelque chose qui va à l'encontre de devoir de la société de protéger la sécurité de ses concitoyens. Et à cet égard, je pense que également ce que vous dites est tout à fait justifié. Je ne suis pas sûre que ce soit intégré par tous les professeurs de droit pénal dans toutes les universités françaises. Parce que il y a une théorie qui a beaucoup imprégné l'enseignement du droit pénal en France. Lara Fatimi, vous qui êtes avocate et qui avez évidemment fait des études de droit, c'est la défense pénale. Est-ce que vous pouvez nous expliquer, à laquelle a adhéré par exemple Robert Badinter, est-ce que vous pouvez nous expliquer ce qu'est la défense pénale et pourquoi éventuellement vous pensez qu'il y a un certain nombre de failles dans cette théorie juridique assez française, il faut dire.
0: Alors, la défense pénale, a priori, tout avocat et tout pénaliste, a fortiori, y adhère. Le sujet, c'est plutôt de replacer la philosophie de la défense qui aujourd'hui est un petit peu instrumentalisée par certains politiques évidemment et parfois même par certains confrères. Vous savez, j'ai souvent entendu de la part de mes clients policiers ou même gendarmes un certain étonnement ou surprise à ce qui est des avocats qui soient dédiés à leur défense. On m'a souvent remercié d'être, de m'impliquer, de m'engager à leur côté.
1: Oui, je trouve que c'est très courageux également.
0: Et en fait, ça me désole. Ça me désole d'entendre ça, parce que ça veut dire qu'ils ont l'impression d'être, en quelque sorte, abandonnés. Et y a une sorte d'inversion des valeurs qui me choque, parce que ils ont ce sentiment de ne pas être soutenus parfois par la chaîne pénale et la chaîne judiciaire. Et c'est quand même le monde à l'envers de se dire que ces personnes-là qui nous protègent au quotidien s'étonnent de ce qu'on puisse les défendre et en quelque sorte les protéger de la machine judiciaire.
1: Lara Fatimi, quand on voit certains partis politiques qu'on va pas nommer parce que c'est un peu lassant de le nommer tout le temps, dont un des slogans est la police tue, ça veut dire la police ne doit plus exister. Parce que la police, elle est faite pour défendre la société, y compris par l'usage de la force. C'est un peu la thématique de notre dialogue aujourd'hui. Je pense qu'il y a beaucoup de soucis à se faire pour la pérennité de la démocratie. Parce que si la police est vue comme meurtrière, un peu comme Israël est génocidaire, ça veut dire qu'il n'y a plus de morale, il n'y a plus d'éthique, il n'y a plus de vivre ensemble, il y a une inversion des valeurs qui tue ce qu'on appelle bien le respect mutuel. Mais et l'ordre,
0: c'est
1: qui est à la base de ce respect mutuel.
0: Absolument, et l'analogie que vous faites est très juste. Cette inversion sémantique est aujourd'hui d'une efficacité redoutable, puisqu'on présente effectivement avec des expressions comme violence policière, qui est impropre, évidemment. Il faudrait accoler illégitime, violence policière illégitime, le cas échéant, mais les violences policières n'existent pas. Ce qui existe, c'est le monopole de la force légitime. Et effectivement, parler de violence policière revient à dire que l'État serait serait l'agresseur, puisque ses représentants, les policiers et les gendarmes, sont considérés par cette frange politique, pour ne pas la nommer, comme effectivement des agresseurs, et les agresseurs, les assaillants, les émeutiers, aujourd'hui présentés comme des victimes.
1: Alors, on a parlé de la légitime défense dans des situations particulières où des délinquants mettent en péril la vie d'autrui, que ce soit celle du policier ou du gendarme ou celle d'une tierce personne. On n'a pas trop parlé, et j'aimerais, Lara Fatimi, qu'on évoque quand même ce fait quasi quotidien, hélas, en France, ce sont les manifestations violentes et l'usage inconsidéré que certains manifestants, je pense même aux Black Blocs, qui sont pas des manifestants professionnels, mais qui sont des délinquants, des casseurs, on disait autrefois, mais c'est pire que cela, professionnels, du portable pour prendre des vidéos de policiers et ensuite se faire accusateur, alors qu'on est soi-même à l'origine des troubles. Est-ce que vous pensez que ces pratiques peuvent être maîtrisées? Et si oui, comment?
0: Alors non, je ne pense pas qu'on puisse maîtriser aujourd'hui le recours aux vidéos par les téléphones portables qui diffusent en direct sur les réseaux sociaux ou après montage des séquences qui sont virales. C'est le règne de l'image. Malheureusement, vous le voyez comme moi tous les jours, une intervention de police est désormais quasi systématiquement filmé par les kidam qui sont alentour. On a des gens qui, par leurs fenêtres, effectivement filment les interpellations, même les contrôles de police qui se passent bien, en espérant avoir une séquence.
1: Et est-ce que c'est vendu ensuite aux médias qui payent ces gens-là? Lara Fatimi.
0: Ça, il faut demander aux journalistes qui se.
1: Parce que ça peut devenir un petit commerce.
0: Ce qui est sûr,
1: c'est le commerce de la provocation.
0: Ce qui est sûr, c'est qu'on a des médias qui en ont fait leur fonds de commerce. Hein. On les connaît. Hein. Ces séquences vidéo qui tournent et qui ne sont qu'un morceau de l'intervention. J'ai eu une affaire assez récente, justement, d'une interpellation sur une manifestation qui avait dégénéré, qui n'était plus une manifestation, hein, qui s'était transformée en émeute, et des policiers qui ont dû maîtriser un individu fortement alcoolisé, particulièrement agressif et virulent, pour vous donner un ordre d'idée de son état de violence et de rébellion. Six fonctionnaires de police, ont dû
1: intervenir.
0: Ont dû intervenir pour le maîtriser et lui passer les menottes. Donc c'est vous dire que sur ces images-là, quand on n'est pas initié, on peut trouver ça légitimement impressionnant, le rapport numérique, mais c'est ce qu'il faut pour interpeller un individu qui ne se laisse pas faire, qui en plus était quelqu'un d'assez costaud, et donc quand on livre ça aux réseaux sociaux, on a des réactions qui peuvent être des réactions effectivement de gens qui s'étonnent du nombre de policiers qui vont reprocher une certaine violence de la part des forces de l'ordre. Mais ce qu'il faut rappeler, c'est que une personne particulièrement virulente nécessite, pour être le moins blessée possible, plusieurs fonctionnaires de police pour le maîtriser. Et sur ces images auxquelles je pense, qui ont fait le tour des réseaux sociaux, on en a un qui maîtrise le bras gauche, l'autre le bras droit, la jambe gauche, la jambe droite. Enfin voilà. Et on a toujours en plus dans ces moments-là, en l'occurrence c'était des CRS, un fonctionnaire de police infirmier qui est là pour vérifier effectivement les manœuvres, les manipulations et pouvoir intervenir s'il y a blessure.
1: Ce que vous êtes en train de dire, Lara Fatimi, c'est que ceux qui critiquent l'intervention policière sont contradictoires, parce que d'un côté ils ne veulent pas l'usage des armes et de l'autre côté ils critiquent l'intervention en nombre des policiers pour éviter précisément l'usage ultime de l'arme. Donc en fait, la mauvaise foi contre les policiers, on la connaît. Moi, je suis assez inquiète de cette évolution en France, qu'on a vu aux États-Unis, qu'on voit en Angleterre, encore que la police en Angleterre a plutôt basculé du côté un petit peu des fanatiques, il faut dire que c'est assez hallucinant. Je suis assez inquiète parce que on se rend compte que il peut y avoir une certaine désespérance chez les forces de l'ordre. Il y a beaucoup de suicides, moins que chez les agriculteurs, mais il y a beaucoup de suicides. Comment est à votre avis le climat actuel chez des forces de l'ordre qui sont là pour protéger nos libertés? Je pense notamment pour les femmes à la liberté de circulation, la liberté d'aller et venir, qui n'existerait pas s'il n'y avait pas la possibilité d'intervention policière parfois. Je pense à la liberté aussi de s'exprimer contre des personnes violentes, de leur répondre, qui n'existerait pas s'il n'y avait pas dans les aéroports, par exemple, l'aide de certains policiers qui mettent un coup d'arrêt à des violences. Comment est-ce que vous trouvez ce climat parmi les forces de l'ordre? Parce que quand il n'y en aura plus, ben la société reviendra à l'état de jungle, en quelque sorte.
0: Vous savez, les policiers et les gendarmes que j'assiste, qui sont mis en cause...
1: Et leur
0: famille, qui sont mis en cause ou victimes dans le cadre de leur fonction, ils ne demandent pas à être au-dessus des lois. Mais ils sont pas des sous-justiciables non plus. Il faut rétablir la confiance dans la chaîne police-justice. Et la situation aujourd'hui, on peut le dire, est assez dégradée. Elle est dégradée parce qu'on a des situations où, par manque de moyens, par manque de volonté politique, des individus sont régulièrement interpellés par ces forces de l'ordre, puis relâchés parce que pas de place de prison, pas de place dans des centres
1: de rétention administrative. Il y a 1700 places dans les centres de rétention administrative, ce qui est absolument ridicule.
0: Donc on a effectivement, ces situations qui sont parfois ubuesques, et malgré tout, ces policiers, ces gendarmes continuent leur service et sont mus par la volonté de nous protéger, de servir leur pays. Donc, il y a forcément une désespérance, mais ils tiendront la digue coûte que coûte, comme nos soignants, comme nos professeurs, comme nos...
1: Alors les magistrats aussi, les magistrats sont menacés de mort également.
0: Et les greffiers, absolument, travaillent dans des conditions qui sont de plus en plus insupportables et sont remis en cause dans leur décision, dans leur fonction. Moi, c'est pas le cas de mes clients, je vous le dis. Ils ont un respect infini pour l'institution judiciaire, pour les magistrats. Souvent, quand ils sont victimes de faits de violence, d'outrage, ils tiennent à être présents dans la mesure du possible à l'audience pour montrer qu'ils respectent l'institution judiciaire. Et c'est pas toujours le cas des autres justiciables qui sont pas force de l'ordre et qui sont victimes. Donc je tiens à souligner ce point-là. Et vous avez parlé des suicides, et effectivement, il faut parler des familles aussi. Des familles qui sont de plus en plus exposées. On sait maintenant, depuis le terrible attentat de Magny-en-Ville, qu'un policier et sa famille ne sont plus en sécurité, même chez eux. Et ça, c'est insupportable. On ne peut pas aujourd'hui accepter qu'un policier soit inquiété dans le cadre de ses fonctions, et quand il est hors service et qu'il rentre chez lui pour retrouver sa femme et ses enfants. Ça, c'est une peur qui s'est installée et les familles aujourd'hui demandent plus de sécurité, plus de moyens pour les protéger. Il y a la question de l'anonymisation, hein, des procédures aussi qui revient régulièrement. Donc il faut aussi entendre ces familles.
1: Ce qui est tout à fait paradoxal, Lara Fatimi, c'est que les décisions de justice sont anonymisées, c'est-à-dire qu'on ne connaît plus le nom des délinquants, et même dans les médias, c'est X, trois petits points, alors que pour les policiers, quand ils sont en service, c'est pas toujours l'anonymat. Je pense qu'effectivement, malheureusement, dans un monde qui est atteint par une violence endémique aujourd'hui, notamment dans certains quartiers de ville, ce problème de l'anonymisation se pose. Alors, cher maître, chère Lara, Fatimi, vous avez évoqué cette collaboration, ce respect mutuel entre la justice et la police. Je pense qu'il ne faut pas toujours les opposer, effectivement. Et je lis un arrêt récent de la Cour européenne des droits de l'homme du 16 janvier, enfin c'est récent, ça date d'il y a un an, 2025, Gaoui contre France. C'est un délinquant qui avait été arrêté dans le cadre d'une recherche de trafic de drogue avec un sac de plusieurs, je crois, 125 000 euros dans un parking. Et il avait tenté d'écraser un policier. Et l'autre policier qui était avec lui a tiré. Et donc, le conducteur qui... avait entamé une course pour atteindre ce second policier, a été atteint d'une balle, même de deux balles, au niveau de la moelle épinière. Il est devenu paraplégique et il a donc attaqué la police. Eh bien, la Cour européenne des droits de l'homme, la Cour de Strasbourg, qui est très très ouverte à la défense des libertés, a considéré qu'il n'y avait pas atteinte au droit à la vie. D'abord, en vérifiant que l'enquête avait été bien faite, c'est ce que vous disiez sur les reconstitutions tout à l'heure. Donc c'est un critère pour juger la légitimité de l'usage de l'arme par le policier, que l'enquête ait été bien faite par la justice. Et ensuite, la nécessité du recours à la force, c'est-à-dire qu'il y avait un danger imminent de mort ou de blessure grave pour le policier dont l'autre a pris la défense. Et je vois toute une série de jurisprudence qui est mentionnée dans cet arrêt et qui montre que finalement, y compris au niveau de la Cour de Strasbourg, qui est quand même très défense pénale du délinquant, qui par définition est un homme ou une femme qui peut se réhabiliter, à cet égard a une vision assez réaliste du rôle des policiers. Est-ce que des affaires comme celle-ci, vous en avez connu d'autres ? Est-ce que dans l'ensemble, la pratique juridictionnelle suit la jurisprudence de la Cour européenne des droits de l'homme ?
0: Alors, heureusement, il y a des décisions qui admettent, après avoir étudié tous les critères de la légitime défense, ce fait justificatif au bénéfice du policier ou du gendarme. La décision que vous avez citée est intéressante parce qu'elle parle de l'enquête effective. Et je voudrais revenir sur un point qu'on n'a pas évoqué, c'est la spécialisation des magistrats qui ont à juger de ces affaires d'usage des armes. Il me semble important que les magistrats qui ont à juger ces dossiers sachent ce que c'est que de porter une arme, d'entendre le bruit de la détonation, de sentir le recul dans le bras. Pour ça, il y a déjà des juridictions hein, qui sont dédié à ces affaires, mais je pense qu'il faut réellement avoir un pôle de magistrats spécialisés pour traiter de ces affaires et avoir aujourd'hui une formation régulière des magistrats qui ont à traiter de ces dossiers, parce qu'à l'ENM, qui est une formation très complète, il y a un stage pour les futurs magistrats en police gendarmerie, mais qui me paraît insuffisant le jour où ils ont ou arrivent sur leur bureau un dossier d'usage de l'arme par un policier ou un gendarme. Donc il faudrait effectivement, pour avoir des décisions qui sont des décisions justes, équilibrées, qui ont fait le tour de la question de la légitime défense, pour étudier ces critères convenablement, il me semble qu'on aurait tout à gagner à avoir des juges qui ont une formation plus poussée sur la question de l'usage des armes.
1: Oui, mais chers confrères, si je puis me permettre, à ce moment-là, il faudrait peut-être spécialiser toutes les matières. Est-ce que cette idée de spécialisation a déjà été émise par ailleurs ? Est-ce qu'elle est étudiée ? Et d'autre part, est-ce qu'on ne pourrait pas concevoir, puisque les procédures sont très longues, par exemple, un stage d'une semaine du magistrat, juge d'instruction ou ensuite juge du siège de la formation de jugement pour telle ou telle affaire en particulier?
0: Alors, c'est pas une idée nouvelle, effectivement, cette question des magistrats spécialisés pour les dossiers d'usage des armes, mais pour l'instant, ça n'est pas effectif. Ça revient souvent dans le débat, et je pense que c'est important. Alors, je vous rejoins sur un point, c'est que on peut pas avoir des magistrats spécialisés pour tout, c'est pas possible. En revanche, il y a quand même des matières qui nécessite une certaine technicité. Alors, bien sûr que dans tous les dossiers, les juges d'instruction, même dans des pôles spécialisés, ont recours à des experts, à des techniciens, à des assistants spécialisés. Mais ça n'empêche pas, à mon sens, d'avoir cette formation plus régulière auprès de nos forces de l'ordre pour pouvoir bien juger de ces dossiers. Effectivement, j'y suis favorable, mais je suis pas la seule. On est plusieurs juristes, avocats à soutenir cette idée. Et je pense effectivement que la question de la perception du danger, des capacités aussi qui sont réduites hein, dans ces situations de stress. On sait que on perd une partie de ses capacités. Donc mettre en situation les magistrats, et peut-être au moyen aussi de la 3D, de la réalité virtuelle, pour les mettre en situation au plus près de la réalité de ce qu'a traversé et vécu le policier ou le gendarme.
1: Alors tout à l'heure vous évoquiez, et je trouve que c'était vraiment extrêmement intéressant comme tous vos propos, depuis le début de cette émission Fenêtre sur cour dédiée à la justice et au droit, vous évoquiez tout à l'heure le fait que, je surinterprète ce que vous avez indiqué, il y a parfois des peines absolument ridicules ou dérisoires à l'encontre des délinquants qui sont relâchés ou qui sont condamnés à des peines de rappel à la loi ou ce qu'on appelle le stage de citoyenneté. Qui sont destinés à vider les prisons. En réalité, on a l'impression que la justice, aujourd'hui, au lieu de juger, parfois, elle est incitée, c'est la politique pénale, depuis Madame Taubira, illustre de ce point de vue, à vider les prisons. Ce qui est quand même paradoxal. Parce que la justice, elle est là pour sanctionner ceux qui enfreignent les règles de la société. Et on a complètement changé d'objectif. Qu'est-ce que vous pensez de ces peines et comment est-ce qu'on pourrait finalement redonner ce qui est à titre personnel ma conviction l'une de ses fonctionnalités à la sanction, c'est-à-dire une vertu pédagogique, un méfait, un acte de violence qui n'est pas sanctionné à la hauteur de la gravité de cet agissement, eh bien, c'est un signal qui est donné à la société dans son ensemble et à certains d'une certaine impunité, et donc on peut recommencer en toute tranquillité. Est-ce que vous pensez qu'il faudrait revoir entièrement, on parlait de la défense pénale, ce qu'est la sanction, à quoi elle sert ?
0: Alors, je crois qu'il n'y a pas besoin de revoir ce qui est déjà prévu, puisque les textes sont là. Après, c'est une question de politique pénale, vous l'avez rappelé, donc de volonté politique qui va venir impulser toute la chaîne judiciaire et pénale, mais nos textes sont là et manquent juste encore une fois, de volonté et d'application. Pour ce qui concerne les violences, par exemple, sur les personnes dépositaires de l'autorité publique, on a des textes de répression qui sont suffisants. La question, c'est leur application. Je vais vous donner un exemple récent. J'ai assisté des policiers victimes de violences dans le cadre de leur fonction. L'individu n'a pas d'adresse connue, donc c'est quelqu'un qui va être difficile à saisir hein, pour la justice, mais il a été placé en garde à vue, il a été déféré devant donc un magistrat du parquet, et la décision a été celle de ne pas retenir les violences, uniquement les outrages, et il est ressorti du tribunal donc le lendemain, avec une interdiction de paraître à Paris. Voilà. Et ça, bon, c'est comment voulez-vous expliquer à vos clients que la justice est passée? C'est invraisemblable.
1: Moi, je pense que ce que vous dites, Lara Fatimi, est tout à fait emblématique de l'impuissance politique. Parce que cette politique pénale, très curieusement, lorsque j'étais directeur de cabinet à la justice du temps de François Mitterrand, c'était donc la gauche au pouvoir, j'étais le directeur de cabinet de Pierre Arpaillange, et l'une des axes, l'un des axes de la politique du ministre, du garde des Sceaux, c'était de construire des prisons. C'était les prisons Chalandon. On a passé 2 ans à construire des prisons nouvelles. Et c'était un gouvernement de gauche. Je pense qu'aujourd'hui, les valeurs ont changé, quelle que soit la tonalité du pouvoir politique en place. Et ça, c'est quelque chose qui me paraît extrêmement grave. C'est-à-dire que la disparition de la sanction dans une société où la désobéissance civile est portée au nu par certains, y compris théorisée par certains commentateurs, je pense que c'est extrêmement grave et je crois que effectivement le rôle que vous jouez en défendant une certaine idée de la société, c'est-à-dire la possibilité de mettre de l'ordre dans le chaos social, est à la fois courageux et salutaire pour notre société. Alors, je voudrais juste finir sur le fanatisme religieux et sur Arnaud Beltrame, qui, comme vous le savez, s'est exposé et a donné sa vie pour sauver la caissière d'un grand magasin près de Carcassonne, je crois, il y a plusieurs années, et qui est mort égorgé par ce fanatique religieux. Qu'est-ce que cet acte, puisqu'on n'a plus que 2 minutes, qu'est-ce que cet acte sacrificiel évoque en vous par rapport aux relations et à l'écoute que vous avez de vos clients, policiers ou gendarmes?
0: Alors, ce que ça évoque, c'est que nos forces de l'ordre auront toujours comme seule boussole la protection de leurs concitoyens, donc notre protection, nos libertés. Je rappelle qu'Arnaud Beltrame s'est battu et effectivement a donné sa vie pour sauver cet employé de supermarché. Et c'est exactement ce qui guide nos forces de l'ordre au quotidien, c'est qu'ils seront toujours là d'abord pour les autres. Et ils savent qu'ils sont exposés plus que jamais aujourd'hui à des individus qui veulent leur perte, qui veulent les blesser, les tuer. On le sait avec la vague d'attentats qu'on subit maintenant depuis plus d'une décennie. Donc c'est
1: depuis 3 décennies.
0: Depuis 3 décennies, mais en particulier depuis 2012. Et donc aujourd'hui, ils exercent dans des conditions qui sont de plus en plus difficiles. Et ils continueront s'il le faut, de mettre leur vie en danger pour sauver les autres.
1: Donc merci beaucoup, d'abord à nos forces de l'ordre, parce que je pense qu'ils ont un travail de plus en plus délicat et difficile. Merci, chers confrères, chère Lara Fatimi. Merci à Théo et à Daniel pour la technique, comme d'habitude, tout à fait parfaite. Et j'espère et je pense que ce dialogue entre, je dirais, honnêtes femmes, c'est-à-dire avec un niveau de sincérité qui ne peut pas être contesté, va intéresser beaucoup. Donc un grand merci, j'espère vous revoir sur ce plateau. Et ça a été passionnant en tous les cas pour moi.
0: Merci à vous.
1: Et pour nos auditeurs. À bientôt.

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0: Bonjour à toutes et à tous, bon réveil et bienvenue sur RCJ en ce jeudi 16 juillet 2026, il est 8h.
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0: Au programme de cette édition, le Premier ministre israélien se rend dans les prochains jours aux États-Unis. Les enjeux avec notre analyste de l'actualité israélienne, Rina Bastis, puis l'invité de cette édition, Pierre-Jérôme Biscara, historien spécialiste de la Shoah. On parlera de la rafle du Veldiv, c'était les 16 et 17 juillet 1942. On fait tout de suite un tour d'horizon de l'actualité sur RCJ.
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0: Aucun signe d'accalmie entre la République islamique d'Iran et les États-Unis après une semaine de frappes qui se sont poursuivies. Cette nuit, les États-Unis ont lancé de nouvelles salves distinctes de bombardements sur les côtes iraniennes et tiré sur un pétrolier qui tentait de forcer leur blocus au lendemain de son rétablissement en Iran, qui a de nouveau verrouillé le détroit d'Ormuz le week-end dernier. Le système de défense anti-aérienne a été activé tôt ce matin à Téhéran. Le président américain Donald Trump a toutefois annoncé la libération d'une citoyenne américaine retenue selon lui, en Iran depuis 2024, saluant un geste de bonne volonté de Téhéran. En Israël, le chef d'état-major de Tzal, le lieutenant-général Eyal Zamir, a déclaré que Tzal surveillait de près l'évolution de la situation en Iran, en état d'alerte et prêt à intervenir et à frapper avec force tout ennemi qui tenterait de nuire aux civils israéliens. Fin de citation. Un soldat de Tzal a été légèrement blessé dimanche soir lors d'une attaque au couteau au carrefour de Gush Etzion en Cisjordanie. L'assaillant, un terroriste palestinien, a été neutralisé sur place. Le soldat a reçu les premiers soins et a été transféré à l'hôpital pour y être soigné. Le Maroc a signé le cadre juridique de sa participation à la Force internationale de stabilisation à Gaza. L'accord a été signé à Rabat. Pour le Maroc, cette participation témoigne, je cite, de l'engagement profond du royaume envers les valeurs de paix, de coopération et de solidarité internationale et contribuera à instaurer la paix et la sécurité au Moyen-Orient. Israël et la Colombie ont convenu de rétablir pleinement leurs relations diplomatiques et économiques après l'entrée en fonction du président élu colombien Abelardo de la Espriella, prévue le 7 août prochain. Les deux pays prévoient de nommer rapidement et simultanément de nouveaux ambassadeurs et une ambassade colombienne ouvrira à Jérusalem. Gideon Sarr s'est engagé à faciliter la mise en œuvre de cette décision. La Colombie deviendrait ainsi le 9e pays à installer son ambassade dans la capitale israélienne. Le gouvernement israélien a approuvé l'entrée du Shin Bet dans la lutte contre la criminalité dans la société arabe. Dans le cadre de ce programme, environ 364 millions de shekels seront alloués au Shin Bet pour la création d'une unité spécialisée dans la lutte contre le trafic d'armes et le renforcement de ses capacités de renseignement et opérationnelles. La députée israélienne Sharon Haskel, qui a démissionné de la Knesset suite à l'adoption de l'exemption d'arrestation pour les réfractaires au service militaire ultra-orthodoxe, a annoncé la création d'un nouveau parti de droite nommé Israël d'abord. Le Premier ministre français Sébastien Lecornu est arrivé hier soir à Rabat, accueilli par son homologue marocain pour une visite visant à approfondir le rapprochement entre la France et le Maroc avant une possible visite du roi Mohamed VI à Paris. Le tribunal administratif de Paris a donné tort au Collège de France qui avait décidé d'annuler un colloque sur la Palestine à l'automne. Les universitaires et intervenants qui, au nom de la liberté académique, avaient saisi la justice sont fondés à soutenir que la décision de l'administrateur du Collège de France d'annuler ce colloque est entachée d'une erreur d'appréciation, souligne le jugement du tribunal. Le ministre de l'Enseignement supérieur, Philippe Baptiste, avait soutenu la décision d'annulation en la qualifiant pourtant de responsable. Le droit à l'aide à mourir, réforme sociétale majeure de la présidence Macron, a été entériné hier par l'Assemblée nationale sous les applaudissements des partisans du texte. Ses opposants regardant désormais du côté du Conseil constitutionnel. Pour la 4e fois en un an, l'Assemblée a approuvé par 291 voix contre 241 la proposition de loi de l'ex-député Olivier Falorni. Gérald Darmanin annonce que 85 047 plaintes pour violences sexuelles sur mineurs ont été recensées dans tout le pays. Près d'un millier de dossiers prioritaires sont identifiés. Dans le détail, plus de 69 000 dossiers d'affaires criminelles connus par les parquets ont été réétudiés depuis le 8 juin. Plus de 15 000 plaintes ont été découvertes par les services enquêteurs, a précisé le garde des Sceaux. Et enfin, le parquet général de la Cour d'appel de Paris a décidé de ne pas former de pourvoi en cassation dans le dossier des assistants d'eurodéputés et du Front National à l'issue d'un examen approfondi de l'arrêt rendu le 7 juillet dernier. Les représentants de l'accusation avaient jusqu'au 20 juillet pour former un éventuel recours si les magistrats d'appel avaient suivi leur réquisition de condamner Marine Le Pen et une dizaine de cadres du parti pour détournement de fonds publics. Les peines prononcées avaient été largement inférieures à leur demande. 8h05 sur RCJ. Dans un instant, l'actualité israélienne, ce sera avec Rina Bassiste.
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0: 8h07 sur RCJ et l'analyse de l'actualité israélienne. C'est avec vous, Rina Bassiste, journaliste et analyste. Bonjour.
6: Bonjour Elsa et Boker Tov à tout le monde.
0: On commence par la Cour suprême qui annule la loi qui protège les ultra-orthodoxes qui refusent le service militaire. Elle avait été adoptée très peu de temps avant. Quels sont les fondements de la décision de la Cour suprême? Cette loi ne sera donc pas adoptée, c'est définitif?
6: Effectivement, en fait, la coalition avait très peu de temps parce que maintenant que la décision est prise, que le Knesset va se disperser, se dissoudre le 17 juillet, on a en fait que cette semaine à passer toutes les lois qui n'étaient pas passées jusqu'à maintenant, y compris, bien sûr, cette loi qui est très importante pour le parti ultra-orthodoxe. Et donc les partis orthodoxes ont réussi à les faire passer à la Knesset, mais la Cour suprême a décidé qu'en fait dans son texte actuel, ça peut pas se passer parce que ça incite en fait des citoyens israéliens à désobéir à la loi, à ne pas être inscrite pour servir leur service militaire, ce qui est dans la loi israélienne. Tous les hommes et les femmes à l'âge de 18 ans, leur service militaire, ce qui est dans la loi israélienne, tous les hommes et les femmes à l'âge de 18 ans doivent

0: peut dire que oui, pour l'instant, on ne voit pas comment cette législation ultra-orthodoxe peut être vraiment adoptée.
1: Et ça mène à ce que pour les prochaines élections, potentiellement, Benjamin Netanyahou ne puisse pas compter sur les partis ultra-orthodoxes?
0: Je crois quand même que si, parce que quand on regarde à la fin où est-ce qu'ils vont partir, il y avait ces derniers jours de publication, comme s'il y avait de certains contacts, par exemple, entre des personnalités de partis ultra-orthodoxes chasse et Gadi Eisenkot. Bon, pour l'instant, ça ne veut dire pas qu'il y aura une coopération. Mais je crois que cette menace seule, cette publication seule, suffisait justement pour mettre encore plus de pression sur Benjamin Netanyahou pour faire adopter non seulement cette loi-là, mais il y a plusieurs lois que les ultra-orthodoxes exigent. On a bien vu l'adoption de la loi constitutionnelle sur la valeur de l'étude de la Torah. Il y a la loi sur les certificats de kashrout. Donc plusieurs législations que les ultra-orthodoxes ont poussé pendant 2-3 ans maintenant, et là on arrive vraiment à la fin. Et Netanyahou, se préparant aux élections du 27 octobre, c'est très important pour lui de garder les ultra-orthodoxes à son côté. C'est pour ça que on voit cet effort absolument colossal de la part de la coalition de passer ces lois avant le 17 juillet. Mais avoir dit ça, je crois qu'à la fin, qu'on va arriver aujourd'hui, plutôt le 28 juillet, qu'on aura les résultats, les ultra-orthodoxes, quand ils seront conviés par le président pour recommander la personne qui doit composer les prochains gouvernements, ils auront peu de choix que proposer Netanyahou.
1: Le Premier ministre israélien Benjamin Netanyahou qui va se rendre aux États-Unis en fin de semaine. Il y a les obsèques du sénateur Lindsey Graham, mais aussi il devrait rencontrer Donald Trump a priori.
0: Oui, on n'a pas encore une confirmation officielle, ni de la Maison-Blanche, ni de Jérusalem. A priori, il y aura une rencontre lundi, donc un jour avant le mémorial qui va se tenir. En fait, on n'a pas encore les détails sur le funérail de Lindsey Graham. A priori, il y aura un mémorial à Washington mardi et l'enterrement même mercredi, mais c'est pas encore confirmé. Et ce qui laisse effectivement, si le Premier ministre part à la fin des Shabbat, il arrive dimanche, ça lui laisse lundi pour rencontrer les présidents américains. Il a beaucoup de sujets sur la table. Et bien sûr, il y a l'Iran, mais là, Netanyahou va faire très attention, je pense, à ne pas et pousser publiquement Trump à élargir la guerre ni d'appeler Israël à les joindre, mais bien sûr, Tsahal est prêt, si c'est jamais demandé. Et c'est surtout la question de si jamais les négociations se reprennent, la question de l'accord. Israël s'oppose dans ce qui se dessine pour l'instant. Il y a la question de la Turquie avec cette vente potentielle des F-35 américains à Ankara, Israël s'oppose encore, il y a la question de la Syrie, il y a la question du Liban. Donc il y a énormément de points où les deux gouvernements en fait se divergent, où il n'y a pas d'accord. Et c'est pour ça en fait que Netanyahou se précipite d'aller à Washington sans être invité.
1: Et enfin, Rina, les pourparlers, en tout cas le dernier round de négociations entre Israël et le Liban qui a pris fin hier à Rome, apparemment des discussions plutôt positives et ce retrait d'Israël des eaux de pilote du sud-Liban qui devrait vraiment commencer dans quelques jours.
0: Oui, disons les discussions sont positives, mais ça avance très très lentement quand même. Là, c'était encore des discussions au niveau diplomatique, donc avec les deux ambassadeurs, l'ambassadeur israélien et l'ambassadrice libanaise. Donc, il y a un accord en principe que Tzal va commencer petit à petit se retirer des deux zones de pilotes et l'armée libanaise qui doit prendre position, mais on n'a pas encore les détails techniques. Et les détails techniques, ils sont pas minuscules, c'est quand même assez important. Et qui exactement va prendre position? Est-ce qu'Israël a soulevé la question de l'affiliation, si vous voulez, de ces soldats libanais? Est-ce qu'il y aura une vérification qui est dans ces équipes-là, qui sont pas, voilà, des soldats chiites ou des soldats avec des attaches trop fortes au terrain?

0: Et qui sont les troupes sur sol, parce qu'il faudra qu'il y aura quelqu'un qui accompagne justement l'armée libanaise. Les Américains, ils ont toujours dit « no boots on the ground ». Israël ne veut pas du tout, c'est hors de question d'avoir des soldats de l'ONU, donc il y a un point d'interrogation là-bas. Comment ça va se faire? A priori, il y aura une rencontre, encore une rencontre entre les deux côtés, mais avec des représentants des deux armées, c'est vendredi, mais encore, c'est pas confirmé officiellement.
1: Merci beaucoup, Rina Bassiste, pour toutes ces précisions. 8h14 sur RCJ. Restez avec nous, on se retrouve dans un instant. L'invité de cette édition, Pierre-Jérôme Biscara, historien et spécialiste de la Shoah.
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1: 8h16 sur RCJ, l'invité de cette édition, Pierre-Jérôme Biscara, historien et spécialiste de la Shoah, bonjour.
6: Bonjour.
1: Merci beaucoup d'être avec nous ce matin sur RCJ. On le rappelle, les 16 et 17 juillet 1942, 12 884 hommes, femmes et enfants juifs sont arrêtés par la police parisienne lors de la rafle du Veldiv. Les arrestations se sont poursuivies jusqu'au 20 juillet. Au total, ce sont 13 152 personnes qui ont été appréhendées, presque tous déportées ensuite à Auschwitz et exterminées par les nazis. C'est un tournant, cette rafle du Veldiv, dans la mise en pratique, en application de la solution finale en France et particulièrement à Paris?
6: Ah oui, complètement. C'est un tournant et d'autant plus que l'année 42, elle marque en France l'application de la solution finale qui a été décidée à l'automne 1941. Et en fait, cette rafle, elle se joue en deux temps. Le premier temps, c'est sur Paris les 16 et 17 juillet 1942 où plus de 13 000 personnes vont être arrêtées et environ plus de 4 000 enfants, c'est-à-dire quasiment d'être un nourrisson jusqu'à l'âge de 16 ans. Et puis le second temps qu'on a souvent tendance à oublier, ce sont les rafles en zone non occupée du 26 août 1942, où près de 20 000 juifs, hommes, femmes et enfants, vont être arrêtés dans une zone qui n'est pas occupée et par là toutes les forces de police et de gendarmerie françaises. Donc c'est... on va dire cet été 1942, alors on retient la rafle du Vélodrome d'hiver, mais il ne fallait pas oublier celle du 26 août 1942. C'est la même opération, c'est-à-dire la complicité du régime de Vichy pour l'arrestation des Juifs de France en vue de leur déportation.
1: Ce qui, entre guillemets, permet, en tout cas mène à cette rafle aussi, il y a toute une organisation menée par le régime de Vichy, ce fichier juif, l'étoile jaune. Il y a une volonté dans un premier temps, et mise en pratique, de séparer les Juifs des Français, de montrer que les Juifs, justement, n'appartiennent pas à ce pays.
6: Alors, dans le pour Vichy, pour Vichy, parce que les Allemands ne font pas la différence entre les Juifs français et les Juifs étrangers. Mais Vichy opère cette distinction, alors non pas parce qu'ils sont philo-sémites, mais tout simplement parce que un Juif français, même s'il est Juif, ça reste un Français. Et ce que va faire Laval, c'est négocier avec les autorités allemandes le sort des Juifs étrangers, en disant vous laissez les Juifs français de côté, et on vous livre par contre les Juifs étrangers. Voilà. Et ceux qui sont arrêtés durant la rafle du Vélodrome d'hiver, ce sont les Juifs, majoritairement des Juifs étrangers. Alors, il y a la question des enfants, mais les enfants nés de parents étrangers sont considérés comme des Juifs étrangers, alors que, par les lois en tout cas, de ce qu'a été la République, quand on est en France, on devient français. Mais cette rafle du Veldiv, comme la rafle du 26 août, elle vise essentiellement les Juifs étrangers.
1: C'est un moment où il y a la violence de la police française et dans le même temps aussi c'est juste ces Juifs sauvés, les voisins qui préviennent. Il y a ça aussi, ce mécanisme de solidarité humaine, j'ai envie de dire, qui se met aussi en place à ce moment-là.
6: Oui, alors vous avez des gens qui vont aider, qui vont sauver, vous avez des gens qui vont prendre conscience de ce qui se passe, notamment vous avez des gens à la fois dans le monde catholique et dans le monde protestant qui vont se mettre au service du sauvetage des Juifs, mais ce qu'il ne faut pas oublier, parce qu'on peut se raconter des histoires, on a besoin de moments héroïques dans ces moments tragiques, ce sauvetage, on peut considérer qu'il est à la marge. C'est une poignée d'hommes, c'est la poignée d'une poignée d'hommes et de femmes de bonne volonté, non-juifs, qui vont venir en aide, sauver des familles juives. Mais ça reste minoritaire.
1: Justement, une des
6: preuves de l'indifférence face à ces rafles, c'est que le jour de la rafle du Veldiv, on pense avoir seulement une photographie des arrestations. Une seule. Alors que, par exemple, quand les troupes allemandes rentrent dans Paris, vous avez énormément de photographies. Donc, il ne s'agit pas de la question du danger. C'est-à-dire, les gens auraient eu peur de prendre des photographies, même si les rafles ont lieu très tôt le matin, celles du 16 et 17 juillet. Mais il y a une forme d'indifférence. Voilà. On va dire, du peuple parisien et des Français de manière générale à ces arrestations. Voilà. Ce qui domine, c'est quand même l'indifférence. Et j'en prends pour preuve cette histoire de... On n'est même pas sûr que cette photo soit la bonne photographie à la date du 16 ou du 17 juillet. C'est-à-dire que vous avez plus de 13 000 personnes, dont plus de 4 000 enfants qui sont arrêtés les 16 et 17 juillet à Paris. Vous avez personne qui se dit qu'il faut peut-être marquer l'instant avec une photographie comme preuve de ces arrestations. Et je le rappelle, ce qui va traumatiser, c'est notamment l'arrestation des enfants, hein, de ces plus de 4000 enfants. Voilà. Donc, il faut imaginer que des nourrissons sont embarqués au petit matin dans des fourgons et dirigés vers Drancy. J'allais dire, c'est une journée, enfin, c'est deux journées des 16 et 17 juillet, c'est une journée absolument dramatique dans tous les sens.
1: On part donc de cette indifférence et on arrive aujourd'hui, en tout cas depuis plusieurs années, à ce que cette rafle du Veldiv appartienne à notre mémoire nationale. On a célébré l'année dernière les 30 ans du discours de Jacques Chirac qui reconnaissait la responsabilité de la France dans la déportation des Juifs. Quel chemin, à la fois des historiens et des politiques, il a fallu pour en arriver là? Est-ce que ça a été long, compliqué? Quel regard, en tant qu'historien, vous portez là-dessus?
6: Alors oui, il a fallu. Alors c'est le discours historique de Jacques Chirac, hein, c'est ce fameux discours du 16 juillet 1995 où il dit la France, patrie des Lumières, des droits de l'homme et des droits de l'homme, terre d'accueil et d'asile. La France, ce jour-là, accomplissait l'irréparable. Et il dit pas l'État français, hein, il dit la France, parce que une partie des historiens considère que c'est pas seulement l'État français, c'est la France dans son ensemble qui commet l'irréparable. C'est un discours absolument central. Et globalement, ce discours, comme tous les travaux qui sont faits sur Vichy, la personne à qui l'on doit cette prise de conscience, à la fois du recueil des archives, de leur analyse, de leur diffusion, du combat pour la mémoire, évidemment, c'est Serge Klarsfeld. Le aujourd'hui tout historien qui travaille sur la Shoah a les quatre tomes La France et la Shoah publiés par Serge Klarsfeld, les fameux petits calendriers jaunes, voilà les deux tomes Et on doit, les historiens, avons une dette immense envers Serge Larsen.
1: On parle souvent, on désigne souvent la Shoah par ces termes, l'impensable, l'innommable, dans un moment où la vérité historique est remise en question, utilisée. Justement, à partir de quand on commence à nommer l'horreur, sur quel fondement on la qualifie? Et aujourd'hui, évidemment, je fais référence à ce terme de génocide. Il y a aussi, en tant qu'historien, un cadre, des caractéristiques particulières qui viennent fonder, encadrer ce terme.
6: Bah oui, non mais ce terme qui est fondé donc par Raphaël Lemkin aux États-Unis en 1943, alors qu'il y a là, il y a ce qui est en train de se produire, hein, donc le massacre planifié et systématique des Juifs en Europe. Ce terme, j'allais dire, bon, il y a le précédent arménien, évidemment, mais il qualifie exactement ce qui est en train de se passer en Europe. Et malheureusement, aujourd'hui, ce qu'on peut remarquer, c'est que ce terme, il est galvaudé, en fait. C'est-à-dire que, pour le dire très franchement, on peut, si l'on veut, j'allais dire, condamner la politique de Netanyahou, parler de massacre, mais le terme de génocide, faire utiliser le terme de génocide pour désigner ce qui se passe à Gaza aujourd'hui, c'est une manipulation historique. C'est une histoire, j'allais dire, relative. Et malheureusement, il y a quand même cette idée de se dire que, finalement, regardez, les Juifs font aux Palestiniens ce que les nazis leur ont fait. Voilà. Et ça, c'est une manipulation de l'histoire. C'est une désinformation. C'est porté par certains partis politiques, et notamment la France Insoumise, pour ne pas les nommer. Et c'est catastrophique. Pourquoi? Parce que ça ne correspond pas à la réalité. Et moi, je cite souvent cette phrase d'Albert Camus, qu'il a écrite en janvier 44, alors que la guerre n'est pas encore terminée. Et il dit, mal nommer un objet, c'est ajouter au malheur de son monde. Ben voilà, on est dedans là, voilà. Et je pense que tous ceux qui utilisent à tort cette expression de génocide ajoutent au malheur du monde.
1: Histoire politique de l'antisémitisme en France, c'est un ouvrage Pierre-Jérôme Biscara qui est sous votre direction, ainsi que celle d'Alexandre Bande et de Rudi Reichstadt. Justement, il explore à quel point, en réalité, dans toutes les familles politiques françaises, il y a une forme de continuité historique de l'antisémitisme. Qu'est-ce qui, dans cette continuité, justement, a fait et peut aujourd'hui faire rupture?
6: Malheureusement, on constate que dans beaucoup... Alors, vous avez des choses qui sont conjoncturelles et vous avez des choses qui sont structurelles. Voilà. On peut se dire qu'à l'extrême droite, que ça soit du côté de Zemmour ou du côté du Rassemblement National, beaucoup feignent d'être aujourd'hui philosémites, alors qu'on sait que structurellement, ces deux mouvements politiques sont rattachés à l'antisémitisme. Et puis vous avez une partie de la gauche, dont la France Insoumise, dont quelquefois les Verts, se retrouvent à user politiquement, pour des raisons électoralistes, de la question de l'antisémitisme. Et ça a quoi comme effet? Ça a comme effet qu'aujourd'hui, bah, vous avez, c'est ce que montrent différents rapports, enfin différents sondages, c'est que les vieux motifs antisémites de comme quoi les Juifs dirigent le monde, tirent les ficelles dans les arrière-cours, ça a infusé dans une partie de la société. Et c'est absolument catastrophique. Une partie de la gauche aura une responsabilité, enfin a une responsabilité morale sur la montée de l'antisémitisme. Nous n'en avions pas besoin, mais ils l'ont fait. Et c'est absolument catastrophique. Et ce livre qu'on a publié en 2023, il est d'actualité. Et effectivement, moi je rappelais dans ce livre, je faisais un article sur la question de l'antisémitisme et du centre droit en France, notamment à travers la figure de Raymond Barre, et je relatais une partie du verbatim de Raymond Barre dans une émission sur France Culture en mars 2007, dans lequel Raymond Barre tenait des propos pendant une heure devant Raphaël Enthoven des propos ouvertement antisémites, faisant par exemple l'éloge de Bruno Bollnisch là qui vient d'être condamné disant mais que Bollnisch, alors qu'il avait tenu des propos négationnistes, était un professeur d'université absolument admirable, enfin voilà, défendait Papon et il parlait de la présence du lobby juif en France. Cet homme-là qui a été premier ministre, qui a été maire de Lyon, qui a à Lyon d'ailleurs un pont qui porte son nom aux confluences. Voilà, ce sont des choses à pas oublier, et ça appelle la vigilance de chaque instant et si possible aucun compromis face à cet antisémitisme.
1: Ouais. Merci beaucoup Pierre-Jérôme Biscara, historien, d'avoir été notre invité ce matin sur RCJ. C'est la fin de cette édition. Merci à toutes et à tous de l'avoir suivi.
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1: Le flash, Elsa Parienté.
2: Le ministre israélien de la Défense, Israël Katz, a exprimé dans la nuit à son homologue américain la détermination d'Israël à maintenir ses forces déployées dans des zones de sécurité établies au Liban, en Syrie et dans la bande de Gaza. L'état-major iranien a prévenu ce matin que l'Iran réduirait à néant des infrastructures de Moyen-Orient si les siennes sont attaquées après des menaces de Donald Trump de viser des ponts et des centrales électriques. En France, le tribunal administratif de Paris a donné tort au Collège de France qui avait décidé d'annuler un colloque sur la Palestine à l'automne. Le ministre de l'Enseignement supérieur, Philippe Baptiste, avait à l'époque soutenu la décision d'annulation en la qualifiant de responsable. Et enfin, Météo France a annoncé la levée de la vigilance orange canicule dans 7 départements, ainsi que l'ensemble de l'Île-de-France ce soir, tandis que l'épisode caniculaire continue de régresser dans le pays. Dans un instant sur RCJ, retrouvez l'interview de Léa Hanoun, présidente élue de l'Union des étudiants juifs de France.
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2: Léa Hanoun, présidente élue de l'Union des étudiants juifs de France, bonjour.
6: Bonjour, merci Elsa pour l'invitation.
2: Merci à vous d'être avec nous ce matin. Vous avez été élue lors du dernier congrès de l'UEJF, c'était le 28 juin et vous prendrez vos fonctions plus ou moins à la rentrée lors de la passation avec Youssef Murciano. Déjà, peut-être pour que les auditeurs et auditrices vous connaissent, quel est votre parcours Léa?
6: Alors moi, je suis née, j'ai grandi à Nice et ensuite, après mon bac, j'ai fait Sciences Po à Paris et des maths aussi à la Sorbonne, avant de faire un master de droit et l'école d'avocat. Voilà, toujours à Paris.
2: Cet engagement au sein de l'Union des étudiants et juifs de France, il ne date pas d'hier pour vous. Qu'est-ce qui s'est passé? Qu'est-ce qui vous a motivé dans ces premiers temps de l'engagement et sur le long terme, aujourd'hui, à être présidente? Qu'est-ce que ça signifie pour vous, cette évolution et ce moment?
6: Moi, j'ai toujours été investie à l'UEJF, d'abord au sein de la section de Sciences Po, donc dans mon université. Et l'UEJF a été là pour moi dans des moments qui ont été difficiles, notamment le Covid, et m'a aidée à surmonter cette crise parce que j'étais étudiante seule à Paris. Et il y a eu un projet social qui m'a beaucoup apporté. Et c'est à ce moment-là que j'ai commencé à m'investir beaucoup plus à l'UEJF. Je voulais rendre ce qu'on m'avait donné. Et c'est vrai que ce combat social de l'UEJF, ça fait vraiment partie de son ADN, en plus de la lutte contre le racisme et l'antisémitisme, évidemment. Et c'est ce que j'avais envie aussi de rendre à l'UEJF. Donc j'ai été déléguée nationale à Israël, travailler sur les sujets donc d'Israël qui me tiennent à cœur. Et ensuite, je suis rentrée en tant que trésorière dans le bureau de Samuel Lejoyeux, puis de Youssef Murciano, dont j'étais aussi la vice-présidente. Et évidemment, il y a eu le 7 octobre 2023. Le 7 octobre 2023, je me suis dit je ne peux être nulle part qu'à l'UEJF pour lutter contre l'antisémitisme, pour lutter contre la haine d'Israël. On a fait énormément de projets pour les étudiants juifs, pour accompagner les étudiants juifs victimes d'antisémitisme, pour lutter contre l'antisémitisme sur les campus. Et évidemment, là, il y a l'année de la présidentielle qui arrive. Et c'est pour ça que j'ai souhaité poursuivre mon engagement en tant que présidente et aussi continuer ce combat, continuer le travail de mes prédécesseurs et rassembler les étudiants juifs de France dans cette période post 7 octobre et cette période d'élection présidentielle qui va être une année charnière pour les juifs de France.
2: Le 7 octobre et bien sûr tous les retentissements que ça a eu de façon extrêmement rapide et forte dans les universités. Aujourd'hui, on est presque 3 ans après, on voit dans les actes antisémites qu'il y a un plateau qui a été atteint, que depuis qu'on a atteint les 1000 actes, ça ne redescend pas. Est-ce qu'il y a aussi une dynamique similaire dans les universités depuis que ce pic d'antisionisme, antisémitisme a été atteint? Ça reste quand même quelque chose de structurant au quotidien?
6: Alors le 7 octobre, c'est sûr que ça a changé la façon pour les étudiants juifs de voir leur vie à l'université, de voir leur vie sur le campus. Et le campus est devenu un milieu hostile, un milieu où soit ils se cachent, soit ils doivent absolument revendiquer leur identité. Ils sont sans cesse ramenés au fait qu'ils sont juifs, qu'ils sont donc sionistes et génocidaires. En ce sens, ça a vraiment changé leur vie et il y a évidemment une grande peur qui s'installe. Maintenant, il y a eu des évolutions quand même depuis le 7 octobre et on est sur une relative, ce que j'appellerais une relative accalmie, notamment par l'action de l'UEJF et de ses militants sur les campus. Et évidemment, dans ce 7 octobre, face à ce 7 octobre, l'UEJF a toujours été présent pour aider les étudiants juifs de France, les accompagner et les rassembler, leur permettre d'avoir un espace aussi où parler, où dire l'antisémitisme, où le dénoncer, parce que c'est ça aussi qu'il faut sur lequel il faut agir. Il faut que les gens comprennent ce que c'est l'antisémitisme. Et aujourd'hui, il y a vraiment cette différence entre les étudiants juifs et les étudiants non juifs et cette difficulté parfois à se faire entendre, aussi à se parler, à ne pas faire meute. Et c'est ce qu'on va essayer de construire après le 7 octobre, vraiment de construire via des projets, via des actions ensemble, des actions aussi sur tous les campus, via toutes nos sections et surtout rassembler les étudiants juifs pour traverser cette période.
7: Vous le dites, il faut que les gens comprennent ce qu'est l'antisémitisme dans cette perspective-là. On est dans un moment où il y a beaucoup de plans, de textes de lutte contre l'antisémitisme qui sortent. Quel est le lien de ces évolutions prévues, hein, pas encore votées, avec votre réalité au quotidien ?
6: Souvent, ces plans et ces textes sont construits avec les associations. Et je dirais que lorsque l'UEJF ou d'autres associations contribuent à l'écriture de ces plans ou de ces textes, ça change la réalité. Par exemple, l'UEJF, et en particulier mon prédécesseur Youssef Murciano, a largement contribué à l'écriture de la loi, du texte de lutte contre l'antisémitisme dans l'enseignement supérieur, qui change largement la réalité parce que, en fait, on prend ce qui se passe sur le terrain, c'est-à-dire les problèmes des conseils de discipline, les problèmes de sanctions, les problèmes des victimes d'antisémitisme qui sont toujours, elles, à devoir partir de l'université, et on apporte ce problème sur la table. Et là, il y a eu une vraie loi qui va changer les choses, puisque dans les conseils de discipline, ce ne sont plus les conseils de discipline à l'intérieur des universités qui vont décider, mais ils vont pouvoir être délocalisés. Donc ça, par exemple, c'est un exemple concret de quelque chose qui a changé. Il y a évidemment d'autres textes, mais c'est pour ça que l'UEJF est toujours au cœur du débat et doit être au cœur de ce débat pour faire des propositions, pour aussi amener les vrais problèmes. Et c'est ça qui change la réalité, c'est ça qui fait qu'il y a un lien entre ces textes et la réalité.
7: Il y a aussi des dynamiques peut-être plus diffuses sur la criminalisation du lien à Israël, le fait que les étudiants non juifs puissent ne pas comprendre qu'un étudiant juif et de la famille en Israël éprouve un lien qui n'est pas un soutien inconditionnel au gouvernement israélien, comme c'est souvent décrié. Dans cette dynamique-là aussi, comment déconstruire ou réapprendre à parler pour que ce discours puisse ne plus être la norme?
6: Alors d'abord, nous, notre lien à Israël, c'est d'aller sur place, de rencontrer la société civile. Et c'est pour ça que l'UEJF, cet été, comme toute l'année, amène des dizaines d'étudiants juifs en Israël pour travailler évidemment ce lien avec ce pays. Je pense que la tendance peut s'inverser parce que ce que fait l'UEJF, c'est aussi d'amener des étudiants non juifs en Israël pour montrer la réalité du terrain, de créer des espaces de débat, des espaces de dialogue. Et je pense que c'est ça qui manque aussi pour que les étudiants non juifs et les personnes non juives comprennent ce lien. On emmène par exemple chaque année des joueurs de football juifs et arabes israéliens en France pour que tout le monde comprenne qu'il y a des juifs et des arabes en Israël, qu'on puisse parler de ça. Et qu'on puisse aussi expliquer le lien, parce qu'il y a des étudiants juifs qui viennent donc, avec cette équipe de foot, jouer des matchs à Sarcelles, à Aubervilliers, avec des jeunes de quartier. Et comme ça, ça crée un espace de discussion. On emmène aussi des proches de victimes de Nova, des attentats du 7 octobre. On emmène aussi des étudiants israéliens. Et ça permet aussi de voir la réalité de la diversité de la société des attentats du 7 octobre. On emmène aussi des étudiants israéliens. Et ça permet aussi de voir la réalité de la diversité de la société israélienne. Et évidemment,

0: également des associations de quartier. On est parti par exemple en Pologne récemment avec l'association Espoir 18, qui est une association d'insertion sociale des jeunes dans le 18e arrondissement. Et donc, on les a emmenés en Pologne. Ça a aussi permis de parler de juifs, de la culture juive. C'était la première fois pour la plupart qu'ils rencontraient des juifs. En plus de parler de la Shoah et d'aller faire un voyage de la mémoire, c'est la première fois qu'ils parlaient d'Israël, de leur lien à Israël. Ça a permis d'avoir des discussions, le génocide à Gaza, le génocide, la Shoah. Donc, c'est aussi ça qui forge le dialogue. Donc, oui, il y a des alliés, il faut s'appuyer sur eux, il faut construire plus d'alliances et on prévoit ce voyage à nouveau l'année prochaine. Également un voyage en Israël avec des syndicats étudiants de Sciences Po et de la Sorbonne qu'on réussit aussi à faire chaque année. Et on construit ce lien aussi au quotidien sur le terrain et c'est ça qui est important.
1: Vous l'avez dit, un mandat et un moment marqué par cette campagne présidentielle. Comment l'UJF s'apprête à tenir cette ligne républicaine ?
0: C'est vrai que les présidentielles, ça va être un moment charnière. Ce qui va se passer là en 2027, ça va déterminer sûrement l'avenir des Juifs en France pour les 5-10 prochaines années. Et l'UEJF a évidemment un rôle à jouer. Un rôle à jouer pour lutter contre la France insoumise, pour lutter aussi contre l'extrême droite. Parce que moi, je crois à l'avenir des Juifs en France. Et y croire, ça ne suffit pas. Il faut vraiment agir. Il faut combattre. Il faut être sur le terrain. Et... le rôle de l'UEJF, c'est aussi d'informer, de former les étudiants, de créer des espaces de dialogue, des espaces aussi où on valorise le désaccord et de ne pas rentrer dans ce jeu de polarisation. Et je pense notamment à la lutte contre la France insoumise. C'est combattre, évidemment, tout le temps, partout, être là. Mais c'est aussi ne pas tomber dans leur piège, dans le piège de la polarisation et du refus du débat d'idées.
1: Justement, l'UJF qui était partie civile dans le procès de Rima Hassen pour apologie du terrorisme, la décision sera rendue en octobre. Qu'est-ce que ça veut dire pour vous, ces procès, le fait que l'UJF, au-delà de la défense des étudiants victimes d'antisémitisme, bien sûr, s'inscrive aussi dans ce cadre peut-être plus large dans des procès de société?
0: Alors l'UJF combat l'antisémitisme sur tous les terrains. Et donc, notamment le terrain judiciaire, ça a été un combat de toujours. Et ça a permis d'avoir de vraies avancées dans la société. Par exemple, les procès contre Yahoo, contre Twitter, les procès sur la haine en ligne ont permis, par exemple, d'avoir, sur certaines plateformes, le bouton signalé. Ça, c'est une avancée concrète qui n'existait pas avant et qui a été permis par un combat judiciaire de l'UEJF. Ça permet aussi des avancées de prise de conscience de la société. Par exemple, tous les procès contre Soral ou Dieudonné, ça a permis aussi une mise au banc, même si, évidemment, on continue à les combattre et continue à avoir une influence sur les réseaux sociaux. Mais tout de même, Dieudonné ne fait plus de spectacle. Et là, aujourd'hui, l'UEJF, le combat, c'est de mettre l'antisémitisme hors la loi. Aujourd'hui, il prend d'autres formes. On nous traite de sionistes, on nous traite de génocidaires. Il est plus vicieux. Il est porté par Rima Hassan, par exemple, mais aussi par d'autres. Et ce combat judiciaire est absolument crucial pour nous, pour justement permettre ces avancées dans la société. Ça a été permis dans le passé. On va se battre pour que ce soit le cas aujourd'hui.
1: Quand vous voyez tous ces hommages qui ont été rendus par la République ces derniers temps, Marc Bloch, Alfred Dreyfus, il y a ce lien juif-français, français-juif qui est célébré et pour autant on dirait qu'il s'éloigne aussi de ce que vivent les juifs aujourd'hui, de ce que peuvent vivre les étudiants au quotidien. Comment faire cohabiter les deux combats pour la mémoire, le passé, en même temps pour cet avenir juif en France, souvent menacé au nom de la haine d'Israël?
0: Alors, il est vrai qu'il y a eu beaucoup d'hommages à des juifs français. Néanmoins, ce que prône l'UEJF depuis longtemps, et notamment récemment, c'est l'inscription dans les programmes scolaires de ce lien entre les juifs et la République. Et vraiment de l'inscrire, que ce soit appris dès le plus jeune âge. Et là, en fait, on peut rentrer dans l'apprentissage et dans le concret, et pas seulement dans la mémoire. Donc je pense que c'est ça aussi qui manque, que cet apprentissage doit se faire plus tôt, à l'école de la République, et pas simplement des hommages latés, même si ils sont absolument cruciaux et importants. Après, ce qui compte aussi, c'est comme je le disais tout à l'heure, et c'est ce que fait l'UEJF, le lien et le dialogue. Parce que pour que quelqu'un comprenne ce que vit un étudiant juif, et pas que dans une émission de radio, on puisse dire « je vous laisse parler tout seul d'antisémitisme », il faut que les personnes comprennent ce que les personnes juives traversent. Ça passe aussi par le dialogue interculturel.

0: culturelle. Ça passe aussi par la lutte contre la concurrence victimaire. Donc ça passe par des projets communs. Lorsque des personnes voient que l'UEJF lutte pour la mémoire du génocide des Tutsis, pour la mémoire de l'esclavage, ça permet de créer des ponts. Et c'est ce que fait aussi l'UEJF, créer des ponts et créer du lien, créer du dialogue pour que les étudiants juifs puissent se faire entendre. Ça, évidemment, en plus des combats sur le terrain, en plus des combats, je dirais, plus agressifs, plus, voilà, plus coups de poing. Mais c'est très important, cette création de ponts et de dialogues. Et ça permet aussi, et l'UEJF le permet, aux étudiants juifs de se réunir, de se rassembler, de pouvoir déjà parler. S'exprimer et se faire entendre. Ça, c'est crucial, à mon avis, post 7 octobre.
1: Dernière question, Léa Noun, il nous reste 30 secondes. Mmh. Vous garantissez aussi, est-ce que c'est toujours le cas, qu'il y ait une diversité d'opinions, de niveaux de religion? Les Juifs de l'UEJF, aujourd'hui, ils sont divers, variés.
0: Ils sont divers, variés, et ça s'incarne aussi dans le bureau national qui a été élu et auquel je pense très fort aujourd'hui, car je suis très fière de me battre à leur côté. On a Élise Hirsch, qui est donc la vice-présidente de l'UEJF, qui vient de Lille, qui a fait du droit, qui a aussi grandi à Troyes, donc là où il y a moins de juifs. Nathan Amselem, qui est trésorier, lui qui a étudié notamment dans une yeshiva aujourd'hui, qui fait du droit à Nanterre. Gabriel Fleury, secrétaire général, et Noam Setruc, qui est secrétaire national de l'UEJF. Je suis très contente d'être avec eux. Ils représentent aussi la diversité des opinions et des niveaux de religion à l'UEJF, comme tous les ministres. Bonjour.

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1: Le flash, Elsa Parienté.
2: Le ministre israélien de la Défense, Israël Katz, a exprimé dans la nuit à son homologue américain la détermination d'Israël à maintenir ses forces déployées dans des zones de sécurité établies au Liban, en Syrie et dans la bande de Gaza. L'état-major iranien a prévenu ce matin que l'Iran réduirait à néant des infrastructures de Moyen-Orient si les siennes sont attaquées après des menaces de Donald Trump de viser des ponts et des centrales électriques. En France, le tribunal administratif de Paris a donné tort au Collège de France qui avait décidé d'annuler un colloque sur la Palestine. À l'automne, le ministre de l'Enseignement supérieur, Philippe Baptiste, avait à l'époque soutenu la décision d'annulation en la qualifiant de responsable. Et enfin, Météo France a annoncé la levée de la vigilance orange canicule dans 7 départements, ainsi que l'ensemble de l'Île-de-France ce soir, tandis que l'épisode caniculaire continue de régresser dans le pays. Dans un instant sur RCJ, retrouvez Philanthropie, l'émission de la Fondation du judaïsme français. 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
3: Comme chaque mois, j'ai le plaisir de mettre à l'honneur une de nos 87 fondations abritées par la Fondation du judaïsme français. Ce mois-ci, nous recevons Madame Corinne Gozlan, présidente de la fondation abritée par la Fondation du judaïsme français, la Fondation Julien et Stella Rosan. Nous avons également l'honneur de recevoir aujourd'hui la lauréate du prix de la coopération féminine, créée par la Fondation Julien et Stella Rosan en 1989. Bonjour Emmanuel Green, bonjour mesdames. Vous êtes créatrice de parfums et vous racontez votre métier, vous allez nous le raconter peut-être de l'intérieur, un métier qui intrigue et qui fascine en tout cas. Vous êtes née de créatrice de parfums, on entend bien. Le thème du prix de la coopération féminine de l'édition 2024 pouvait nous faire rêver tout particulièrement cette année, car il s'agit comme thématique de l'art de sublimer l'essence, de réinventer pour transmettre. Ce thème a suscité de nombreuses réflexions profondes et a visé et vise toujours à encourager les femmes, car c'est précisément l'objet de la fondation, de votre fondation. Mais avant de présenter la lauréate, avant de parler du prix, nous avons envie d'entendre d'où vient cette fondation, comment elle est née, la genèse. Et si vous voulez bien, Madame Gozlan, vous présenter en quelques mots avant de présenter celle que vous incarnez si bien.
5: Bien sûr, c'est très gentil. Bonjour. Bonjour Véronique, bonjour Emmanuel. Je suis absolument heureuse de pouvoir toujours évoquer cette fondation dans la mesure où c'est une filiation directe de ma mère et de mes parents, Julien et Stella Rosan, que je tente de porter aussi bien que je peux dans la mesure où on a je suis entourée d'un jury de qualité où je suis soutenue à la fois par
3: 17 personnes dans votre
5: voilà,
3: jury cette année.
5: Année c'était assez important et en plus c'est la coopération féminine, c'est la fondation du judaïsme, des institutions qui sont formidables et qui sont à l'écoute pour la coopération féminine de femmes et de femmes qui ont du talent. La preuve, c'est qu'on arrive à faire au fur et à mesure émerger ou à découvrir des talents et c'est le but de cette fondation. Quand ma mère l'a créée dans les statuts, elle a demandé, elle a écrit que c'était pour promouvoir un talent féminin français, une femme juive qui, dans certains domaines, aurait besoin d'être connue et reconnue et encouragée pour ce qu'elle fait ou ce qu'elle veut faire, son projet.
3: Donc c'est la création dans tous ses sens, puisque voilà. C'est la sculpture, l'écriture, le cinéma, le septième art.
5: Exactement. Au début, c'était artistique. Et elle a commencé par la sculpture, la peinture, le cinéma, le théâtre, l'écriture, la philosophie, puisque à l'époque, dans le jury, il y avait des gens éminents, comme Elisabeth de Fontenay, par exemple, dans le domaine de l'écriture et de la philosophie, Catherine Chalier, enfin des personnes qui nous
3: qui ont...
5: Qui
3: ont été récompensées aussi. Catherine Chalier
5: a été récompensée, avec écrit sur Lévinas. Donc ça donnait une stature et une hauteur très intéressante, une profondeur. Et puis de son vivant, ma mère a pensé que il était intéressant de récompenser aussi une personne engagée dans les problèmes de société actuels. Je dis actuelle puisque c'était à l'époque en 2003 où elle a pensé déjà à cela, et parce qu'elle soutenait et elle soulignait que les personnes déjà à cette époque avaient des droits, mais ne respectaient pas dans la société française leurs devoirs.
3: Alors, si vous voulez, pouvez nous parler un peu de ces droits pour lesquels elle s'est battue, parce que c'est pas tous les... Je veux dire, aujourd'hui, j'ai envie de dire, c'est pour les jeunes filles, les jeunes femmes, on parle de parité, oui. On parle de genre, on parle aujourd'hui, à l'époque, parler de certaines problématiques, peut-être que vous pouvez nous parler de certaines,
5: oui,
3: comme l'excision, des problématiques qui étaient compliquées à aborder.
5: Exactement.
3: Et qu'elle abordait avec beaucoup de courage et de force.
5: Alors là, c'est au moment où elle a été présidente de l'Internationale des femmes juives. Autour de cette année, justement, 83, dès le début, elle a été intronisée pour son rôle de présidente à Nairobi. Donc, ça lui a donné l'opportunité de découvrir la vie des femmes d'Afrique. Et donc, ça n'avait rien à voir avec la femme juive en particulier, mais elle a souligné le drame des femmes qui subissaient l'excision. Et donc elle a
3: pris une ouverture d'esprit,
5: une ouverture d'esprit particulière, tout en étant en colportant ses messages dans le monde entier, puisqu'elle a été à l'international. Et ça, c'était avant la création du prix. Et au moment du prix,
3: en 89, je crois.
5: La création, c'était il y a 35 ans maintenant, en 89. Là, c'était l'art qu'elle voulait justement souligner, mais elle est revenue aux problèmes de société, justement, qui ne l'ont pas quittée auxquels elle était sensible, même si elle était très sensible à l'art, à la musique, à la peinture, à toutes sortes de développements artistiques. Elle s'est dit, c'est un prix qui peut récompenser. Le premier, c'était la démarche citoyenne, par exemple. Donc, ça a été très amusant parce que c'était très innovant à l'époque, dans le début des années 2000, c'était le premier site pour enfants, ça s'appelait lepetitcitoyen.com, mais c'était vraiment visionnaire. Et donc, pour les enfants, de se former à la vie civique. Et puis, il y a eu d'autres... le vivre ensemble, le respect de l'autre, des sujets dont on parle sans arrêt maintenant.
3: Et aujourd'hui, par exemple, je pense à Abigail Thulier, qui, elle, parlait de tout ce qui était des problématiques de dyslexie, dysaphasie, qui sont très aujourd'hui traités à l'école, qui étaient des sujets
5: très importants,
3: pas du tout traités à l'époque.
5: Pas
3: donc,
5: traité.
3: Vous mettez en valeur aussi des femmes qui ont des problématiques qui sont un peu différentes.
5: Et surtout, qui, elle a fait, par exemple, cette recherche en matière scientifique pour développer un logiciel spécial pour ses enfants, pour qu'ils puissent surmonter et tout de même développer leur mathématiques, parce que c'est surtout dans l'application mathématique, grâce à ce logiciel. Donc c'est
3: maintenant
5: vrai
3: l'éducation nationale permet même d'avoir du temps supplémentaire pour les examens,
5: sûr.
3: Donc il y a une vraie prise en compte,
5: et puis d'être soutenu. Parfois il y a des auxiliaires qui les accompagnent quand ils ont vraiment un handicap. Mais si on met pas en lumière ces personnes qui font ces recherches particulières, je trouve que c'est vraiment intéressant. Donc tous les deux ans, nous recherchons des thématiques nouvelles et qui peuvent être dans des domaines totalement différents. Et puis c'est à l'issue d'un brainstorming au sein du jury, et comme on est nombreuses maintenant, ça vient de tous les côtés, mais finalement on arrive à en faire quelque chose qui est pas si évident que ça, parce qu'à la fin il faut donner une thématique commune pour pouvoir en faire un appel à candidature. Et je pense que cette année ça a été suffisamment clair, puisque ça a été justement l'art de sublimer les sens, réinventer pour transmettre, qui nous ont permis d'avoir des dossiers, un nombre, plus de 20 dossiers. C'était très important dans tout le domaine des sens, des cinq sens.
3: Alors on parlera évidemment de la lauréate qui est avec nous aujourd'hui, mais peut-être vous pouvez nous parler des autres dossiers. Je crois qu'il y avait deux autres dossiers qui vous ont beaucoup intéressé ou qui justement prouvent la diversité des sujets.
5: Il y en avait plus.
3: Qui vous ont beaucoup intéressé qui justement prouvent la diversité des sujets.
5: Il y en avait plusieurs. Il y avait aussi.

0: de parler de la fondation, mais j'ai envie de vous introduire Emmanuelle Green. Vous avez effectivement, vous êtes créatrice de parfums, donc vous allez nous raconter en quelques mots pourquoi, comment, mais surtout ce que j'ai lu et qui m'a beaucoup intéressée, c'est que s'il y a des conséquences ethnologiques, des conséquences de comportement, d'études de société. Par exemple, vous avez un exemple, avant de vous présenter un exemple très parlant, sur la lessive. Vous qui avez beaucoup voyagé, qui être sensible aux odeurs, mmh. Vous dites que le degré de propreté a une incidence sur le comportement social des gens en fonction de la manière dont leur linge sent. Vous pouvez nous en dire un mot avant qu'on vous félicite ?
1: Oui, tout à fait. En fait, chaque pays, chaque région du monde est empreinte de ses codes olfactifs. Et donc, j'ai eu l'occasion de travailler dans une grande maison de création, une multinationale, qui m'a emmenée à Sao Paulo, où on étudiait notamment le comportement des gens par rapport à aux odeurs qui les entourent. Et on m'avait expliqué que dans les favelas, une famille qui étend son linge et le linge qui sent le propre, c'est synonyme qu'en fait cette famille-là peut de réussite et de certaines ascensions sociales ou une certaine position sociale en fait qui leur permet de d'être propre, et c'est déjà un synonyme d'une certaine position sociale.
0: Sociale, d'une CSP. Alors, je vous ai un petit peu introduit d'une manière bizarre, mais peut-être que vous pouvez, en quelques mots, raconter votre parcours, vous qui êtes créatrice de parfums. Comment,
1: bien
0: alors,
1: sûr.
0: J'ai entendu, parce que je vous ai entendu lors de cette magnifique cérémonie hommage, qui avait vraiment, où il y avait beaucoup d'émotions, beaucoup d'intensité. En plus, on n'était pas très loin d'après le 7 octobre,
1: ouais.
0: où toutes les choses prennent une signification différente. Mmh. On se sent toutes peut-être un peu porteuse de messages à
1: de
0: notre
1: sens,
0: manière,
1: oui.
0: hein, et de sens. Donc, ce que le prix a choisi peut paraître un peu étrange, créatrice de parfum à un moment T, mais non, justement, il y a un lien. Oui, il y a un lien, et j'aimerais que vous nous l'expliquiez et que vous nous racontiez un petit peu en quelques mots d'où vous venez et peut-être comment vous êtes devenue tout simplement née.
1: Oui, bien sûr. Bon, déjà, merci beaucoup de me recevoir. Je suis ravie d'être ici. Merci à la Fondation Julia et Stella Rosan, ainsi qu'à la Coopération Féminine.
2: On est honorés.
1: C'est moi qui suis honorée. Alors, je m'appelle Emmanuelle. Je suis de formation parfumeuse. J'ai été formée à l'école.
0: La meilleure école.
1: À l'école Alicipka de Versailles, donc c'est l'école qui forme les parfumeurs. Et puis, depuis quelques mois, j'ai monté mon petit studio indépendant de création qui s'appelle Martine et Colette, et dans lequel je crée des signatures olfactives sur mesure pour des lieux commerciaux, culturels, des particuliers, bref, tout ce qui peut se parfumer et tout ce qui m'inspire. Dans ce projet professionnel, j'ai donc présenté un dossier pour le concours de la Fondation Julia Stella Rosan et de la Coopération Féminine, dont le sujet était l'art de sublimer l'essence et réinventer pour transmettre. Et en fait, j'ai tout de suite pensé à la création d'un atelier de création de parfums avec les femmes, avec des femmes de la coopération féminine, avec des participants des participants, et autour de la création d'un parfum. Et en fait, je me suis très vite rendu compte que la création d'un parfum, c'était un prétexte pour qu'en fait les participants et les participantes puissent entre eux se transmettre des récits, des histoires qu'elles ne se seraient jamais transmises autrement que par la porte des odeurs. Les odeurs touchant au fondamental, on a tous des Madeleines de Proust, on a tous des histoires olfactives, des souvenirs, des mémoires d'odeurs qui nous ramènent de façon très puissante et intense vers des moments de vie. Et l'idée, c'était que par le biais de ces ateliers et par ce prétexte qui était la création ou la recréation d'un parfum, les participants pouvaient se parler et se raconter par cette porte.
0: Alors,
1: que sont les odeurs.
0: Je crois qu'ils vous ont vraiment bien choisi parce que vous avez une manière de le raconter. Vous avez des expressions quand je vous ai entendu, notamment lors de la magnifique cérémonie hommage.

0: Vous parlez de bibliothèque d'odeur, vous parlez que de lors de vos voyages, vous vous sevrez d'odeurs qui vous ont habité. Vous avez vraiment un lien avec tout ce qui est olfactif qui nous est très étrange. Et puis je crois, vous l'aviez dit, je dévoile rien, que déjà toute petite, vous viviez par l'odeur. C'est-à-dire que vous sentiez les manteaux des invités qui arrivaient parce que ça avait un sens. Donc c'est quand même assez extraordinaire de vivre ce sens qui est quand même pas le sens le plus valorisé dans notre société.
1: Non, absolument. J'étais complètement menée par le bout de mon propre nez. C'était mon...
0: Ça pourrait être le titre des livres.
1: Hein. J'y penserai. C'était vraiment mon vecteur à moi pour le monde. C'est-à-dire que c'était ma sensibilité, c'était la première chose. Et puis depuis toute petite, j'ai choisi d'en faire mon métier. En fait, je savais que ça serait ça. Et puis plus tard, notamment avec ce concours, c'est un art, l'art de la parfumerie, c'est un art, un vrai, que j'ai voulu mettre au service de différentes causes. C'est vrai que depuis le 7 octobre, on est quand même dans un contexte très très particulier, très triste, et j'ai eu l'occasion de faire parler des femmes par le biais de ces ateliers, des femmes rescapées du kibbutz Be'eri qui ont été déplacées à la mer morte, dans les hôtels de la mer morte. Et voilà, on a fait des ateliers et je me suis rendu compte à quel point effectivement les parfums et les odeurs révélaient et surtout à quel point on peut refaire vivre des choses et des endroits, notamment en l'occurrence c'était leur maison, par le biais des odeurs.
0: C'est une force de ce prix. J'ai envie de dire que votre maman Stella serait, je pense, épatée de voir qu'on arrive en faisant un lien qu'on arrive à susciter de telles
2: émotions. Moi, ça m'a beaucoup touchée.
0: Émotions.
2: En fait.
0: Je pense qu'on est vraiment au cœur. Je pense qu'on répond vraiment à la vocation de ce prix.
2: Complètement. Complètement, parce que elle souhaitait vraiment mettre en valeur des personnes qui pouvaient faire des choses assez méconnues, mais qui ont une importance finalement, une véritable importance. Et là, je sens que les sensations, les émotions qui peuvent être révélées par ce partage d'odeurs est très important. Et dans les histoires spécifiques que raconte Emmanuel, on sent très bien que des personnes qui ont été meurtries, qui ont eu vraiment, qui ont été extraites, qui ont vécu le pire, elle les a fait un petit peu revivre. C'est une part de psychologie finalement et de thérapie que l'on ne connaissait pas. Et justement, elle s'intéresse à cela particulièrement aussi, c'est-à-dire à en faire quelque chose qui aide les autres. Alors peut-être pas le mot thérapie complètement, mais aider.
0: On parle
2: déjà
0: beaucoup d'art-thérapie, beaucoup.
2: Mais
0: on parle beaucoup d'art-thérapie aujourd'hui.
2: Moi, j'ai toujours été intéressée énormément par l'art-thérapie.
1: L'olfactothérapie, c'est
2: la musique, par tout ce qui est art-thérapie, par d'autres biais. Mais je pense que l'olfactothérapie en fait partie. Maintenant, je le découvre de plus en plus. Et l'aromacologie que j'ai découvert tout à l'heure.
0: D'accord. Bon, ce sera le sujet d'une prochaine émission. Là, j'ai envie de dire que la barre est haute pour dans 2 ans.
2: Ah oui.
0: Là, parce qu'on va devoir découvrir d'autres champs artistiques.
2: Heureusement que j'ai élargi mon jury pour me donner des idées, pour être ce ferment du brainstorming très riche et avec des femmes de qualité. Donc ça m'aide énormément. Qui était présente à la remise du prix le 25 mars au MAGE. Je pourrais pas toutes les citer puisqu'elles sont
0: donc
2: très,
0: il faut
2: très
0: en
2: nombreuses.
0: Citer aucune parce que vous allez faire des jalouses. En tout cas, on attend l'édition 2026 avec impatience. La fondation Stella et Julien Rozan continue et est pérenne de cette manière,
2: souhait,
0: et je pense
2: c'est
0: votre vrai
2: Et d'en faire vraiment quelque chose qui perdure le plus longtemps, sans avoir une énorme ambition, mais c'est encore une fois de trouver des thématiques nouvelles en rapport avec nos problèmes de société ou de nouveaux enjeux, pas obligatoirement une résonance à chaque fois avec, en espérant que tous les événements durs que nous traversons pourront quand même, au fur et à mesure, avoir moins d'ampleur, et c'est ce que l'on souhaite de plus en plus, et retrouver toutes ces personnes et les amener à la guérison psychologique. Mais s'il le faut, on fera quelque chose aussi en rapport peut-être avec la psychologie justement, avec
0: le post-traumatique,
2: la résilience. Il peut y avoir plein de sujets qui soient en résonance en tout cas par rapport à cela.
0: Alors un dernier mot si vous le voulez bien, on parle beaucoup d'altérité, d'altruisme, de philanthropie. Vous avez une définition, votre propre définition de la philanthropie?
2: Alors je pense que ce n'est pas ma propre définition, mais il me semble que c'est non seulement donner financièrement, puisqu'on en parle beaucoup au jour d'aujourd'hui et puis avec tout ce qui se passe, mais c'est aussi donner de son temps et donner aussi des impulsions. Et nous, c'est ce que moi j'essaye de continuer, c'est de donner les chances à certains ou certaines, ici en l'occurrence sont des femmes.
0: L'escalateur social et l'escalateur
2: voilà. Et essayer de donner justement, comme aujourd'hui, un peu de lumière, mettre l'accent sur les talents d'une jeune femme, c'est déjà donné, je pense. C'est une forme de philanthropie, c'est l'amour des autres. Voilà. Nous, on avait fait un prix sur le respect de l'autre, sur le mieux vivre ensemble, mais je crois que
0: l'amour... On est au cœur du sujet
2: avec la philanthropie.
0: Merci beaucoup, mesdames. Merci infiniment. J'ai très envie de continuer de voir comment votre aventure, parce qu'il faudra voir les conséquences des jeunes talents et des talents de ce prix. J'ai l'impression que vous allez pas vous... C'est un binôme qui fonctionne très bien. Et maintenant, je me tourne vers notre, sans transition, vers notre directeur financier administratif de la Fondation du judaïsme français, Rémi Seria, pour écouter avec toute notre attention la chronique mensuelle.
3: Merci Véronique. Bonjour à toutes et à tous et encore une fois félicitations à la Fondation Julien et Stella Rosan pour la qualité des programmes qu'elle soutient. Bravo. Alors, en préambule à notre chronique, un petit rappel purement administratif. Si vous habitez Paris ou la région parisienne, vous avez encore jusqu'au jeudi 6 juin pour déposer votre déclaration d'impôt sur le revenu accompagné, le cas échéant, de votre déclaration IFI 2042. Il est donc toujours possible d'effectuer un don au profit de la Fondation du judaïsme français et le déduire de son impôt sur la fortune immobilière. Et cette année, plus que jamais, notre fondation mènera des actions humanitaires auprès de la population civile en Israël. Alors la transition, vous le disiez tout à l'heure, Véronique, est toute faite, car ce mois-ci, je vais vous proposer de parler du mécénat. Alors, on définit le mécénat comme l'engagement philanthropique d'un particulier ou d'une entreprise à une activité d'intérêt général, et il existe trois formes de mécénat. Le plus connu, on le pratique quasiment sans le savoir, c'est le mécénat financier. C'est un don en argent qui est effectué au profit d'une association ou d'une fondation pour des projets à caractère culturel, éducatif ou social. Ce don donne droit à un justificatif fiscal, le fameux CERFA. Alors, il existe également le don en nature. Il consiste pour une entreprise de donner des biens qui figurent dans ses stocks. Il peut s'agir par exemple de dons de matériel informatique, de mobilier de bureau, de denrées alimentaires. La liste, bien sûr, n'est pas exhaustive. Enfin, peut-être le moins connu et le plus demandé par le secteur associatif, le mécénat de compétences. Il s'agit pour une entreprise de mettre à disposition d'associations ou de fondations un ou plusieurs de ses salariés. L'entreprise peut ainsi s'engager à réaliser gratuitement des prestations informatiques, des prestations de conseil, de la comptabilité ou même effectuer des travaux d'intérêt général. Nous l'avons compris, quelle que soit la forme du mécénat choisi, le donateur bénéficiera d'une déductibilité fiscale. Pour une entreprise, 60% des dépenses ou des frais engagés, s'il s'agit de mécénat de compétences, dans la limite de 20 000 euros ou de 5 pour 1000 du chiffre d'affaires, si ce mode de calcul lui est plus favorable. Tandis que pour un particulier, 66% de réduction dans le cas de l'impôt sur le revenu et même 75% s'il s'agit de verser ce don à une fondation dans le cas de l'impôt sur la fortune immobilière. Alors, cette année, je le répète, plus que jamais, soyons solidaires en devenant mécène au profit de la Fondation du judaïsme français, reconnue d'utilité publique. On agit pour un monde plus juste et pour des causes qui nous tiennent vraiment, vraiment à cœur. Bonne journée à tous.
0: Merci Rémi. Comme nous l'avons vu, ce sont des causes qui nous tiennent vraiment, vraiment à cœur. Et comme chaque mois, pour continuer cette émission, Perrine Simon-Naoum va recevoir un invité de choix pour notre seconde partie. Nous recevons Monsieur Jacob Rogozinski.
4: Jacob Rogozinski, bonjour.
5: Bonjour.
4: Vous êtes philosophe, spécialiste de philosophie politique, de philosophie de la religion. Vous travaillez aussi beaucoup sur les relations entre philosophie et psychanalyse. Vous enseignez à l'Université de Strasbourg, vous êtes un grand lecteur de Derrida. Et après un livre intitulé « Moïse l'insurgé », vous revenez à l'actualité politique en publiant aux éditions du Cerf un livre intitulé « Inhospitalité ». Et je dois dire qu'on est frappé déjà par le titre. Vous nous y proposez en fait un itinéraire qui part de la philosophie pour s'élargir vers la politique, vers les questions de réflexion sur la nation, sur l'État, sur la souveraineté et les questions d'immigration, pour revenir in fine vers des réponses possibles empruntées à la tradition philosophique qui est la vôtre, à savoir la phénoménologie. On ne peut plus penser, dites-vous, la condition des immigrés à partir de termes que nous avions l'habitude d'appliquer, notamment à l'histoire des Juifs, à savoir le terme « assimilation ». L'assimilation, dites-vous, fabrique de l'inassimilable. Et vous distinguez une tension qui serait entre l'inassimilable et l'indiscernable. Comment est-ce que vous définiriez donc cette question de l'inhospitalité, et quels sont les termes finalement qu'il conviendrait d'employer aujourd'hui pour poser ces questions?
5: Oui, enfin, effectivement, en tant que fils d'immigrés juifs venant de Pologne, durant toute mon enfance, j'étais bercé par la notion d'assimilation, qui était l'idéal qu'on nous proposait. Je pense, d'une certaine façon, je suis assez bien assimilé. Mais bon, voilà, c'est un terme qui avait un petit peu reflué pendant plusieurs années, depuis un certain temps. Et à la place, on parlait plutôt d'intégration. Donc, quelque chose de plus respectueux de la différence, faisant plus droit à la reconnaissance de l'altérité. Assimilation, comme son nom l'indique, c'est devenir similaire. Ad similare, c'est devenir similaire, semblable au pays d'où on arrive. Et c'est d'ailleurs très intéressant parce que c'est un terme qui vient du lexique médical. Ça désignait au départ la manière, c'est un terme récent, la manière dont l'organisme, l'estomac, assimile les éléments extérieurs pour les intégrer, les métaboliser dans l'organisme. Donc l'idée d'une disparition totale de l'altérité. Or ce terme, qui est un peu tombé en désuétude, il est revenu très très massivement en avant depuis quelques années dans le discours des Zemmour et autres, etc., avec toujours le reproche qui est fait à certaines catégories d'enfants d'immigrés d'être inassimilables. Alors bon, dans les années 30, on disait que les Juifs étaient inassimilables. Il y a environ un siècle, un peu plus d'un siècle maintenant, à la fin du 19e, on disait que les Italiens étaient inassimilables. À chaque génération, à chaque époque, les immigrés qui viennent, on les considère comme inassimilables parce que trop différents. Aujourd'hui, ce sont les gens qui viennent d'Afrique, d'Asie, du monde musulman. Donc la notion même d'assimilation produit l'idée d'étrangers inassimilables, de la même façon, comme le disait Foucault, que la prison produit des délinquants et que l'asile psychiatrique produit des incurables. Donc je voudrais mettre en question cette notion-là pour essayer de réfléchir sur le déni de reconnaissance que ça implique. Parce qu'en disant « devenez semblable à nous » ou « vous êtes inassimilables », on implique un refus de reconnaître l'altérité, la culture propre, la manière de parler, les références religieuses, vestimentaires et autres, de ceux qu'on prétend assimiler. Bon, je pense qu'il faut aussi mettre ça en cause pour essayer d'éviter des dénis de reconnaissance. Parce que l'assimilation conduit à un déni de reconnaissance. En sommant l'autre d'être comme nous, on lui fait d'une certaine façon violence. Et en disant « vous n'arrivez pas à être tout à fait comme nous, donc vous êtes inassimilable », on provoque des réactions de rejet. Il y a aussi un autre aspect sur lequel j'insiste beaucoup, c'est que c'est un peu, il y a un peu un piège, un double bind, si vous voulez. Si on ne s'assimile pas, si on ne devient pas semblable au pays qui nous accueille, donc on est rejeté dans l'enfer de l'inassimilable. Mais si on s'assimile trop bien, si on devient complètement semblable, ça peut curieusement, bon, les xénophobes sont pas satisfaits. Au contraire, hein, ça soulève une angoisse d'autant plus intense que l'étranger semble devenu comme nous. Bon, j'évoque en passant l'affaire Dreyfus, mais bon, Hannah Arendt faisait remarquer, c'est très juste, que c'est au moment où les Juifs occidentaux s'étaient le plus assimilés, notamment en Allemagne, à la culture des pays occidentaux, c'est à ce moment-là que des formes nouvelles et extrêmement virulentes, meurtrières, d'antisémitisme ont surgi. On sait quand un Juif, par exemple en France, a pu rentrer à l'état-major de l'armée, ce qui était un peu le temple, le sanctuaire de la nation à la fin du 19e siècle, donc il ne faut être qu'un traître. Donc ça, c'est toute l'ambiguïté, on y reviendra peut-être, l'ambiguïté du presque même. Celui qui est tellement semblable à nous qu'il n'en diffère pas rien de visible, ça devient discernable. Et c'est d'autant plus angoissant, son étrangèreté est d'autant plus angoissante que plus rien, ou presque, ne permet de le distinguer de nous. Et c'est là que surgit la xénophobie, le racisme, dans leurs variantes les plus meurtrières, les plus exterminatrices. Donc c'est pas le tout autre, c'est pas l'absolument étranger qui suscite la haine, c'est celui qui est presque même.
4: Alors, le parti que vous prenez dans cet ouvrage, je dirais, c'est de travailler ce que vous appelez le déni de reconnaissance, la question de, maintenant je ne sais plus quel terme employer, finalement, de l'intégration ou de la réception de l'étranger dans nos sociétés, non pas du point de vue de l'étranger, mais de notre point de vue, c'est-à-dire l'idée finalement que dans notre rapport au monde, nous pourrions trouver des notions, nous pourrions trouver des attitudes, des positions qui nous permettraient finalement de recevoir l'autre. Et donc, vous choisissez de parler de l'inhospitalité, encore une fois, cette notion qui est très frappante, à partir de la dimension de la nation et de ces trois notions que sont le peuple, le territoire et la souveraineté. Et une phrase m'a beaucoup frappée. Vous écrivez, page 82, « Ce serait une erreur de croire que l'inhospitalité croissante dans nos sociétés annonce un nouveau fascisme. » D'où vient alors cette inhospitalité? Est-ce que c'est uniquement un réflexe de peur, comme vous venez de le montrer, c'est-à-dire l'idée que l'étranger ne serait plus identifiable, reconnaissable comme tel, et le lien avec les théories du complot? Ou est-ce qu'il y a d'autres éléments qui sous-tendent cette inhospitalité, et comment est-ce que, dans le paysage actuel, vous l'analysez?
5: Écoutez, bon, le point de départ de ce livre, bon, c'était sans doute une surprise. Enfin, il y a quelque chose de très énigmatique. Si on regarde les chiffres sérieux, les chiffres de démographes, de spécialistes des migrations, François Héran, Hervé Lebret, etc., on s'aperçoit qu'au fond, il y a très peu de réfugiés qui pénètrent en Occident et notamment dans notre pays. Le solde migratoire, c'est-à-dire l'excédent de ceux qui reste par rapport à ceux qui s'en vont, est de 65 000 par an en France. 65 000 par an, 0,1% de la population environ. Donc on est très loin de la submersion migratoire qu'on nous annonce avec horreur, on est très loin du grand remplacement. On estime, les chiffres les plus sérieux montrent qu'il y a environ 10% d'immigrés, d'enfants immédiats d'immigrés, première génération. J'en fais partie d'ailleurs, mais bon, 10%, on voit assez mal comment ils pourraient remplacer en peu de temps les 90% restants. Donc là, il y a quelque chose de très très étrange, il y a quelque chose qui est l'ordre du fantasme ou du délire. À un moment donné, je fais appel à la psychanalyse, je pense que face à un fantasme, il faut faire appel à la psychanalyse. Donc l'immigration est relativement faible. En plus, bon, les sociétés occidentales ont fait la preuve de leur capacité à intégrer de nombreux immigrants. Bon, les boat people venant d'Indochine il y a une trentaine d'années, 1 million de réfugiés afghans et syriens en Allemagne il y a 7 ou 8 ans, 4 ou 5 millions même de réfugiés ukrainiens récemment. C'est donc possible. Donc face à un tout petit nombre d'étrangers qui viennent d'autres pays, on voit surgir une montée mais effrénée, effrayante de la xénophobie et ce fantasme d'une invasion qui passerait à travers des frontières passoires pour submerger les autochtones, les Français dits de souche, et ça réapparaît partout. Les élections prochaines montreront très bien l'avancée des partis xénophobes dans toute l'Europe. Donc j'ai voulu rendre compte de ce phénomène, de ce que j'appelle un dispositif d'inhospitalité. Sur quoi s'appuie-t-il et comment expliquer son expansion rapide? Alors là, il y a beaucoup de choses à dire, mais effectivement, l'hypothèse sur laquelle je me suis appuyé, c'est une hypothèse que j'emprunte à Claude Lefort, un important penseur du politique, peut-être un peu oublié aujourd'hui, mais qui, en tout cas pour moi, il a joué un rôle très important. Et il définit la démocratie moderne comme une dynamique de désincorporation des corps politiques. C'est au fond très simple. Dans les sociétés traditionnelles jusqu'à la Révolution française, le peuple se vivait comme un grand corps, enfin toute communauté humaine se vivait comme un grand corps. L'Église, corps mystique du Christ, dont le Christ est la tête, le royaume, le corpus mysticum du royaume, dont le roi est la tête. Puis il arrive un moment dans l'histoire des sociétés humaines où cette représentation commence à s'épuiser, où donc les communautés tendent à se désincorporer. Pour Lefort, le tournant sur les révolutions étant modernes, notamment la Révolution française. Alors ce processus de désincorporation, il est libérateur, il est émancipateur. En même temps, il provoque une intense angoisse, parce que ce n'est pas évident de sentir que le corps auquel on se rattache est en train de se décomposer, de se démembrer. Ça peut provoquer une très très intense angoisse. On le voit dans des psychoses qui frappent des individus. Je pense à ces schizophrènes qui se vivent comme un corps morcelé, qui n'arrivent pas à se rendre compte que leurs bras ou leurs mains ou leur visage leur appartient. C'est lié à une extrême angoisse. Alors cette angoisse explique qu'on a trouvé dans les sociétés occidentales une contre-tendance, une tendance inverse à réincorporer ces sociétés en train de se désincorporer. Et c'est ainsi que Lefort interprétait les totalitarismes du XXe siècle. Le nazisme, le communisme stalinien. Mais ils ont été vaincus, ces mouvements ont échoué, Dieu merci, ils sont vaincus, et aujourd'hui le processus de désincorporation se poursuit. Et il engendre à nouveau ce type d'angoisse. Alors la question c'est, y a-t-il ou non tendance à la réincorporation des sociétés contemporaines, et sur comment se passe-t-elle? Est-ce qu'elle vise à recréer un corps total, comme sous Hitler, comme sous Staline, ou quelque chose d'autre? Alors, mon hypothèse, bien sûr, ça peut se discuter. Mon hypothèse, c'est que on n'a pas affaire dans les régimes illibéraux, la Hongrie de Orban, la Russie de Poutine, après tout, l'Italie est actuellement dirigée par quelqu'un qui se réclame du post-fascisme, qui est une héritière avérée de Mussolini. On n'assiste pas, me semble-t-il, à la reconstitution d'un corps total avec un parti unique, une religion d'État, une obéissance absolue au chef. Les choses sont plus complexes et plus variées. Encore qu'en Russie, on pourrait commencer à se poser la question. Je pense qu'on a affaire à des réincorporations partielles qui portent essentiellement sur un aspect du grand corps, à savoir sa peau. La limite qui sépare le dedans du dehors.
4: Donc je rappelle, Jacob Rogozinski, que nous parlons de votre livre, Inhospitalité, qui sort ces jours-ci aux éditions du CERF. Et précisément, vous parliez de la peau, vous empruntez au psychanalyste Didier Anzieux son concept de moi-peau. Moi, trait d'union, peau, comme à la fois, je dirais, une barrière protectrice, mais aussi ce par quoi se fait la transition ou le contact avec l'extérieur. Comment est-ce que cette prise en compte du moi, peau, pourrait apparaître peut-être comme un moyen de répondre donc à cette inhospitalité qui est aujourd'hui le fait d'un grand nombre de nos sociétés?
5: Répondre, je ne sais pas, en tout cas elle peut permettre de l'éclairer au moins en partie. C'est-à-dire, si on part de l'idée qu'au fond, c'est ces notions dont nous rebat les oreilles, submersion migratoire, invasion, etc. Si on part de cette constatation toute simple qu'en réalité ce n'est pas vrai, on a donc affaire à un fantasme, à un très puissant fantasme collectif. Et donc, bon, je me suis intéressé à la psychanalyse parce que c'est une des théories qui permet le mieux d'élucider les fantasmes de l'individu. Alors, savoir comment ces fantasmes individuels sont traduits sur le plan collectif, c'est une question difficile. Bon, en tout cas, ce qui est intéressant chez Anzieu, c'est qu'il tente d'analyser ce qu'il appelle les pathologies de l'enveloppe. Il y a à la fois l'enveloppe biologique, enfin la peau qui enveloppe notre corps et la protège du dehors, tout en assurant une communication entre le dedans et le dehors. Et pour Anzieu, elle se redouble sur le plan psychique par cette enveloppe qu'il appelle le moi-peau, qui est une enveloppe imaginaire, qui est la manière que nous avons de nous représenter notre individualité, hein, comme entourée d'une barrière protectrice, hein, qui est aussi un point de contact avec le dehors, une surface d'inscription et de transition. Or, dans certaines des pathologies du moi-peau, et là, ça renvoie à des constatations cliniques hein, qu'on peut observer chez des psychotiques ou chez des dans différents cas de pathologies, il y a le sentiment que ce moi-peau est troué, qu'il est perforé par des mauvais objets qui viennent du dehors et qui pénètrent dedans pour détruire le corps. Et donc, effectivement, il y a la notion d'un moi-peau passoire, dit Anzieu. Il écrivait ça il y a trentaine, quarantaine d'années. Et là, ça, pour moi, ça fait écho avec un terme qu'on trouve dans le lexique de l'extrême droite, chez les Zemmour, les Le Pen, les Bardella, et aussi hein, parfois un peu à gauche, la notion de frontière passoire. Mm-hmm. Donc je pense que cette représentation d'une frontière passoire hein, qui serait pénétrée par des éléments hostiles venant du dehors, c'est en fait la projection sur le plan collectif d'une pathologie de l'enveloppe. Voilà, cette pathologie qui consiste à penser que notre enveloppe de protection contre le dehors a été percée, que donc des mauvais objets font effraction en nous, et donc la réaction consiste à faire bloc, à fermer tous les orifices, à cristalliser à sédimenter, à durcir cette peau pour en faire une sorte de carapace, une cuirasse hermétique. Mais c'est une pathologie. Et donc il faut essayer de penser la xénophobie comme une pathologie sociale. Voilà, il faut prendre au sérieux le terme xénophobie. C'est une phobie, c'est-à-dire une pathologie qui se développe sur le plan collectif. Comment peut-on en guérir? Là, c'est une toute autre question.
4: Alors, juste une dernière peut-être question, parce que il nous reste peu de temps. Vous faites quand même une hypothèse que vous appelez l'hypothèse du restant, c'est-à-dire repérer le restant de ma chair, dites-vous que je projette sur les autres, et vous montrez très bien, vous avez cette très belle phrase pour finir le livre, que c'est en chacun de nous, finalement, que commence le chemin de l'hospitalité. Et vous intitulez votre dernier chapitre, Jacob Rogozinski, « Difficile hospitalité ». Ce que j'ai lu pour ma part, évidemment en écho à Lévinas, « Difficile liberté ». Peut-être dans les 2-3 minutes qui nous restent, je voudrais que vous nous indiquiez quelques raisons d'espérer ou quelques directions.
5: Tout à fait. Mais si vous voulez, bon là je... Bon, je me réfère un peu à Ricoeur, à Paul Ricoeur dans ce livre. Et Ricoeur s'appuyait sur des très beaux versets de la Torah, qui commandent l'hospitalité.
4: Ricoeur qui était un philosophe protestant.
5: Voilà, que l'étranger qui vienne, considère-le comme s'il était d'ici, aime-le comme toi-même. Vous aussi, vous avez été étranger au pays d'Égypte. Et donc Ricoeur s'appuie sur cela en disant il faut refonder l'hospitalité sur le souvenir réel ou fictif d'avoir été soi-même étranger et de porter soi-même en soi de l'étrangèreté. Alors, ce que j'appelle le restant, bon, ça renvoie à d'autres travaux antérieurs, c'est la part d'étranger qu'il y a en chacun de nous, une part d'étranger qui nous hante chacun. Et donc, la grande question, c'est de savoir si nous l'accueillons, hein, si nous l'acceptons, ou si nous la refusons très violemment. Or, je suis persuadé que des gens qui sont, par exemple, homophobes ou misogynes, des gens qui haïssent les femmes et les homosexuels, c'est parce qu'ils sentent en eux obscurément une part de féminité qui leur fait horreur. Bon, on sait que Hitler, ça c'est avéré, Hitler redoutait d'être lui-même d'origine juive. Et quelque part, bon, dans sa haine exterminatrice, il y avait peut-être une angoisse, une horreur face à la part juive qu'il sentait ou qu'il pressentait obscurément en lui. Alors je veux dire par là que si on n'est pas d'abord hospitalier envers soi-même, hospitalier envers la part énigmatique, la part d'ombre, ce que j'appelle le restant, la part d'étranger en nous-mêmes, c'est impossible d'être hospitalier envers l'autre qui vient. Si on rejette très violemment l'étranger qui est en nous, on le rejette forcément au dehors, et donc la haine, l'angoisse, l'horreur, le dégoût qu'on éprouve envers cette part étrangère en nous-mêmes, on la projette sur l'autre. C'est une manière d'ailleurs de se sentir très bien, d'être purifié de toute angoisse. Simplement, bon, on projette ça vers le dehors, et on n'a plus qu'à rejeter, expulser, enfermer ou exterminer l'étranger. Donc, il faut d'abord se réconcilier avec ses propres fantasmes, se réconcilier avec l'étranger qui est en chacun de nous, et alors oui, se souvenir qu'on a été soi-même étranger dans ce pays d'Égypte que nous sommes chacun pour nous-mêmes. Et alors oui, on pourra entrer dans la terre promise de l'hospitalité.
4: Bien, ben merci beaucoup. Je renvoie nos auditeurs, Jacob Rogozinski, à votre très beau livre qui paraît ces jours-ci aux éditions du CERF dans une nouvelle collection intitulée Inhospitalité. Merci beaucoup.
5: Merci à vous, Périne.
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0: est 11h.
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0: Le Premier ministre israélien Benjamin Netanyahou ne se rendra finalement pas aux États-Unis la semaine prochaine car il semble que la cérémonie commémorative en l'honneur du sénateur Lindsey Graham sera reportée à la fin du mois. Bahreïn et le Koweït ont affirmé ce matin avoir contré des attaques iraniennes après de nouvelles frappes américaines contre l'Iran. L'Iran poursuit sa politique hostile systématique à travers ses attaques criminelles visant les civils, a déclaré l'armée de Bahreïn. La Syrie a annoncé avoir déjoué une tentative de faire passer des armes destinées au Hezbollah, dont des missiles, via sa frontière avec l'Irak. Et enfin, en France, la nuit a été calme sur le front des feux dans la forêt de Fontainebleau, qui ont ravagé 2000 hectares depuis dimanche et où doit se rendre Emmanuel Macron ce matin. Dans un instant sur RCG, retrouvez Histoire, l'émission d'Annette Viewworka. On se retrouve quant à nous à midi pour l'information.

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5: Je suis tout ce que j'ai raconté et aussi le produit de tout ça. Et aussi, je me sens comme une juive errante que l'on reconnaît comme une locale de Moscou à Téhéran, de Kaboul à Bagdad, du Cachemire à la Tchétchénie. Avec mes yeux clairs et mes cheveux bruns, ma peau pâle en hiver et mate en été, je suis de partout. Je suis de partout et je suis de France. La Révolution est mon histoire. Astérix et Obélix, les héros de mon enfance. Prévert, Zola, Arago, mes premières passions. Je pleure quand la France est attaquée et j'ai honte quand je vois des migrants mourir en essayant d'atteindre ses côtes, car je sais ce qu'ils cherchent et je sais ce qu'ils auraient pu trouver. Ces lignes sont tirées de l'ouvrage de Déborah Passementier, bonjour.
6: Bonjour.
5: Qui est journaliste, qui est au service international de l'AFP, si je ne me trompe, de l'agence France Presse, mais qui a aussi beaucoup bourlingué, puisqu'elle a été en Tchétchénie, en Libye, en Afghanistan, en Irak. Elle a été correspondante à Moscou pour l'ex-URSS dans les années 90, c'est-à-dire les années, comme on dit, de la chute du mur, et à New Delhi pour l'Asie du Sud dans les années 2000. Donc, elle a beaucoup, beaucoup voyagé. Et là, elle a choisi de voyager ailleurs, c'est-à-dire de voyager dans les histoires de ses familles maternelles, paternelles, c'est-à-dire les Passementier, dont vous portez le nom, et les Bronstein, côté paternel, et côté maternel, les Seban, les Cherki, et les auditeurs auront compris que c'est une famille où il y a une branche ashkénaze et une branche séfarade. Et le livre pour lequel je l'ai invité s'appelle « Heureux comme Dieu en France », Ashkenaz et Séfarade, vie et exil. Alors, votre livre, en fait, est composé en trois parties. La première partie Ashkenaz, la deuxième partie Séfarade, et puis une partie très très courte sur, disons, maintenant. Donc, on va essayer de visiter les parties les unes après les autres, mais expliquez-nous d'abord quelle a été votre démarche, parce que il y a beaucoup de livres sur les familles. J'en ai commis un.
6: Oui.
5: Mais voilà. Mais là, c'est un peu particulier parce que c'est vraiment une promenade entre aujourd'hui, hier, avant-hier. Donc expliquez-nous un peu votre démarche.
6: Ma démarche, c'était de mettre en miroir ces deux communautés, Ashkenaz et Séfarad, au travers de mes deux familles, dans un même livre. De raconter comment ces deux communautés, globalement ne se connaissaient pas, même peuple, mérite différent, histoire différente, et de traverser l'histoire depuis le début du XXe jusqu'à leur rencontre au début des années 60 en France avec le rapatriement des Juifs séfarades d'Algérie dont vient ma famille Seban.
5: Vous dites que vous avez toujours été fasciné par le côté ashkénaz, parce que vous saviez peu de choses, et que le côté séfarade, qui est en quelque sorte évident, vous ne vous y étiez pas intéressé. Alors qu'est-ce qui vous a intéressé dans le côté ashkénaz?
6: Alors, mes grands-parents sont morts avant ma naissance. Mon père ne parlait pas de leur passé, ni de la Pologne, ni de la Shoah, et je n'ai appris que très tard, à la fin de l'adolescence, que j'avais eu de la famille déportée. J'ai voulu reconstruire ce monde dont personne ne pouvait me parler. Donc j'ai lu tous les Singer, les Cholem Alechem, j'ai regardé tous les films que je pouvais voir, j'ai appris le russe à l'école.
5: J'ai même fait une petite tentative pour apprendre le yiddish. Qui n'a pas duré très longtemps, d'après ce que vous racontez.
6: Non, mais alors c'est pas de ma faute, parce que les cours étaient en semaine, et comme je travaillais le mardi après-midi ou le mercredi après-midi, je n'ai pas pu suivre la deuxième année, mais j'ai aimé, bien sûr, faire rentrer dans cette langue morte, quasiment, pour essayer de la faire vivre à ma façon. En revanche, ben, j'ai appris le russe, et je suis allée là-bas, en Russie, comme je le dis, pour voir que effectivement les maisons étaient de travail, comme dans les tableaux de Chagall. Voilà, donc il fallait que je reconstruise au maximum, que dans mon imaginaire, le monde s'est reconstruit grâce à tous ces auteurs et ces artistes. De l'autre côté, du côté séfarade, c'était la grande Smala. Il y avait les fêtes, il y avait mon grand-père rabbin, je jouais avec mes cousins dans la synagogue quand j'étais enfant.
5: Soit disant grand rabbin, alors, pas tout à fait grand rabbin, mais alors, presque grand rabbin.
6: Il y a plusieurs, il y a beaucoup de rabbins de ce côté-là. Il y a le kabbaliste Maklouf, il y a le grand rabbin adjoint d'Alger, Isaac Hanoun. Il y a mon grand-père, Zabulon, qui était Razan à Alger, puis qui a été ministre du culte en Lorraine et dans d'autres synagogues.
5: À Lunéville.
6: De France, voilà, à Lunéville. Donc voilà, là, c'est l'asmala, c'est très vivant, c'est poétique, c'est féerique, c'est bon, ça sent bon. En gros, ce que je dis souvent en résumant pour rigoler, pendant longtemps, j'ai lu Ashkenaz et j'ai mangé séfarade.
5: Quoique, il y a quelques mélanges. Je crois que vous dites qu'on met de la harissa dans les Kleidler, ce qui pour moi est quasiment une hérésie.
6: Oui, ça arrive, parce que au repas de fête comme à Pessah, pour parler des Kleidler, en fait, je suis une enfant née de cette rencontre entre ces deux familles, et je suis loin d'être la seule. On s'est amené dans les années 60-70, lorsque les séfarades sont arrivés en France, et donc dans les repas de fête, et ben on mélange, hein. Il y a des Kneidler, il y a il y a des fèves, il peut y avoir du couscous avec de la vodka, etc. Donc tout est mélangé. Il y a des fèves, il peut y avoir du couscous avec de la vodka, etc. Donc tout est mélangé, et on est cette

0: Un bourg près de Loublin, qui est où il y a des chassidiques qui sont là-bas. L'aïeux vient à Pologne, à Varsovie, pardon, se marie. Ils sont assez misérables, ils sont religieux, mais pas complètement rigoristes, puisque mon arrière-arrière-grand-mère semblait ne pas vivre. En tout cas, au niveau vestimentaire, on voyait qu'elle n'était pas ultra religieuse. Ils sont maroquiniers de père en fils et ils vivent tous dans la même cour. Donc, ce sont des maillages familiaux incompréhensibles. D'ailleurs, c'est pour ça que j'ai renoncé à faire des arbres.
1: Oui, parce que c'est... de toute façon, il y a beaucoup de personnages dans votre livre.
0: Alors, il y a beaucoup de personnages, effectivement, parce que c'était... comme ça, ils vivaient comme ça. Il y avait trois cours, ils vivaient tous ensemble. Et puis, c'était aussi, je pense inconsciemment, une volonté de montrer qu'au début, ils étaient très nombreux, puis après,
1: beaucoup moins nombreux.
0: Il y avait plus grand monde.
1: Ensuite, donc, ils arrivent...
0: Alors, en Pologne, ils sont victimes de l'antisémitisme, de pogroms, victime des fameux des répercussions des grands pogroms qui ont lieu dans l'Empire russe 1903, 1905, 1915 et puis aussi victime du ressentiment des Polonais vis-à-vis de ceux qui considèrent comme des parasites. Et donc, ils partent par vagues successives, pas tous dans le même coin. Certains, il y en a une aïeule qui part en Amérique, une autre qui part en Russie. Ça finira mal pour elle. Et puis, ils partent par vagues successives vers la France, parce que la France, c'est représenté pour eux, c'était un peu le pays des mille rêves. C'était le pays qui avait émancipé ses juifs en 1791, qui était le premier, si je ne me trompe pas, à avoir donné la citoyenneté aux juifs européens. Et c'était pas trop loin non plus de la Pologne. C'est une période où déjà les États-Unis avaient
1: fermé leurs portes.
0: Voilà, fermé leurs portes. Donc, sinon, il fallait aller au Canada, en Argentine, en Afrique du Sud. Ça semblait très loin. La France, c'était pas trop loin. C'était l'Europe.
1: Donc, ils arrivent à quel endroit en France, surtout ?
0: Ils arrivent à Paris. Ils arrivent à Paris, ils s'installent dans les 9e, 10e, 11e arrondissements. Et ils recommencent tout.
1: La maroquinerie.
0: La maroquinerie, voilà. Donc, les premiers venus accueillent au fur et à mesure ceux qui arrivent et les font travailler. Au départ, ils font créent de petits ateliers dans des chambres d'hôtel, un peu en catimini. Et puis, ça s'agrandit. Et puis, au fur et à mesure, ils vont travailler à façon. Ils vont se faire avoir des clients dans le Pletzel qui est reconstitué de tous ces juifs polonais qui sont à Paris. Et ils vont avoir pour leitmotiv de s'intégrer. S'intégrer, ça voulait dire quoi ? Ça voulait dire travailler beaucoup pour les parents et pour les enfants, les éduquer de manière à ce que ce soit des petits Français. Donc, ils ne parlent pas yiddish avec eux. Sur la route de l'exil, ils ont gardé quelques traditions, mais ils sont plus très religieux. Les enfants, c'est vraiment liberté, égalité, fraternité. Ils sont priés de ramener des bons points. On les envoie au scout. Les parents ne parlent pas de la Pologne. C'est un souvenir douloureux. Et ils veulent vraiment que leurs enfants soient de bons petits Français. Voilà.
1: Et c'est ce qu'ils sont.
0: C'est ce qu'ils sont, eux.
1: Pas tout à fait, quand même. Enfin, c'est ce qu'ils sont. Alors, votre père, puisque c'est quand même un des personnages centraux du livre, c'est Henri, si je ne me trompe.
0: Oui, Henri. Ben, Henri se sent comme un petit Français. Il va aller au collège, Voltaire, collège-lycée Voltaire.
1: J'ai été professeur. Bien après.
0: Il va chez les scouts laïcs, il lit Les Pieds Nickelés, puis Mérimée, c'est ça son histoire, la Pologne, les Juifs, bon, c'est pas vraiment une question, c'est pas vraiment un sujet pour lui. Alors, il se rend bien compte que ses parents, entre eux,

0: parle yiddish. De temps en temps, il va avec ses tantes au café, à la brasserie Le Thermomètre, place de la République, qui était un endroit...
1: C'était un endroit quasi mythique.
0: Voilà.
1: Où se faisait beaucoup de mariages.
0: Voilà, il se retrouvait, comme disait un de mes cousins, c'était des papotages de femmes de Varsovie, c'était une bourse du travail, les mariages, les conseils aux nouveaux arrivants, et puis au fur et à mesure aux nouveaux arrivants d'Allemagne d'ailleurs, qui vont être accueillis, on va les aider, on va leur expliquer. Voilà, c'est une vie, il se rend bien compte que ses oncles, ses tantes, ses parents sont pas naturalisés. Ils adorent la France. Ils adorent Napoléon aussi. Ils adorent sa culture. Ils la vénèrent, la République. Mais là, ils sont pas naturalisés.
1: Ils ne font pas de demande.
0: Apparemment pas. Je peux pas le jurer, mais apparemment pas, puisque il
1: certainement pas.
0: Voilà, même si c'est, si je me trompe pas, en 1927, la France est assez accueillante et il y a une loi est passée qui
1: absolument,
0: permet.
1: Absolument, c'était assez facile d'être naturalisé. Donc, mais pourtant, si je vous ai bien lu, Henri, tout en étant tout à fait français, va quand même militer, pas chez les Français. Si j'ai bien lu, il milite au Bund.
0: Alors, c'est son père qui
1: c'est son père qui milite au Bund, pardon. Vous voyez, je confonds les générations.
0: Oui, mais en fait, c'est dans la suite. Bon, moi, je pourrais dire logique. J'imagine que mon grand-père dirait, oh là là, non, les bolcheviks qui ont avalé le Bund, c'est pas logique. Mais mon grand-père, Jan Kiel, était bundiste en Pologne. Et son fils Henri sera communiste. Après la guerre.
1: Absolument, vous racontez ça, mais on va d'abord peut-être un petit peu parler de... Donc, ils sont en France, une famille normale, ils se sentent français, tout va à peu près bien. Si je vous ai bien lu, il y a aussi matériellement une ascension, c'est-à-dire ça va de mieux en mieux pour eux. Et on va quand même parler de la période de la guerre, parce que vous en parlez très vite. De la période de la guerre dans votre livre, et vous parlez très vite d'une ville qui s'appelle Brioude. Donc, qu'est-ce que vous nous racontez? Parce que ce qui est intéressant dans votre livre, et ce qui est original par rapport à d'autres livres du même genre, hein, ce genre de biographie familiale, ce qui est intéressant, c'est que vous mettez en scène constamment les éléments de votre recherche, vous les datez, et sur Brioude, il y a quand même une histoire un peu particulière. Comment vous tombez sur Brioude? D'abord, où c'est Brioude?
0: Alors, Brioude, c'est dans l'Allier, en Haute-Loire, à 70 km de Clermont. J'ai toujours entendu parler de Brioude. Brioude, c'était le lieu où mon père... et ses parents, ainsi que quelques dizaines, peut-être quelques centaines de juifs polonais essentiellement, ont trouvé refuge entre 1940 et 1942 par vague, et où ils ont pu finalement passer la guerre sans être trop inquiétés. Une ville de 5000 habitants, assez étonnante, c'est une ville qui est sur la voie de Compostelle, donc chrétienne, mais c'est une ville de passage, où il y a eu du passage. Les réfugiés de la guerre d'Espagne s'y sont arrêtés, puis pendant l'exode, un tas de personnes se sont réfugiées, sont rentrées chez elles, et puis au fur et à mesure, en 41, 42, les Juifs sont arrivés par vague, comme ça, pas en masse, et ils ont trouvé dans cette ville des Auvergnats un peu rugueux, qui savaient pas trop ce que c'était qu'un Juif. Ils se doutaient bien qu'ils étaient pas tout à fait français, avec leur fort accent yiddish. Mais c'était une indifférence au départ, une sorte d'indifférence pas hostile. Bon, ils sont là.
1: Alors, comment vous avez eu tous les renseignements que vous avez sur Brioude? Racontez-nous ça. Comment vous avez procédé, en fait?
0: J'ai tiré une pelote de laine, en fait. Hein. Oui. Au départ, alors à plusieurs reprises, j'ai envoyé un mail, un peu comme ça, à l'aveuglette, au musée de la Résistance de Brioude. J'ai pas eu de réponse, puis j'ai eu une réponse et je l'ai laissé passer. Puis quelques années après, ça m'a repris. Et un jour, une dame m'appelle, elle me dit bonjour, je suis Lucie Abraham, vous cherchez des informations sur les juifs polonais à Brioude pendant la guerre, j'y étais et en plus je connaissais votre père. Bon.
1: Votre père était déjà décédé à l'époque ou pas encore?
0: Mon père était déjà décédé. Votre père était décédé. Ouais. Mon père ne m'a raconté sa vie et celle de la famille, ça s'arrête en 38.
1: Ouais.
0: Et donc pour Brioude, j'avais besoin de témoins. Donc j'ai fait comme je fais pour des reportages, j'ai cherché des témoins et donc Lucie Abraham, que je ne connaissais pas, une pure inconnue, m'a généreusement accueillie dans son passé. Elle avait elle-même écrit un livre, une
1: voilà.
0: Auvergnate israélite à Brioude, pleine d'informations, d'anecdotes, d'histoires, pas toujours heureuse puisque sa mère a été arrêtée, elle a vécu là-bas avec son père, et elle m'a raconté énormément de choses sur l'arrivée de ces juifs polonais, comment ils s'étaient installés, comment ils avaient été protégés. Et donc, à partir de là, j'ai trouvé d'autres témoins, à partir de Lucie.
1: Oui, ce qui ça m'a fait drôle de voir Nathan Vachtel.
0: Oui,
1: parmi vos témoins.
0: Eh bien, lui aussi, c'est un pur inconnu à qui j'ai envoyé un mail en lui disant, voilà, on m'a dit, donc c'est Lucie Abraham qui m'a dit que Nathan Vachtel...
1: Peut-être pour les auditeurs, quelques mots sur Nathan Vachtel.
0: Donc, anthropologue au Collège de France, spécialiste des sociétés méso- et sud-américaines.
1: Oui, oui.
0: Qui a donc également passé une partie de la guerre à Brioude. Et donc, il m'a reçu très étonné de ma missive, très gentiment au Collège de France.
1: Oui, c'est un homme adorable.
0: Extrêmement, vraiment adorable. Et qui m'a raconté son histoire aussi. Avec toujours cette dualité qu'il y avait à Brioude de ses familles, ses enfants qui allaient à l'école sous leur nom, Vachtel, Abraham, Passementier, des parents qui étaient maroquiniers, qui avaient refait leur petit atelier ou qui allaient vendre leurs bras dans les fermes alentours. Le dimanche, ils allaient se balader, se baigner dans l'Allier. Et puis, parfois, il fallait se cacher. Donc, ils se cachaient chez le voisin, chez celui d'à côté et encore celui d'à côté. Protégé par, averti par le commissaire, Monsieur Loménède. Je peux vous raconter cette histoire qui pourrait valoir le titre de juste, je pense, s'il ne l'a pas. Donc, à Brioude, comme partout, il y a des collabos, il y aura la milice, et puis il y a des résistants. Et puis il y a des indifférents qui vont tourner résistants ou en tout cas aidants, enfin ou juste humains en réalité, hein, des personnes qui, à partir des grandes rafles de l'été 42, des apatrides en zone libre, là il y a un tournant de l'indifférence à la compassion et à l'aide. Ils se rendent bien compte que c'est pas les petits enfants, les personnes âgées ou malades qui vont aider à travailler dans les camps de travail supposés en Allemagne, et donc ils vont aider. Et parmi ces personnes, donc il y a ce commissaire qui a le portrait du maréchal dans son bureau, qui est celui qui va recevoir les Allemands et les gendarmes venus de Clermont-Ferrand avec leur liste pour les rafles, les arrestations. Et le commissaire, selon tous les témoins, va prévenir à chaque fois sa fille Germaine qui part avec sa bicyclette.
1: Qui prévient
0: prévenir une famille, qui va prévenir les autres, qui va prévenir les autres, qui va prévenir les autres. Ça fait une chaîne et ils vont se cacher. Parfois aussi, ce même commissaire va venir. Donc c'est ce que raconte Monsieur Vachtel, va venir la veille d'arrestation et les prévenir de ne pas être chez eux le jour dit. Des professeurs d'école vont prévenir des enfants, des postières vont jeter des informations. Voilà, il y a tout un...
1: Donc il y a une forme de... Enfin, ils sont en fait sous la protection de la population de la petite ville.
0: Alors, pas tous, hein, parce que le maire, par exemple, est connu pour être collabo. On sait qu'il y a d'autres, il y en a d'autres dans le coin, mais globalement, oui. Donc, ils se diront plutôt protégés. Même une des personnes qui a témoigné, Régine Orfus, me dit bon, mais ça se passait pas grand-chose à Brioude. On on vivait notre vie. Il y a même eu il y a eu une cousine qui a fait faire la circoncision de son fils, par exemple. La vie continuait étonnamment. Mon père allait au scout, enfin c'était à nouveau.
1: Et votre père, en dehors du fait qu'il allait au scout, il a aussi, à la fin de la guerre, rejoint la résistance.
0: Oui, il a rejoint l'appel du 20 mai 44 pour rejoindre donc la Margeride et le maquis du Mont-Mouchet.
1: Voilà, et là aussi, on rencontre encore des noms qu'on connaît. C'est-à-dire que je crois qu'il a fait le voyage vers le maquis avec Jacques Lanceman.
0: Oui, absolument.
1: Puisque c'est le père de Jacques et de Claude.
0: Qui dirigeait la 31e compagnie Lafayette. Il est parti donc sous les ordres d'Armand Lanceman, dans le maquis, il avait 16 ans. Je savais qu'il était parti avec Jacques Lanceman, donc j'ai recherché, en allant sur place à Brioude, des résistants qui étaient dans le même camion que Jacques Lanceman, et j'ai trouvé. Voilà, donc j'ai pu vivre presque avec eux ces batailles. Je me suis immergée également dans le musée de la résistance de Frugères-le-Pin et j'ai réalisé que oui, c'était de vraies batailles, c'était un vrai maquis, c'était important. Je ne m'étais jamais vraiment considérée comme fille de résistant, il n'en parlait pas, c'était pas...
1: Il ne se vantait pas tellement d'être résistant.
0: Non.
1: Bon alors, qu'est-ce qui se passe à la Libération, quand la guerre est terminée? Il remonte à Paris, comme on dit. Là, vous racontez des choses sur la façon dont ils récupèrent ou qu'ils ne récupèrent pas leurs appartements.
0: Oui, alors ils rentrent à Paris et ils voient que leurs appartements sont occupés. Ou complètement vidé, mais tout les robinets,
1: les prises électriques
0: oui. Parce que tel ou tel cherchait, imaginait que des bijoux y avaient été cachés. Je crois que c'est assez banal que tout.
1: Oui, enfin c'est surtout qu'il y a eu cette grande opération allemande, la Möbelaktion, qui a vidé tous les appartements des juifs qui n'étaient pas là et. J'en parle parce que l'appartement de mes grands-parents maternels a été vidé comme ça et que ma mère disait juste qu'aux prises électriques. Donc c'est vraiment un pillage radical. Mais malgré tout, ce qui court quand même tout au long de ce livre, c'est l'extraordinaire vitalité d'amour de la vie et il recommence.
0: Absolument. Et c'est ce que j'allais dire en fait. Je voulais faire un livre de... survivants qui apprennent à vivre à nouveau. C'était vraiment un livre de vivants que je voulais raconter. La Shoah, bien sûr, est au centre du livre, mais c'est une béance. Comme personne n'est revenu, j'ai eu personne pour me raconter. Donc, je ne la raconte pas, elle, mais telle qu'elle est perçue par les rescapés qui reviennent à Paris.
1: Et vous montrez très justement cette espèce de rage de vivre qui s'est emparé de tout le monde et qu'on a oublié aujourd'hui. C'est-à-dire quand on interroge des survivants, c'est comme si cette période où ils ont été tellement vivants, où ils ont tellement voulu construire une vie, tellement eu d'amour, comme si ça n'existait plus, quoi. Et ça, vous le montrez très bien, avec en plus les Américains à Paris ou ailleurs. Donc ils veulent. Alors, comment est-ce qu'ils recommencent la vie ?
0: Eh ben, ça prend un temps d'abord, un petit temps d'abord, qui réalise, voilà, que leurs proches ne vont pas revenir.
1: Oui, parce qu'en fait, il y a quand même plusieurs mois, pas loin de 9 mois, entre le moment où il y a la libération et le moment où on prend vraiment conscience de ce qui s'est passé.
0: Oui, et ce qu'ils m'ont raconté, c'est qu'ils n'imaginaient pas du tout, c'est ce qu'on oublie en fait, je pense, enfin en tout cas ma génération. Ils savaient qu'il y avait des camps, ils savaient qu'on y mourait, ils ne savaient pas qu'on les exterminait, ça c'est une première chose. Et donc j'ai des cousines qui me racontent qu'au fur et à mesure que les déportés rentraient, elles apprenaient ce qui se passait. Mais elles n'apprenaient pas beaucoup et elles ont attendu, attendu très longtemps. C'est d'ailleurs sans doute une des raisons pour lesquelles beaucoup, en tout cas dans ma famille, sont restés en France. On ne sait jamais, ils risquent
1: parce
0: de revenir.
1: Parce qu'ils attendaient,
0: oui. Ouais, ils attendaient. Par ailleurs, on parlait pas beaucoup de la Shoah, si je me trompe pas, global. Enfin, on n'utilisait pas le terme de Shoah, mais de l'extermination industrielle des Juifs, on n'en parlait pas après la guerre.
1: Très peu dans l'espace public, oui,
0: voilà.
1: Pratiquement pas.
0: Donc, en gros, on n'en parlait pas. On n'en parlait pas, sans doute, pour certains, c'est ce que j'ai compris, hein, parce que c'était trop dur. Et puis, pour d'autres, alors, dans ma famille, clairement, parce que il faut avancer. Et parce que, d'abord, comme dit une cousine Régine Orfus, une amie de la famille, la vie reprend parce que c'est la vie. J'ai trouvé que c'était une formule très belle. Et une autre cousine qui dit, il faut qu'on vive parce que on le doit à ceux qui sont morts. Et je pense que je suis l'héritière de cette dynamique. On ne vit pas dans le passé, on avance. Après, il fallait aussi avancer. Ils avaient le nez dans le guidon. Il fallait tout recommencer. L'atelier, l'appartement, récupérer la famille.
1: Ils ont réussi à reconstituer leur atelier. Ils ont eu des enfants. Et la vie a effectivement repris. Alors, vous racontez comment votre père, donc là je me trompe pas parce que j'ai déjà fait un bundiste, alors qu'il ne l'avait jamais été. Donc, comment votre père devient, lui, un militant communiste?
0: Oui, comme tout le monde à l'époque, disait-il.
1: Comme beaucoup à l'époque, oui, comme tout le monde à l'époque.
0: Ouais. En tout cas...
1: Comme beaucoup de jeunes juifs, oui.
0: Voilà. Pour lui et pour sa famille, ça allait de soi. On devait aller dans le bon sens, je dis ça entre guillemets. Oui, c'est une période que j'avais envie de décrypter aussi, parce que ça, il en parlait un peu plus. Dans le maquis, il avait côtoyé les FTP. Il avait vu il avait observé leur rigueur intellectuelle, il avait lu ce qu'on lui avait recommandé, etc. Après-guerre, donc, il va au PC. Le PC, ça représentait, je pense, pour un certain nombre de juifs polonais, vous me direz si je me trompe, d'une certaine façon, pour certains, une maison, presque, et une façon aussi d'être comme les autres, d'être... comme les Français de se projeter vers l'avenir qui devait chanter ou au moins murmurer comme dit Derry Berkani. Et puis c'était aussi l'URSS, c'était un peu du côté de chez eux, de leurs aïeux. Ça les faisait un peu rêver, sauf que l'URSS c'était pas la Russie, c'était justement la Russie sans les pogroms, le communisme, c'était un peu le messianisme sans la religion. Et à la fin, ils pouvaient imaginer qu'il y aurait un Mensch.
1: Et l'avenir radieux.
0: Voilà, l'avenir radieux.
1: Alors, bon, moi, je suis très intéressé par la façon dont vous procédez, parce que je vois bien que quelqu'un qui est journaliste ne travaille pas comme quelqu'un qui est historien. C'est-à-dire que vous avez besoin que des gens vous racontent. Et vous le dites très bien, quand vous n'avez pas le témoin direct, puisque vous ne pouvez plus interroger votre père, par, je crois que vous utilisez le terme de capillarité. Par capillarité, vous allez voir quelqu'un dont vous pensez qu'il a un itinéraire similaire à celui de votre père. Et là, vous allez voir Dugovson.
0: Oui, Jacques.
1: Et qu'est-ce qu'ils vont... Non, ça m'amuse beaucoup parce que je rencontre des gens que je connais.
0: Oui, j'imagine bien.
1: Donc, racontez-nous votre visite à Jacques Dugovson.
0: C'est
1: d'abord, comment vous êtes tombé sur lui? Vous savez plus.
0: Si, je me souviens très bien. Régine Orfus, qui était une amie de la famille et une amie de Lucie Abraham, je lui ai demandé si elle connaissait quelqu'un qui était communiste dans les années 40-50. Elle m'a renvoyé vers le cinéaste Derry Berkani, avec qui j'ai beaucoup parlé aussi. Et là, j'ai été un petit peu plus précise. C'est-à-dire, je lui dis, est-ce que tu connais un juif polonais qui rescapé de la guerre, qui est au Parti communiste et qui est cinéaste? Il m'a dit, oui, il y en a un, il en reste un.
1: Oui, parce que le rêve, finalement, votre père a réussi à...
0: Mon père est le premier de la famille à faire des études, ouais. Il fait philo, son rêve c'est d'être cinéaste, il va apprendre à le devenir au service, service cinématographique des armées, avant de faire des documentaires, et donc je cherchais quelqu'un qui pouvait lui ressembler, qui pouvait être passé là où il était passé. Voilà, ça me permettait d'imaginer et de nourrir, d'étouffer mon récit, parce que je pense que c'était très proche, hein. C'était quand même un peu la michporée, la famille, au sens large, je dirais. Donc Jacques, bah, j'ai eu du mal à le trouver bêtement parce que, je sais pas, ça a pris du temps. J'ai cherché sur Internet, puis finalement, les pages jaunes, tout bêtement. Et je l'appelle, et comme à peu près tous ces témoins inconnus, vraiment que je ne connais pas, qui ne me connaissent pas, me disent « Ah, mais oui !» Enfin, c'est presque comme s'ils m'attendaient. Ils me disent « Bon, on se voit, ok, venez. » Donc j'y vais, je raconte.
1: Vous racontez la visite, comment il vous fait le café, ouais. Sur une petite cafetière italienne.
0: Absolument. Je retrouve chez lui tout un tas de livres et d'objets, de gravures, de Chagall, de livres de Singer, des menorahs, un mélange qui m'est très familier, qui était également présent dans la bibliothèque de mon père et de mes grands-parents. Et en fait, je me sens à la maison, je dois dire. J'ai une sorte de coup de foudre, comme ça, en dépit de des différences d'âge. Et il me raconte sa vie, qui a lui aussi a perdu sa maman, et lui aussi était après guerre au Parti communiste. Voilà, donc ce qu'il m'a dit m'a permis de comprendre un certain nombre de choses, y compris sur l'ambiguïté et la complexité d'être juif au Parti communiste,
1: oui,
0: à cette époque.
1: Vous citez Annick Riegel qui elle aussi a été juive résistante et communiste et qui à un moment donné a quitté comme Jacques Dugovson et comme votre père.
0: Et comme
1: de façon paradoxale, ils rentrent en communisme pour être comme tout le monde, parce qu'ils ont trouvé une famille, et c'est le fait qu'ils sont juifs qui les font quitter le Parti communiste. Ou
0: oui.
1: Plus exactement, le dévoilement de l'antisémitisme qui règne en Union soviétique.
0: C'est ce que j'ai compris, oui. Au départ... Ils ne sont pas aveugles ni sourds. Ils voient bien que il faut un peu mettre sa judéité sous le tapis parce qu'il faut faire des sacrifices. Ils ont fait le choix de rester en France. Il faut se battre pour l'avenir de la France. Voilà. Donc et la politique, c'est ça prend énormément de place à cette époque. Les temps passent. Il y a bon voilà, Staline, le 20e congrès, les républiques démocratiques, Slansky en Tchécoslovaquie et puis Suez. La Hongrie, et là, l'URSS qui avait voté pour la création d'Israël fait du sionisme quelque chose d'aussi abominable que le trotskisme ou le titisme, et pour une partie de ces juifs polonais, c'est plus possible. Ils peuvent plus c'est trop dur en fait. Ils peuvent plus vivre dans, je crois que c'est Jacques qui me dit, c'est une sorte de schizophrénie, d'ambivalence. Et puis dans le fond, ça y est, ce sont des Français. Ce sont les parents ont été naturalisés, ils ont acheté des maisons, ils ont leur atelier. Ce sont des Français. Alors ça, c'est mon interprétation, après toutes ces lectures, mais j'ai l'impression que pour eux, ils n'avaient plus à prouver quoi que ce soit à ce niveau-là.
1: Quand on lit la première partie de votre ouvrage, la question du sionisme, d'Israël, de la Palestine, est assez ténue, contrairement à la seconde partie.
0: Oui. À part au niveau dans les discussions autour du communisme, Je n'ai pas eu l'impression qu'ils en aient parlé plus. Il n'a jamais été question qu'ils partent en Israël à quelque moment que ce soit. Même si en Pologne, certains partaient en Palestine.
1: Mais
0: même...
1: avant l'immigration.
0: Voilà.
1: Comme une option.
0: Oui.
1: De...
0: Après-guerre, il y en a qui partent en Palestine, mais il y en a beaucoup qui vraiment sont pas accrochés, mais sont très fidèles à la France.
1: Daniel Cohn-Bendit dit « Je ne suis pas sioniste, je ne suis pas anti-sioniste, je suis a-sioniste ». J'ai assez aimé cette expression parce que je pense que beaucoup de juifs en France, y compris ceux issus de l'immigration, étaient a-sionistes. C'est-à-dire que la Palestine ou Israël n'était pas une option, enfin, en tout cas jusqu'en 67. Alors ça va nous permettre de faire une transition vers l'autre branche de la famille, les Seban, Cherki, et pas K-I. Voilà, donc, alors cette famille, c'est donc votre famille maternelle.
0: Oui.
1: Et elle est algérienne, même si vous nous expliquez qu'en fait, c'est pas si simple que ça, qu'avant l'Algérie, ils ont un peu...
0: Certains viennent du Maroc et vont arriver dans l'Algérie française, donc après 1830. Je peux dater les premiers français, ce qui n'est pas rien, puisqu'ils seront décrétés français en 1870, voilà, par le décret Crémieux. Okay. D'autres sont là depuis très longtemps. Certains peut-être étaient là depuis l'époque de berbère. Certains sont arrivés également de Turquie. Certains sont arrivés d'Espagne. Voilà, c'est très mélangé comme beaucoup de séfarades.
1: Comme disait l'autre, tout ça, ça fait d'excellents Français, puisqu'ils se considèrent eux aussi comme parfaitement Français.
0: Ah oui. Ah oui, oui, on ne rigole pas avec la France.
1: Alors, comment ça se manifeste, leur francitude?
0: Alors, cette francitude, je peux donner l'exemple de... Donc, dans la famille de mon grand-père. Zabulon le rabbin, qui est Razana Alger, qui a également un magasin dans la Casbah. Et sa femme était institutrice, Odette, elle n'a pas très peu enseigné. Et donc à la maison, la religion, c'est Zabulon, la France, c'est Odette. Et vraiment, on ne rigole pas avec la France, c'est-à-dire qu'on doit bien parler. On va à l'école le samedi, sans kippa. Et même, parfois, elle emmène les enfants voir des films en cachette de son mari. Ce sont les vers qu'elle déclame de Chateaubriand, de Victor Hugo. Pour ma mère, quand elle était à l'école, ce sont les professeurs, elle me parlait d'une maîtresse qui venait de Villefranche et qui lui parlait de Jeanne d'Arc. Et quand elle est rentrée, quand elle est arrivée à Paris au début des années 60, elle avait l'impression de marcher dans un livre d'histoire qu'on lui avait raconté en Algérie. Donc la France, ils y étaient extrêmement attachés. C'est aussi la prière qu'on fait à la synagogue pour la France. C'est mon arrière-grand-père qui était maire adjoint et qui faisait l'intermédiaire entre la population, les colons français et la population arabe. Il parlait l'arabe couramment. Donc ils sont très français, mais ils sont aussi... Comment dire?
1: Très juifs et... Très juifs et un peu arabes.
0: Voilà.
1: Bon, donc c'est une famille assez nombreuse qui est principalement à Alger, même si une se marie et est à Constantine. Et ça, c'est très intéressant, outre l'aspect d'histoire individuelle qui est pour... Pour vous, ça serait quoi une tante?
0: C'est ma mère qui est à Constantine.
1: C'est votre mère qui est à Constantine?
0: Oui.
1: Donc, la différence entre Constantine et Alger est considérable aussi. C'est-à-dire qu'on a l'impression que Alger, c'est une ville très aimée et que Constantine est plus rude.
0: Oui. Non. Ben, c'est ce qu'elle me raconte et ce que j'ai pu lire également, ben, par exemple dans les livres de Benjamin Stora.
1: Ouais.
0: Alger, c'est la grande ville. D'ailleurs, eux, les Juifs algérois, ils considèrent, ou les Algérois tout court d'ailleurs, ils considèrent que c'est une des grandes villes de France. Très chic, avec ses magasins, ses filles bien habillées, jeunes filles bien habillées, ses concerts, etc. C'est une ville assez européenne aussi. Pas uniquement, bien sûr, mais assez européenne. Qui est ouverte sur la mer.
1: Donc voilà. Vous êtes allé finalement ou pas?
0: Et non.
1: Non, bon. Non, parce que le livre se termine, oui. On a le sentiment que vous n'y êtes pas, que vous n'y êtes pas allé. Et...
0: C'était prévu. Voilà. J'avais tout prévu. J'avais le visa. Tout réservé. Malheureusement, pour des raisons personnelles, je n'ai pas pu y aller. Donc.
1: Alors. On n'a plus énormément de temps. Il y a un premier traumatisme, une première fissure dans leur amour de la France, qui est la guerre en Algérie, la Seconde Guerre mondiale. Qu'est-ce qui se passe pour les Français juifs en Algérie?
0: Eh bien, le décret Crémieux est aboli. Et pour eux, c'est vraiment un traumatisme. Les enfants n'ont plus le droit d'aller à l'école. Tout un tas de métiers qui sont interdits. Donc, mon grand-père va créer une sorte d'université pour les professeurs et les élèves des étudiants.
1: C'est-à-dire qu'en fait, c'est comme s'il créait un système éducatif parallèle, puisque à la fois les élèves et les professeurs sont virés de l'enseignement.
0: Absolument. Et j'ai retrouvé dans les papiers d'un de mes oncles une missive d'un de mes arrière-grands-pères qui écrit aux autorités de l'État français en disant moi j'ai fait les Dardanelles, je suis un bon Français, j'ai des témoins qui peuvent le dire. C'était quelque chose d'extrêmement douloureux. Moi, ça m'a serré le cœur quand j'ai vu cette lettre. Donc oui, c'est un trauma, d'autant plus que le décret Crémieux ne sera remis en vigueur que un an après le débarquement
1: de Giraud et le débarquement.
0: Ça, c'est quelque chose qui restera, effectivement.
1: Alors, ce qui m'a aussi beaucoup intéressé, parce que vos témoins sont quand même d'une extrême honnêteté, c'est que ils ne voient absolument pas arriver l'indépendance de l'Algérie. C'est-à-dire qu'on a le sentiment qu'il y a une sorte d'aveuglement, qu'il y a la Toussaint Rouge, les attentats, y compris celui particulièrement sanglant du Mikbar, et que eux pensent qu'on va pouvoir quand même continuer comme avant. Pas tous d'ailleurs, mais pratiquement tous.
0: À Alger, apparemment, oui. Constantine, c'est différent. C'est près de la Tunisie, c'est le fief des Félagas, c'est une ville qui est plutôt arabe, plutôt fermée, donc ils se doutent et ils se préparent. À Alger, ils voient les attentats, ils voient un petit encart dans la presse, ça se passe un peu loin, ou bien ils sont témoins au départ, et puis, il y a la guerre, mais ils continuent, ils sont jeunes, ils vont s'amuser, ils vont danser, ils vont faire de la musique. Mon grand-père, pour lui, c'est un petit peu plus compliqué, parce qu'il a son magasin dans la Casbah, ses clients sont arabes, il les connaît depuis toujours, ils sont proches, une proximité faite de méfiance et de respect, un peu compliqué. Il a coup sur coup le FLN qui vient le voir en lui disant « mais vous êtes sémite, on a besoin d'un rabbin, restez ». Et puis l'Algérie française qui dit « mais non, vous êtes français, rejoignez-nous ». Donc
1: oui, les Juifs sont un peu un enjeu entre le FLN et ceux qui sont partisans de l'Algérie française.
0: C'est ce que je comprends et c'est ce qui fait que je crois qu'ils ont pris la décision d'adopter une position de neutralité en 56, mais qu'ils ne les met pas tout à fait dans une position où ils sont à l'aise. Voilà.
1: Donc finalement, ils partent très très vite. Ils laissent tout.
0: Ils vont partir en catastrophe. Oui. D'abord mon grand-père, donc le fameux qui était comme ça pris entre deux chaises, finalement va recevoir une lettre de menace. On lui dit vous avez 2 jours à à vivre. Il part en catastrophe, il laisse tout. La famille va suivre. Il est donc il laisse le magasin, le la maison, le cimetière.
1: Et, ouais.
0: Et avant de partir,
1: et il se retrouve rabbin dans une microscopique communauté faite de d'israélites, comme on dit. Et de quelques survivants des immigrés juifs. Combien vous dites 100, un peu plus de 100?
0: Oui, je crois une centaine.
1: Oui,
0: hein,
1: voilà. Oui. Et c'est une sorte de déchéance par rapport à sa position de rabbin en Algérie. Et puis Lunéville, que je ne connais pas, n'a pas l'air d'être très très... La description que vous en faites, c'est pas une ville très riante, quoi.
0: Voilà.
1: Il n'y a pas de bougainvillier, il n'y a pas de... de soleil.
0: Il n'y a pas de jasmin ni de grenade, voilà. La musique du Messie. Non, c'est assez triste. Et ils sont, les enfants, les oncles, tantes, sont complètement dépités quand ils arrivent là.
1: Alors, on est sur la fin. J'aurais voulu vous poser une dernière question. Donc, votre ouvrage, il est fondé sur les témoignages des uns et des autres. Ce que vous racontez, c'est que très souvent, on vous attendait. Enfin, on vous attendait pas vous, mais les gens avaient envie de parler. À quelques exceptions près, ça a été un peu plus compliqué avec votre mère, mais ça a fini par bien se passer parce que brusquement, elle est psychanalyste, d'après ce que voilà. Brusquement, elle était dans une position quasiment inversée.
0: Bon, oui, donc, c'est moi qui dis ça un peu en rigolant. Oui.
1: Voilà. Donc, quelle a été la réception de votre livre au sein de la famille?
0: Ah oui, c'est une question que tout le monde me pose.
1: Ah zut, je pensais être original.
0: Pardon. Non, parce que ça intéresse et c'est marrant. C'est alors les oncles, les tantes, ma mère me disent qu'ils sont voilà, ça leur fait très étrange de revoir toute leur jeunesse devant leurs yeux. Et mes cousins me disent « Ah, mais en fait, j'ai l'impression que tu as écrit ce livre pour moi. Ouais. » Alors je dis « Bah oui, c'est pour toi, mais c'est pour tous les cousins, les Seban, les Bronstein, et puis pour tous les autres, en fait. C'est pour tous les enfants, c'est ma famille, ça pourrait être la vôtre, ça pourrait être n'importe quelle famille d'une certaine façon. C'est pour tous les cousins nés de mariage mixte, ce livre, ce que je voulais partager. »
1: Oui, parce que finalement, chaque famille est unique. Mais chaque famille reflète aussi une histoire qui est une histoire collective. Alors merci, Déborah Passementier. Vous avez compris qu'il faut lire ce livre, Heureux comme Dieu en France, Ashkenaz et Séfarade, Vie et Exil. Et c'est dans la collection Graveur de mémoire, aux éditions L'Harmattan.
0: Merci beaucoup.
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0: Bonjour à toutes et à tous, bienvenue sur RCJ. Si vous nous rejoignez, il est midi au programme de cette édition. Le journal et les précisions de Rina Bassiste sur les discussions entre Israël et le Liban qui progressent, mais lentement. Et ensuite, à l'occasion de ce 84e anniversaire de la rafle du Veldiv, archive RCJ, le témoignage d'Arlette Testiller en 2024. Elle est survivante du Veldiv et nous a quittés le 12 juin dernier. On finira cette édition par l'histoire juive du jour de Jérôme Attal.
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0: Le Premier ministre israélien Benjamin Netanyahou ne se rendra pas aux États-Unis la semaine prochaine car il semble que la cérémonie commémorative en l'honneur du sénateur Lindsey Graham sera reportée à la fin du mois. C'est en tout cas ce qu'a annoncé le cabinet du Premier ministre israélien. L'armée israélienne a éliminé hier dans le centre de Gaza Omar Ahmad Abou Kassem, commandant d'un bataillon de tireurs d'élite de la branche armée du Hamas. Selon le porte-parole de l'armée, Abou Kassem avait participé à des attaques terroristes contre les forces israéliennes dans la bande de Gaza. Pendant la guerre, il tentait également de reconstituer la branche armée. La Knesset a adopté une loi reconnaissant officiellement le syndrome de stress post-traumatique lié au combat. Le texte institue également une commission statuaire chargée d'apporter une aide exceptionnelle aux anciens combattants en situation de handicap. Le Pakistan appelle les États-Unis et l'Iran à mettre fin à leurs affrontements et à reprendre les négociations prévues dans le cadre du protocole d'accord signé en juin avec la médiation d'Islamabad. Nous exprimons l'espoir d'un rapide retour à la normale dans le détroit d'Ormuz et soulignons l'importance de garantir en permanence la sûreté, la sécurité et la liberté de navigation maritime, estime la diplomatie pakistanaise. L'armée américaine a procédé à une série de frappes nocturnes à nouveau la nuit dernière donc, et Donald Trump a affirmé ces derniers jours qu'il frapperait des centrales électriques et des ponts en Iran, à moins que les Iraniens ne s'assoient à la table des négociations. L'armée iranienne qui a attaqué le Koweït et Bahreïn, et l'armée jordanienne qui a annoncé avoir intercepté 8 missiles iraniens visant son territoire et qui n'ont pas fait de victimes ni de dégâts. J.D. Vance évoque des liens entre Jeffrey Epstein et, je cite, les plus hauts niveaux du renseignement américain et les plus hauts niveaux du renseignement israélien. Le vice-président américain a toutefois précisé ne pas disposer d'éléments permettant d'expliquer la nature de ces relations. Sébastien Lecornu a entamé ce jour une visite à Rabat pour concrétiser le rapprochement initié par Emmanuel Macron et le roi Mohamed VI, dont une visite à Paris est à l'étude. Les relations franco-marocaines sont au beau fixe depuis que le chef de l'État français a reconnu à l'été 2024 la souveraineté marocaine sur le territoire disputé du Sahara occidental, suscitant la colère d'Alger. Le Rassemblement national n'est pas lié par le soutien d'Elon Musk à Marine Le Pen, a assuré ce matin le vice-président du parti, Sébastien Chenu, estimant que le milliardaire américain ne faisait pas d'ingérence dans l'élection présidentielle en donnant son avis. Elon Musk, pour rappel, qui s'est invité hier dans la campagne présidentielle française en écrivant sur son propre réseau social X que la candidate du RN à la présidentielle était, je cite, « le dernier espoir de la France ». Le gouvernement publie ce jour son projet de dépenses pour un budget 2027 de sauvegarde républicaine, selon le ministre des Comptes publics, David Amiel, marqué par une hausse des dépenses de l'État 4 fois inférieure à l'inflation, hors budget de défense et intérêt de la dette. Et enfin, Emmanuel Macron est arrivé en fin de matinée dans la forêt de Fontainebleau afin de soutenir les acteurs mobilisés pour lutter contre les incendies après une nuit calme sur le front des feux qui ont ravagé déjà 2000 hectares depuis dimanche. L'analyse de l'actualité israélienne, c'est avec vous, Rina Bassiste, journaliste et analyste. Bonjour.
2: Bonjour Elsa et Boker Tov à tout le monde.
0: On commence par la Cour suprême qui annule la loi qui protège les ultra-orthodoxes qui refusent le service militaire. Elle avait été adoptée très peu de temps avant. Quels sont les fondements de la décision de la Cour suprême? Cette loi ne sera donc pas adoptée, c'est définitif?
2: Effectivement, en fait, la coalition avait très peu de temps parce que maintenant que la décision est prise, que le Knesset va se disperser, se dissoudre le 17 juillet, on a en fait que cette semaine à passer toutes les lois qui n'étaient pas passées jusqu'à maintenant, y compris, bien sûr, cette loi qui est très importante pour les partis ultra-orthodoxes. Donc le parti orthodoxe ont réussi à les faire passer à la Knesset, mais la Cour suprême a décidé qu'en fait dans son texte actuel, ça peut pas se passer parce que ça incite en fait des citoyens israéliens à désobéir à la loi, à ne pas être inscrite pour servir leur service militaire, ce qui est dans la loi israélienne. Tous les hommes et les femmes à l'âge de 18 ans doivent commencer leur service militaire. Et donc là, la Cour n'a pas dit que la législation est annulée. La Cour a dit que pour l'instant, cette législation est suspendue et qu'il faudra que les cours même, la Cour suprême, rediscute cette législation avec un cadre plus élargi. Donc, il n'y aura pas un juge, il y aura plusieurs juges qui vont discuter cela, mais là, on n'a pas de date. Et la Cour même va bientôt passer à la mode été, donc ils vont partir en vacances. Et donc, on peut dire que oui, pour l'instant, on ne voit pas comment cette législation ultra-orthodoxe peut être vraiment adoptée.
0: Et ça mène à ce que pour les prochaines élections, potentiellement, Benjamin Netanyahou ne puisse pas compter sur les partis ultra-orthodoxes?
2: Je crois quand même que si, parce que quand on regarde à la fin où est-ce qu'ils vont partir, il y avait ces derniers jours de publication comme s'il y avait de certains contacts, par exemple, entre des personnalités de partis ultra-orthodoxes chasse et Gadi Eisenkot. Bon, pour l'instant, ça ne veut dire pas qu'il y aura une coopération. Mais je crois que cette menace seule, cette publication seule, suffisait justement pour mettre encore plus de pression sur Benjamin Netanyahou pour faire adopter non seulement cette loi-là, mais il y a plusieurs lois que les ultra-orthodoxes exigent. On a bien vu l'adoption de la loi constitutionnelle sur la valeur de l'étude de la Torah. Il y a la loi sur les certificats de kashrout. Donc plusieurs législations que les ultra-orthodoxes ont
0: Midi 8 sur RCG, restez avec nous. On se retrouve dans un instant pour la suite de cette édition en ce 84e anniversaire de la rafle du Veldiv. C'était les 16 et 17 juillet 1942. Plus de 12 000 juifs arrêtés.

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3: Midi 10 sur RCJ, Arlette Testiller, survivante du Veldiv, nous a quittés le 12 juin dernier. Nous avions recueilli son témoignage en 2024, à la fois sur cette rafle qu'elle a connue, ce vélodrome d'hiver pendant plusieurs jours, et aussi son choc, son émotion après le 7 octobre. Archive RCJ, le témoignage d'Arlette Testiller.
4: Arlette Testiller, bonjour.
5: Bonjour.
4: Merci beaucoup.
5: RCJ.
4: D'accepter de nous recevoir chez vous et cet entretien pour RCJ. On va tout d'abord revenir sur votre histoire, puis évoquer aussi tous les échos qu'ont pu avoir les derniers mois pour vous. Déjà, tout d'abord, où est-ce que vous êtes née et qui sont vos parents?
5: Alors, je suis née à Paris. Je suis française de naissance. Mon père est né dans la partie polonaise-ukrainienne, où il y a eu tous ces massacres, toute sa famille a été massacrée. Il est venu en France, il avait l'âge de 17 ans, il s'est installé en France. Il était très très intégré, très français, plus français qu'un français. Il s'est installé en France, il était très très intégré, très français, plus français qu'un français. Plus français que lui, au fait.

0: parce que la guerre avait été perdue. Mais on a été très vite, il s'est fait recenser, bon français qui croyait être. On a été spoliés. On avait des grands ateliers de fourrure, tout a été pris, les ateliers ont été saisis, on avait deux appartements. Enfin, tout a été pris jusqu'à, bon, pour faire court, parce que sinon ça va durer 2 heures, votre interview, jusqu'à ce qu'il y ait il y a eu des rafles, mais mon père n'a pas été raflé. Il a fait partie de ces deux arrestations, celle des notables où le papa d'Anne Sinclair se fait arrêter, et la rafle du billet vert, où mon père s'est justement présenté, où il a reçu un papier, présentez-vous au commissariat de l'arrondissement pour vérification d'identité. Et il y est allé, ma mère voulait pas qu'il y aille, et il a dit, mais qu'est-ce que je risque? Les enfants sont français, je me suis battu pour la France, je risque rien. Il s'est fait recenser. Et les dernières paroles que j'ai entendues de lui, c'est que il citait les valeurs de la France en disant Voltaire, de Diderot, de Zola, je risque rien, de Rousseau, je risque rien. Moi, à ce moment-là, j'ai 8 ans et demi, je suis pas du tout. Je pense que c'est des copains à lui. Ça m'est pas venu à l'idée. Puis s'est présenté au commissariat. Commissariat. C'était bien fichu parce qu'il avait écrit accompagné d'un adulte. Donc on l'a accompagné, ma sœur et moi, et on lui a pris les papiers, parti au camp de Pithiviers. Et fin 41, je crois, c'était début 42, oui, début 42, on a reçu un papier, parti en destination inconnue. Et nous, on a cru qu'il était parti travailler en Allemagne, et comme beaucoup d'enfants, on disait il est parti à Pitchipoy. Pour nous, c'était ça. Et ça, c'était. Et j'ai son acte de décès, parce que lorsque je suis allé avec mon mari à Auschwitz, il y a le bureau justement où il y a les recensements, les références et tout. Je rentrais, j'ai dit qu'est-ce que je risque. J'ai rempli un papier et il y a une employée qui a sorti. Et là, j'ai eu vraiment l'impression que mon père mourait une deuxième fois. Il m'a sorti une feuille manuscrite où il y avait, voilà, rentré au camp d'Auschwitz, 42. Et après, chambre à gaz, four crématoire, carré des Français, baraque 28.
1: Peu après, enfin après l'arrestation de votre père en juillet 42, la police française arrive chez vous pour l'arrêter lui dans un premier lieu, sauf que vous dites qu'il est déjà parti. Et c'est donc vous, votre sœur et votre mère qui êtes arrêtés à ce moment-là. Comment ça se passe, cette scène de l'arrestation pour vous emmener au
0: C'est
1: Belgique?
0: horrible, c'est vraiment terrible, c'est vraiment l'arrestation. Ils sont venus en se disant, on vient arrêter votre mari, maman dit, il a déjà été pris, et eux, sans se démonter, ils disent, c'est vous et vos enfants, et ils citent ma sœur, Madeleine, Arlette, moi-même, et puis Marie et Malcolm, ma maman, et c'est vous et vos enfants. Donc ils savaient que mon père était déjà parti. Ils le savaient, ils avaient les papiers. Et ils ont commencé à crier, prenez quelques vêtements et de la nourriture. Mais quelle nourriture? On n'avait pas de nourriture d'avant. On était des Juifs, on n'allait pas aux mêmes horaires que les autres dans les épiceries. On avait tous des tickets, on était rationnés. Et là, j'ai vu ma mère, qui était une maîtresse femme, qui s'est battue avec eux. Elle a pris tout ce qu'elle a trouvé, des tabourets, des vases, des cannes, je sais pas, des assiettes, des plateaux. Elle s'est battue, elle voulait pas se laisser arrêter. Ça servait strictement à rien, elle était pressée, vite, vite, et puis prenait des vêtements pour quelques jours. On n'a rien compris parce que c'est en plein été, et ma mère après.

0: préparer une petite valise. Nous, on avait une petite valise. Je me souviens, dans l'immeuble où j'habitais, il y avait quatre familles juives. Ils n'avaient pas de valise. Les juifs partaient pas en vacances. Ils n'étaient pas riches, hein, avant la guerre, hein. Donc, qu'est-ce qu'ils ont fait? Ils ont mis du linge dans, certains dans une tête d'oreiller, d'autres dans un drap, une nappe. Et puis, on est descendu dans ces horribles autobus, direction le vélodrome d'hiver, que je connaissais pas. Parce que mon père ne devait pas être ni très sportif, ni très, puisque c'était un endroit où il faisait du sport et puis des manifestations politiques. Mon père, c'était plutôt, je me souviens avoir été au Châtelet, du côté de la musique, mais pas, puisque j'ai pas du tout. On est arrivé là-bas et je peux vous dire que c'était dantesque. C'était l'enfer de Dante. Comment le gouvernement de Vichy a pu laisser faire ce vélodrome d'hiver? Comment ils ont déversé ces autobus? Il y avait des grabataires, des femmes enceintes, des bébés, des gens infirmes. C'est horrible, on n'avait pas à boire, il n'y avait pas d'eau, il n'y avait rien du tout. On s'est assis sur des gradins en pierre, puis les gens étaient entassés. Ça a été l'horreur totale. Puis les cris des enfants, des femmes. Et puis je vous racontais un fait, là vous allez comprendre, parce que dans le vélodrome d'hiver, comme je vous ai dit, il n'y avait pas d'eau. Et je demande à un moment à maman, j'ai envie d'aller aux toilettes. Elle me dit, va avec le petit voisin, avec Lazare. En haut, il doit y avoir des toilettes. On s'était regroupés tous ceux de l'immeuble sur ce même banc de pierre. Et je monte avec lui. Et je sens l'odeur. Je me souviens quand j'ai vu la première fois le film La Rafle. Il y avait Monsieur Jacques Chirac qui était à côté, Serge Klarsfeld. Et puis on était quelques pincées de survivants du vélodrome. Et je disais à mon mari, mais ça sent mauvais. Il me dit, mais non, on est dans un cinéma aux Champs-Élysées. Je ressentais cette odeur qu'il y avait au vélodrome d'hiver. Parce qu'avec Lazare, pour aller aux toilettes, on m'avait dit que c'est là-haut, on est monté. Et plus je monte, plus je sens cette odeur. Il n'y avait pas d'eau, les voitures étaient fermées, il n'y avait rien. Et j'ai vu, il y avait des gens en haut qui faisaient leurs besoins, qui se contre le mur, puis se cachaient pudiquement derrière un vêtement ou une nappe. Mais les excréments descendaient et tout. Puis moi, à ce moment-là, je suis petite, hein, je vais voir devant, je connais rien du tout, je sais pas ce que c'est. Puis je vois du sang, je vois du coton, je vois du tissu avec du sang partout. Donc je suis persuadée qu'on tue tout le monde. Et je me mets à hurler. On tue tout le monde, faut pas monter là-haut. Je fais pipi dans ma culotte, évidemment, maman m'a changé. Mais j'étais persuadée qu'on tuait tout le monde. Donc ma mère a essayé de m'expliquer en me disant non, tue pas les gens, je t'expliquerai plus tard, ce sang fera de toi. Je comprenais rien, puis j'ai pas envie de comprendre. Moi, je vois ce sang, je vois cette odeur. Pour ça, pour moi, le vélodrome, c'est vraiment dantesque. Et elle m'a pris dans ses bras, elle m'a consolé, jusqu'à un moment où j'ai vu comment on était tout en bas, nous, assis, j'ai vu des espèces de comme du linge qui tombait de là-haut, et je dis à maman, qu'est-ce que c'est? Elle me dit, oh, c'est rien, des gens qui ont perdu des vêtements, c'était pas des vêtements. Je suis allé voir, c'était des gens qui se suicidaient, des gens se mutilaient avec des aiguilles à tricoter en espérant se faire rapatrier. C'était horrible ce qu'ils ont fait de nous, l'hiver. Horrible.
1: Après le vélodrome d'hiver, vous êtes emmené vers le camp de Beaune-la-Rolande. Est-ce que à ce moment-là, vous savez vers où vous allez? Vous avez l'impression que vous allez rejoindre votre père, peut-être?
0: Non, on sait qu'on ne va pas rejoindre papa puisqu'on avait reçu ce papier partir en destination inconnue. On espérait aller sur Pithiviers parce que maman connaissait un gendarme de Pithiviers qui transportait du courrier aux internés. Malheureusement, on nous a mis devant un wagon à bestiaux où on était à destination de Bonne-Rolland. Vais-moi, la gare d'Austerlitz, tu peux pas y aller comme ça. Tu fais pas parce que je me souviens, il fait très très chaud là ce jour-là. C'est pas comme le 16 juillet. Le 16 juillet, il y avait un temps un peu humide, une petite goutte qui pleurait, comme si le ciel pleurait avec nous. Et là, il fait très très chaud. On est sur ce quai de gare où ils avaient vidé les passagers. Il n'y avait pas de passagers. Il y avait que ces wagons à bestiaux. Et on doit monter dedans. Mais les wagons à bestiaux, il n'y a pas de fenêtre, il n'y a pas de porte. C'est pas fait pour les enfants, c'est pas fait pour les vieillards, pour les adultes, pour respirer. Il y a juste un espèce de soupirail d'un côté à la hauteur des naseaux des chevaux. Puis un autre de l'autre côté, mais on peut pas respirer. Et puis on est monté dans ce train. Bien sûr, les femmes ont commencé à se bousculer. Maman a crié très fort en disant « Prenez un enfant dans les bras, tournez, faites-le respirer. » Et je me souviens avoir respiré. Mais elle a fait autre chose, pour vous dire. Vous savez, la France, c'est vrai qu'elle a collaboré avec le gouvernement de Vichy. Mais je le dis aux étudiants, puisque je témoigne beaucoup, beaucoup, la France n'était pas tout noire. Dans le train qui est parti justement à Bonne-Rolland, maman décide d'envoyer un petit mot à des voisins non-juifs. Et elle écrit sur mon dos ce petit mot, elle le roule comme une cigarette. Elle va pour le jeter sur la voie ferrée, elle s'est ravisée et elle a rajouté un billet qu'elle a mis ensemble. Elle m'a tiré quelques cheveux parce qu'elle n'avait pas d'élastique et elle a attaché les deux ensemble. C'était très solide et elle l'a jeté sur la voie ferrée quand le train a démarré. Eh bien, ce petit mot est arrivé. Donc, la France n'est pas tout noire. Je pense pas que c'est un préfet ou un sous-préfet qui l'a trouvé. Vous savez, c'est la France profonde, c'est la France qu'on aime, c'est la France qu'on est là. Donc, ça, il faut le dire que cette France qui l'a trouvée? Il n'y avait pas d'enveloppe, il n'y avait pas de timbre, il n'y avait rien. Il a pris l'argent, d'accord, mais il a quand même envoyé ce papier. Ce papier est arrivé, on l'a su après. Extraordinaire. Donc, la France, à cette époque, la France s'est réveillée. Parce que quand mon père est parti du camp de Pithiviers et qu'on a dit qu'il est parti travailler en Allemagne, les Français ont dit oui, pourquoi pas, il y avait le STO, le service du travail obligatoire. On s'est dit oui, pourquoi pas, les Juifs aussi peuvent aller travailler. Oui, c'est vrai. On était persuadé qu'il était parti travailler dans les usines d'Allemagne. On n'a jamais pensé. Et quand ils ont vu en 42 ces trains à bestiaux avec ces vieillards, ces enfants, ils se sont dit, ceux-là vont pas aller travailler. Et c'est à partir de cette époque où la France s'est réveillée, puisqu'il faut quand même dire ce qui était, c'est que de toute l'Europe, la France a collaboré, c'est vrai. C'est quand même en Europe où on a sauvé le plus d'enfants juifs.
1: Cette France dont vous parlez, c'est aussi celle qui vous a hébergé clandestinement au
0: Oui,
1: moment où vous vous
0: oui.
1: enfuyez avec
0: Ah
1: votre
0: oui,
1: famille.
0: c'était extraordinaire. On est arrivé dans une famille pauvre, simple. Mais pauvre, vous ne pouvez même pas imaginer. Lui, il était savetier. Quand je demande aux élèves, ils ne savent même pas, personne ne sait ce que c'est comme métier. C'était, vous savez, on faisait des sabots en bois, maintenant on les fait en plastique, les crocs là, où on les met comme ça. À ce moment-là, à Vendôme, il y avait une fabrique de sabots de bois et ils travaillaient dedans, mais qu'est-ce qu'ils pouvaient gagner? Rien. C'était des gens qui cachaient, toute leur famille ont caché les Juifs.
1: Vous disiez que c'était une seconde naissance à ce moment-là, quand vous étiez à Vendôme.
0: C'est plus qu'une seconde. Quand on me demande, c'est vrai, je suis née à Paris. En fait, non, je suis née à Vendôme. J'aimerais bien que ce soit marqué, même sur ma carte d'identité, parce que c'est vrai que je suis née à Vendôme. C'est pas pour rien que les rois de France ont construit dans la Loire, dans les châteaux de la Loire, dans le Loir et tout ça. C'est une région magnifique, magnifique.
1: Quand vous rentrez à Paris, dans quel état vous êtes? Et dans les premiers jours, vous savez pas où est votre père, qu'est-ce qui lui est arrivé?
0: Non, maman espère qu'il va revenir. Elle nous laisse encore à Vendôme dans des fermes. D'abord, faut qu'elle récupère les appartements qui ont été séquestrés, préparés, voir si papa va revenir. Puis elle a fait la navette entre la gare de l'Est et l'hôtel Lutetia. Et elle espère qu'il va revenir jusqu'au jour où elle retrouve, je crois, c'est une ou deux personnes du convoi numéro 4. Mon père a été déporté en lui disant ne l'attends pas, il reviendra pas. Et ma mère, on voulait plus vivre. Elle s'était tellement battue pour que nous, on vive. C'est elle qui nous a cachés, c'est elle qui nous a aidés. Et là, elle a lâché prise, elle a eu des maux de tête, cancer au cerveau. Elle est tombée dans la rue jusqu'à ce que la police est venue nous trouver. En nous disant, on a ramassé votre maman. Elle est à l'Hôtel Dieu, c'était l'hôpital. Puis on a été la voir. Et puis elle disait tout le temps, papa, papa. Ses dernières paroles ont été, demain je serai avec papa. Et puis c'est comme ça qu'elle est partie. Donc elle a survécu, quoi, 5 mois après la guerre.
1: Comment vous, vous êtes construite avec votre sœur aussi après ça?
0: Il fallait super costaud parce que, ma sœur, on a été nommée par des tuteurs, des sous-brogés tuteurs. On n'avait pas de famille, on n'avait rien du tout, puisque toute la famille a été massacrée. Ma sœur a été obligée de travailler. Les tuteurs avaient décidé comme ça. Et moi, on m'a mis en internat. Et c'est ce qui m'a sauvée, en fait. De me mettre en internat, j'étais dans un internat dans la Sarthe, comme une petite interne, comme une orpheline, mais on savait pas que j'étais juive. Donc, je n'avais pas à me cacher, j'avais plus rien de judaïcité, ni rien. Plus d'étoiles jaunes à porter, qui a été pour moi un moment horrible, cette étoile jaune. Et j'ai vécu, j'avoue, très, très, très heureux dans cet internat. Il y avait les internes, puisque c'était un internat de filles, les internes, le jeudi et le dimanche, revoyaient leurs parents. Moi, je restais à l'internat. Moi, je manquais une bibliothèque et des livres, je m'assois par terre et tout va très bien. Donc, j'ai été très, très heureuse. C'est ce qui m'a aidée, en fait.
1: Votre identité juive, pendant plusieurs années, vous en parlez pas?
0: Vous savez, on m'aurait dit après la guerre que j'étais catholique, j'aurais accepté pareil, parce que pendant quand on était à Vendôme partout, avec ma sœur, on allait à l'église. Moi, je pouvais assister toute la messe en latin, j'allais chez les sœurs, Non, m'aurait dit que j'étais catholique, j'aurais accepté. La croyance est très personnelle. Il y a même un prêtre qui m'a sauvé la vie puisque j'allais au catéchisme. Et j'étais une enfant difficile, insupportable. Et il vient me trouver, puis me dit Arlette, est-ce que tu aimes les fraises? Il m'a emmené dans son petit jardin de cure. J'ai mangé des fraises jusqu'au lendemain, quand je suis rentré où j'étais caché. J'ai dit, le père m'a emmené manger des fraises. Elle m'a dit, c'est parce que tu as été insupportable. Puis j'ai dit, non, cette fois-ci, c'est vrai, j'avais été sage. Et puis, en fait, une voisine est venue la voir en lui disant, vous ne devinerez jamais, qui n'était pas au courant, quoi. Nous, on était juifs. Et qui dit, c'est la dame où on était. Il dit, vous ne devinerez jamais. Figurez-vous que hier, il y a eu une descente de la Gestapo chez Neudorbaf, curé. Soi-disant, il cache des enfants juifs. Donc, il m'a sauvé la vie. Donc, c'est vrai que je passe pas indifférente devant une église. Je suis contente d'être juive, d'avoir retrouvé justement ma judaïcité. Mes parents, on était des juifs pas orthodoxes, mais traditionnels. Toutes les fêtes, on faisait. Bon, à Pâques, Pessah, on changeait la vaisselle, c'est vrai. Mais Pâques tombant en même temps que Pessah, donc on avait des cadeaux. Hanouka tombe en même temps que Noël, on avait les deux, Donc, on a vécu très français, très, très française.
1: Vous avez commencé à témoigner, et votre mari aussi, en 1995, au moment où Jacques Chirac reconnaît la responsabilité de la France dans la déportation. Qu'est-ce qui a changé depuis, ça fait presque 30 ans maintenant que vous témoignez. Est-ce que vous notez une évolution dans les échanges avec les élèves?
0: Oui, énormément, parce que les élèves sont bien préparés. On n'y va jamais de notre propre initiative, toujours à la demande ou des enseignants ou de la direction de l'enseignement. C'est vrai que M. Jacques Chirac l'a mis obligatoire en 95 à l'éducation nationale, mais faut pas oublier, moi, ma fille, je me souviens quand elle allait au lycée, il y avait quoi, quatre lignes hein, dans le manuel d'histoire, en fin du manuel. Entre les grèves, les examens blancs, ça passait à l'as. Et c'est à partir de cette époque où les enseignants sont venus nous trouver. On peut pas enseigner la Shoah comme nos camarades qui enseignent les mathématiques parce qu'ils les ont appris. Et nous, on nous demande d'enseigner la Shoah, on ne l'a pas appris. Alors aidez-nous. Et c'est à partir de là qu'on a commencé à témoigner. Alors ça a eu deux apports. D'abord, de faire comprendre de ce que c'était que la Shoah. Et puis pour moi, qui suis une survivante et qui suis surtout pleine de plus que de remords, de culpabilité, pourquoi moi je suis revenue de tout l'immeuble, je suis la seule à être là. Donc quand je témoigne, j'ai l'impression que on ne les oublie pas. Parce que dans l'immeuble où j'habitais, il y avait même une petite fille. Quand Serge Klarsfeld a fait le livre, vous savez, du recensement, avec ma sœur, on a regardé, on la retrouvait pas. Et il y a beaucoup d'enfants comme ça. Pourquoi? Parce que quand on nous a séparés, quand ils ont séparé les mamans des enfants, après ils ont déporté les enfants séparément, mais on demandait à l'enfant comment tu t'appelles? Elle s'appelait Régine. Et comment il s'appelait ton papa? Ben, il s'appelait papa. Et maman? Maman. Donc beaucoup d'enfants sont partis sans nom. Donc avec ma sœur, on a eu du mal à retrouver jusqu'à ce qu'on retrouve justement son frère Serge, lui, à Vez. Mais ça a été très vite. Il y a beaucoup d'enfants qui, je suis persuadée jusqu'à présent, ont disparu comme ça parce qu'ils ont été, ils savaient pas leur nom. Un papa, ça s'appelle papa, ça s'appelle pas comme moi, Rayman ou ainsi de suite. Donc ça a été donc de témoigner, si vous voulez, ça fait revivre leur mémoire, puis on les oublie pas. J'espère qu'on les oubliera pas, c'est ce que je dis aux élèves. Si seulement 10% plus tard, face au révisionnisme, il y en a, et au négationnisme aussi, ben, si on a seulement 10% qui plus tard diront non, ils ont existé, non, ils ont les a vus, parce que Simone Veil le disait, hein, après nous, il n'y aura plus rien. Mais en témoignant justement, on les fait revivre. C'est assez mal, je ne vous ai pas descendu, je vous montrerai tout à l'heure. J'étais à Troyes il y a à peu près un mois et il y avait une faculté d'élèves en préparation de droit. Et le lendemain, ils allaient à Auschwitz. Donc je leur explique que mon papa il était à Barak 28, puis les deux traditions, avec mon mari, on avait fait 15 voyages déjà à Auschwitz, mais la tradition voulait, j'amenais une pierre de France, puisque nous on met pas de fleurs, que je mettais à la baraque 28. Et je vous montrerai, ils sont allés à Auschwitz, ils sont photographiés dans la baraque 28, et ils ont emmené des pierres de France qu'ils ont mises sur la baraque 28. Donc, on les oublie pas.
1: Vos témoignages aussi, cette transmission, c'est un rempart. Vous le vivez comme un rempart contre l'antisémitisme quand vous le faites aussi?
0: Contre la vérité. Je pense pas que la France en elle-même est antisémite. C'est pas un antisémitisme religieux, c'est un antisémitisme un peu de Roland, même de Dreyfusard ou de choses comme ça. La France n'est pas un pays antisémite foncièrement. Moi, je pense que mon père avait raison, il croyait en cette France. Mais c'est vrai qu'actuellement, on vit des moments très, très difficiles. Très difficiles.
1: Le 7 octobre, justement, commence à résonner pour vous.
0: Ça a été un énorme choc parce que je connais bien cet endroit, parce que je connais mon mari avec toute sa famille qui étaient des sionistes de longue date, puisqu'il avait même temps qu'il avait été à l'école, à l'école d'Améir. Ce sont ce qu'on appelle des Bilouim, les premiers, vraiment les premiers. Et je connais bien cet endroit qui était frontalier avec Gaza. Et c'était des gens, tous ces kibbutz étaient des gens un peu de gauche qui vivaient en harmonie avec eux. Ils les emmenaient à l'hôpital, ils les secouraient. Donc ça a été quelque chose de terrible, parce que c'était inhumain. Et je ne peux pas accuser impunément les Palestiniens et les Gazaouis. Le Hamas, c'est pas la même chose. Il faut bien faire une différence. C'est ce que quand j'ai vu la semaine dernière, quand je suis passé à Sciences Po, et que j'ai vu toutes ces affiches préparées, que Israël assassin, on tue des Gazaouis. Mais non, les Juifs ne tuent pas les Gazaouis. Ce sont les Hamas qui tuent les Gazaouis. Ce sont les Hamas qui mettent les enfants devant. Mais Golda Meir le disait, c'est ce qui me fait mal au cœur. Elle disait, c'est pas de tuer les enfants palestiniens, c'est que vous m'obligez. Vous comprenez, c'est eux, ils se cachent derrière, ils se cachent dans les hôpitaux. Donc c'est le Hamas qui est, que Israël veut éliminer le Hamas. Mais ça ferait un bien énorme à la population palestinienne. La population palestinienne de Gaza est prise en otage là-bas. Ils sont en train, toute l'aide médicale qui est envoyée est séquestrée pour eux. Tout leur est pris. Et s'ils n'ont rien, mais il faut qu'ils en prennent, c'est justement au Hamas. Et les gens ici en France, ce que j'ai vu à Sciences Po, mais où ils sont ignares, où il faut qu'ils recommencent leurs études, ils connaissent rien du tout. Ils ont une tête comme des enfants de 5 ans, je dis, où le cerveau est comme de la pâte à modeler, on leur met quelque chose dedans et ça rentre. Eh ben, eux, c'est pareil. Ils sont à Sciences Po, mais on leur met ça dans la tête, mais c'est faux, archi faux. Jamais, jamais. Et surtout, toute cette population de kibbutzim qui entourait cette bande de Gaza ont été contre les Palestiniens. Ils veulent qu'ils vivent, mais qu'ils arrêtent de se cacher, qu'ils arrêtent de construire ces tunnels, justement. Tout cet argent est détourné. C'est cette population qui souffre. Mais il faut qu'ils se rendent compte, qu'ils arrêtent avec leur drapeau en accusant Israël. C'est pas Israël qui est fautif, c'est le Hamas qui est fautif. C'est deux choses différentes. Ils sont en train de faire une espèce d'amalgame. Ils ne comprennent rien. Mais qui va leur apprendre? Ils n'ont pas des enseignants. Ils peuvent pas prendre un livre. Ils peuvent pas. Mais qu'ils aillent sur place. Qu'ils aillent sur place. Qu'ils voient comment ça se passe. Moi, je me souviens avoir été, je crois que c'est après la guerre de Kippour. On était avec un cousin de mon mari qui est israélien. Et on se retrouve justement dans cette partie où il y a justement c'était à ce moment-là le Fatah et tout ça. Et je passe, il y avait devant une crèche, il y avait des livres devant une école, et je vois des livres. Moi, je comprends rien à l'arabe, mais je vois des livres de mathématiques. Alors, je prends un livre, ça m'intéresse, et je demande là au soldat qu'est-ce qu'il y a écrit. Mais il y avait écrit, si tu as 10 juifs, tu en tues 2, combien il t'en reste? Et en plus, ce sont des manuels d'histoire que nous, l'Europe, on imprime, que nous, on leur offre, que nous, on leur donne, et c'est comme ça qu'ils apprennent. Mais c'est une horreur totale. On est en plein dans l'erreur. C'est pas d'amalgame qu'il y a eu en France. Non, il faut absolument que la France se réveille, que le monde se réveille, parce que ça a traversé des frontières. Actuellement, c'est en train de traverser les frontières. Mais ils ont rien compris du tout, du tout. Ils auraient pu faire de cette bande de Gaza qui est située dans une partie riche d'Israël, alors qu'une partie d'Israël est très pauvre. C'est le désert. Ils ont fait pousser des tomates dans du sable et tout ça. Mais là, ils auraient pu faire, je sais pas, un Singapour, un Hong Kong, quelque chose de très riche. Mais qu'est-ce qu'ils en ont fait des tunnels? Quand les Israéliens leur ont rendu cette partie de Gaza, il y avait des serres, il y avait les meilleurs fruits et légumes, il y avait suffisamment pour leur donner à nourrir. Et le Hamas arrive et leur prend tout. Et eux s'en rendent pas compte. Et la population européenne, la population américaine, la population anglaise, et toute l'Europe, tout d'un coup, mais qui va leur apprendre? C'est pas possible. Ou la presse fait pas son travail, ou nous on fait pas notre travail, je sais pas ce qu'il faut faire, mais il faut leur apprendre. C'est pas ça qu'il faut faire. On est en train de faire une Europe à l'envers. Parce que le pas d'amalgame, on le fait à l'envers. Ça va nous retomber dessus. On a perdu 30 ans. Plus que 30. On a perdu deux générations. Et actuellement, Israël est en train de perdre deux générations qui se battent pour éliminer ce Hamas qui fait du tort aux Palestiniens, qui fait du tort aux Gazaouis. Mais les Israéliens veulent pas tuer les Gazaouis, ils veulent pas tuer les Palestiniens. C'est pas des assassins. Ils veulent préserver leur vie. Ils veulent qu'on leur fiche la paix. Ils ont un territoire minuscule, comme deux petits départements français, et on veut les mettre à la mer. Et c'est pas ça du tout. Faut essayer de comprendre une population. Je comprends pas. Je sais pas. Je sais pas comment faire. Où on sait pas se médiatiser. On est très fort. Là, je viens de lire. On a gagné des tas de premiers prix, de médailles d'or en physique, en chimie, en mathématiques. Et on n'est pas capable de montrer, justement, le tort que le Hamas est en train de faire, que le Hamas, ce sont des assassins. D'avoir brûlé ses enfants, d'avoir violé ses femmes et ses garçons, ceux qui vont ressortir s'ils sortent. Mais dans quel état vont-ils sortir? Qu'est-ce qu'ils ont subi, ces gamins? Qu'est-ce qu'ils ont subi, ces soldats, dans ces tunnels? C'est incroyable. Je sais pas, on fait pas le travail qu'il faut. Je sais pas, la presse, ce qui fait. Pourtant, il est critiqué, c'est CNews. Moi, j'avoue que je zappe entre I24 et sur CNews. Bon, j'arrête pas de zapper. Mais les autres, pourquoi, qu'est-ce qui s'est passé? Quand j'ai vu Sciences Po, cette école, j'ai témoigné à la Sorbonne. Et ils vont monter, mais c'est du grand n'importe quoi. Et ils y croient. Comment faire? Vous qui êtes jeunes, dites-moi ce qu'il faut faire. Moi, je suis prête à y aller, prête à leur faire face. J'ai peur de rien après ce que l'on m'a fait. Mais faut leur dire qu'ils sont dans l'erreur. C'est pas ça, les Israéliens.
1: Justement, vous, votre message sur le fait que dans ces mobilisations, on entend beaucoup le mot de génocide, on entend beaucoup qu'Israël reproduit envers les Palestiniens ce qui leur a été fait par les nazis. Aujourd'hui, vous, votre parole, elle est importante là-dessus. Qu'est-ce que vous répondez à ça?
0: Mais c'est faux. Je dis, c'est des mensonges. C'est faux. Jamais, jamais. Israël n'est pas génocidaire. Jamais Israël ne touchera un cheveu d'un enfant, qu'il soit palestinien, qu'il soit d'Honolulu, ou qu'il soit de Paris, ou de la banlieue, ou n'importe quoi. Mais ça n'existe pas. C'est pas vrai. C'est pas dans leur mentalité. Les soldats, les chayalim. Mais c'est pas ce qu'on leur apprend. On leur apprend uniquement à défendre leur petit territoire. Mais jamais, jamais les Israéliens, jamais les soldats qui vont à l'armée ou à la préparation de l'armée à 18 ans, mais c'est pas ce qu'on leur apprend du tout. Pas du tout. Il n'y a pas de population génocidaire, il n'y a pas de génocide fait par les Israéliens, ça n'existe pas. C'est faux, archi-faux, mais qu'ils y aillent là-bas. On leur paye le voyage. Moi, je suis prêt à leur payer le voyage pour qu'ils aillent voir ce que c'est. Ceux qui sont là devant la Sorbonne et qui disent que c'est des génocides. Mais je leur paye le voyage, qu'ils y aillent. Et je leur donnerai pas de guide, mais qu'ils y aillent uniquement, tout seuls. Qu'ils se promènent et qu'ils disent pas qu'on les a formatés. Ils pourront voir qu'est-ce que c'est. C'est pas ça du tout.
1: Le fait que dans beaucoup de familles d'otages qui prennent la parole aujourd'hui, qui attendent le retour de leurs frères, de leurs enfants, il y a beaucoup de familles qui ont vécu aussi la Shoah, qui ont des survivants parmi eux. C'est quelque chose aussi, vous, qui vous inquiète, qui a un retournement, un retour aussi, entre guillemets, de
0: oui, ces... tous les vendredis, quand je témoigne pas, là, je pouvais pas cette semaine puisque j'étais en témoignage avec le lycée Condorcet, mais tous les vendredis, je suis sur la place du Trocadéro. Et tous les vendredis, je suis là pour témoigner comme quoi, Israël doit vivre. Vous rendez compte que on a fait les 100 jours, j'étais place du Trocadéro. Il n'y avait pas un drapeau israélien. Ils ont peur de quoi? Il y avait un drapeau qui m'a fait plaisir. Deux drapeaux, deux jeunes filles. C'était deux jeunes filles iraniennes qui étaient là. J'étais devant. Comme je suis en fauteuil handicapé, donc j'étais devant. Mais elles étaient heureuses qu'on les soutienne. Elles en ont assez, elles aussi, de ce régime iranien. L'Iran, c'est leur Hamas. C'est pareil. Cela, ils empêchent de vivre. On empêche une fille de vivre parce qu'elle va pas mettre son foulard. Moi, puis cette semaine, là, ce que j'ai vu pour les sportifs qui font du football, on est obligé de leur mettre des collants et des bas. Mais c'est pour pas qu'ils montrent leurs genoux. Mais depuis quand les genoux sont provocants? Mais c'est quoi? Et eux marchent? Et ils croivent. Et ça va les reconstruire comment? Mais comment cette jeunesse va se reconstruire alors qu'elle est en train d'être formatée contre la haine des Juifs, contre la haine de l'autre? Non, je comprends pas. Vraiment, je sais pas. Je sais pas quoi vous dire. Je sais pas comment ça va passer, si mon message va passer, mais je voudrais tellement, tellement qu'ils comprennent. J'irai tous les jours, que ce soit devant la Sorbonne, que ce soit devant le Sciences Po, mais pour leur dire, allez-y, allez voir, c'est pas vrai. Faut voir la vérité. Moi, j'y suis allée là-bas. Mais qu'ils y aillent. Ils ont une partie qui est florissante, qui est la plus belle. Ils ont les plages à Gaza. Ils ont la verdure à Gaza. C'était vert, c'était les plus belles serres d'agriculture qu'il y avait. Ils ont tout détruit pour construire des tunnels. Mais c'est eux qui, je sais pas, il est rançonne. Voilà. Ils ont rançonné la population de palestinienne, les Gazaouis, le Hamas. C'est pas les Palestiniens. Moi, j'ai rien contre eux. Qui vivent aussi, les Gazaouis qui vivent aussi, mais qui nous laissent vivre, mais qui détruisent eux-mêmes le Hamas. On prend des enfants. Quand je vois un Palestinien avec un enfant qui doit avoir pas 3 ans dans les bras, avec une mitraillette, avec le bandeau vert, mais c'est pas ça, c'est pas un jouet d'enfant, une mitraillette. C'est pas ça qu'on leur met dans la tête. Et qu'ils sont heureux de mourir pour je sais pas combien de vies. Bon, c'est du grand n'importe quoi. Faut vraiment qu'ils retournent à l'école. Tous. Ça fait plus de 1000 ans que les Juifs habitent en France. Bon, ça n'a pas toujours été facile. On a eu la rouelle, on a eu le drapeau pointu. Enfin, quand même, c'est pas ce que l'on voit maintenant. On n'avait pas l'éducation qu'il y a maintenant. Il y a les moyens d'éducation qu'il y a maintenant. Là, c'est non. Faut qu'ils arrêtent avec leur parabole d'être sur Al Jazeera, qu'ils ouvrent un petit peu les manuels scolaires, qu'ils écoutent un peu leurs enseignants, et puis qu'ils voient ce que les Israéliens y font, c'est tout. Qu'ils viennent à l'hôpital. Moi, je me souviens, j'ai un beau-frère qui est décédé à l'hôpital, et dans la salle commune où il était, il y avait des musulmans, des arabes à côté, qui faisaient leurs prières, mais tout le monde était ensemble. Ils sont ensemble dans la même salle. Ils disent, faut qu'ils y aillent. Faut qu'ils aillent voir.
1: Est-ce que pour finir, Arlette Pestiller, vous avez un mot, quelque chose qui vous donne, vous, de l'espoir? Là, on entend beaucoup depuis plusieurs mois. Enfin, il y a des articles, des études qui sortent fréquemment sur la peur des Juifs de France, sur le fait qu'ils enlèvent leur mezouza, qu'ils changent leur nom sur les boîtes aux lettres. Il y a toute cette ambiance aussi qui est délétère. Est-ce que vous avez quelque chose ou à leur dire ou?
0: Moi, j'enlèverai pas ma mezouza. Vous pouvez sortir, vous pouvez entrer, vous avez vu. Moi, j'ai la mezouza. Je l'enlèverai pas. Et mes voisins ne sont pas juifs. Je l'enlèverai pas. J'ai seulement à leur dire, qu'ils se battent, qu'ils disent la vérité, qu'ils n'aient pas peur d'être dans la rue. Bon, les signes religieux d'extérieur, les titites, les trucs comme ça pour les religieux, bon, ça peut choquer comme eux avec leur... bon, c'est une chose. La religion, pour moi, se fait à la maison. Dans toutes les religions, ça a toujours été comme ça. Que ce soit les chrétiens, que ce soit les juifs. Pour moi, si je suis croyante, et on me pose la question, et je réponds pas, parce que c'est personnel. Et ça me regarde personnellement. Mais sortir avec des signes extérieurs de richesse, de religieux, comme l'on voit avec le tchador, ou trop c'est trop. Mais une kippa ou qui met une casquette, bon, ça gêne rien, mais je vois pas, c'est vrai, comment on pourrait mettre une croix qui met 30 cm de hauteur, mais ça rime à croix. À quoi? Ils sont catholiques, ils croient en Jésus à la croix, d'accord, et qu'ils se la gardent, qu'ils la fassent à la maison. Pourquoi pas? La religion, c'est une morale. Ça a toujours été une morale. Parce que les jeunes, maintenant, attendez, ils savent qu'une seule chose, c'est le couteau. Voilà, c'est leur dernier signe de religion, c'est le couteau. Ils ont les couteaux. Et ils savent plus parler. Ils ont le couteau, ils ont le smartphone, où ils écoutent. Moi, je vois, je suis passé l'autre fois devant un café, il y avait 4 jeunes, mais ils ne parlent pas. Ils avaient tous les 4. Le smartphone dans la main, à jouer avec. Mais à quoi ça sert? Nous, on discute. Mais qu'est-ce qui nous différencie de l'animal si c'est pas la discussion? S'ils sont pas d'accord, qu'ils soient noirs, qu'ils soient blonds, qu'ils soient bruns, qu'ils aient les yeux bleus ou les yeux verts, ça leur convient pas. Tout le monde est d'accord. On peut détester tout le monde. Mais discuter, parler. Ils savent plus parler. Moi, c'est SMS, ces trucs comme ça, non? Ils savent plus écrire. On n'écrit plus de carte postale, on n'écrit plus du tout. Ils savent pas parler. C'est ça que je leur reproche. Moi, je veux pas, je veux qu'ils parlent. Je veux que ce soit une jeunesse qui lise et qui parle. On a des livres, on a des enseignants. L'éducation en France, l'éducation nationale, est très bien faite. Ils ont une chance énorme d'avoir une éducation nationale gratuite, qui est merveilleuse, qui est bien enseignée, mais qui l'écoute, qu'ils ouvrent les livres, mais qu'ils arrêtent avec ces TVB, tout va bien. Moi, j'aurais tout TVM, tout va mal. Parce que là, vraiment, c'est mal parti. Hein. C'est pas comme ça qu'il faut faire. Je sais pas comment. Mais moi, malheureusement, mon avenir, il est derrière. C'est pas à 91 ans que je fais dans avec mes moyens. Je pense qu'en témoignant, demain, je serai à lire une liste qui n'est pas la liste de mon père. Puisque mon père, il faut compter 2 ans et demi, il est du convoi numéro 4. Là, je vais lire le convoi numéro 60. Mais je me porte volontaire pour lire. Puis après, je vais faire un témoignage à l'auditorium. C'est dans mes petits moyens. J'essaie de faire passer ce message où parlez-vous, parlez entre vous. Vous savez, quand je vais, il y a des endroits, des quartiers difficiles, hein, des endroits, depuis 93, c'est chaud, chaud, chaud. Il n'y a aucune question qui est taboue. Je réponds à toutes les questions. Quand il y a une fois une petite fille, je dirais pas où. Dans une école où je leur dis, ils sont tous pareils, vous êtes tous des futurs Européens et tout, où je leur dis, vous êtes tous pareils. Et elle me dit, non, on n'est pas tous pareils. Et puis moi, je retournerai au bled et je lui dis, qu'est-ce que c'est que le SEMBA? Et puis on n'est pas tous pareils. Il faut que je lui réponde à cette petite. J'ai rien trouvé de mieux que de lui dire, voilà, à côté de toi, il y a une petite fille qui est noire et puis une autre qui est asiatique. C'était très coloré. Je lui dis, imagine un peu que tu as un accident de voiture. On doit te faire une transfusion sanguine. Tu sais ce que c'est? Pour que tu vives, on doit te transférer du sang. Mais tu as le même groupe sanguin que celle qui est à ta droite ou celle qui est à ta gauche. Et elle s'est mise à pleurer en disant, pourquoi chez moi on me dit pas ça? Vous savez, j'ai des tas de trucs comme ça. Mais bon, j'ai répondu ce que j'ai pu. Mais ces enfants, ils ne savent pas. Pour eux, ils sont pas chez eux. La France leur donne le meilleur et ils sont pas chez eux. Ils se sentent pas français. Et pourtant, la France, qu'est-ce qu'elle leur donne? Je m'excuse, monsieur. Je suis en train de m'envoler dans vos...
1: Pas du tout, tout va bien. Merci beaucoup. Merci. N'hésitez pas si vous avez un dernier mot.
0: Bah, faut continuer. Je compte sur vous, parler. Et puis, si vous parlez, s'il y en a seulement 1 sur 10 qui parle, moi, mes petits amis de mon immeuble, toutes les familles, ces 4 familles avec tous les enfants, Régine, Lazare, et ça, ils sont pas morts pour rien. Faites-les revivre. Si vous parlez uniquement, vous empêchez de mourir. Ils n'ont pas de sépulture. On n'a pas de cimetière. On n'a rien du tout, nous. C'est à eux, moi je compte sur eux. Parce que quand on me fait venir, on croit que moi je vais. Vous comprenez? C'est-à-dire qu'ils viennent pour me voir. Eh bien, ils sont dans l'erreur totale. C'est eux qui sont là pour moi. Parce que si je témoigne pas, eh bien mon père et puis tous mes amis qui sont morts, eh bien ils meurent une deuxième fois. Et je compte sur eux. Donc moi, vous comprenez, c'est pas eux ils sont là pour moi. Ça
1: Merci
0: m'aide,
1: beaucoup.
0: parce que c'est pas facile de témoigner.
1: Merci, Arlette Estiller, d'avoir été notre invitée sur RCJ.
2: Arlette Estiller, survivante du Veldiv, qui nous a quittés le 12 juin dernier, un entretien réalisé pour RCJ en 2024. Et pour finir cette édition, l'histoire juive du jour de Jérôme Attal, et aujourd'hui, en cette date du 16 juillet, on va reparler du 16 juillet 1942, la rafle du Veldiv avec vous, Jérôme.
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4: Le 16 juillet 1942, 4h du matin, 7 000 policiers et gendarmes sous les ordres de René Bousquet arrêtent 5 919 femmes, 3 118 hommes et 4 115 enfants. Parmi eux, on peut citer l'exemple de l'école élémentaire des Hospitalières Saint-Gervais, située à Paris 4e, première école élémentaire gratuite de Paris, où des policiers parisiens y ont arrêté des enfants et enseignants juifs. Après la signature de l'armistice entre la France et l'Allemagne nazie le 22 juin 1940 à Retonde, dans le même wagon que celui utilisé pour l'armistice de 1918, un caprice d'Hitler pour humilier la France, le pays devient alors occupé et divisé entre la zone nord contrôlée directement par les Allemands et la zone sud administrée par le régime de Vichy, lequel aussitôt promulgue des lois antisémites restreignant les droits des Juifs. Sur demande de l'Allemagne nazie, les autorités françaises acceptent de procéder à une grande arrestation de Juifs étrangers vivant à Paris. Au total, 13 152 Juifs sont arrêtés. C'est la plus grande arrestation de Juifs réalisée en France pendant la Seconde Guerre mondiale. Les familles sont ensuite regroupées dans plusieurs centres de détention, dont le plus célèbre, le Vélodrome d'Hiver, situé rue Nélaton dans le 15e arrondissement. Dans des conditions inhumaines, sans lit, sans nourriture suffisante, avec une chaleur étouffante et une hygiène déplorable, voire inexistante. Après 5 jours d'enfermement, les Juifs sont acheminés vers les camps d'extermination de Drancy, Pithiviers et Beaune-la-Rolande. De là, la majorité sera déportée vers Auschwitz-Birkenau. Le lendemain, le régime de Vichy exprime le souhait de déporter les enfants. Or, les nazis ne réclamaient que les adolescents de plus de 15 ans. La responsabilité de la France n'a été officiellement reconnue que le 16 juillet 1995 par le président Jacques Chirac, symbolisé aujourd'hui par un monument aux morts quai de Grenelle à Paris. Moins d'une centaine d'adultes survivront. Aucun des 4115 enfants ne reviendra. Pas un soldat allemand ne prit part à la rafle du Veldiv. N'oublions jamais, c'était le 16 juillet 1942.
2: Merci beaucoup Jérôme Attal, c'est la fin de cette édition sur RCJ. Merci à toutes et à tous de l'avoir suivi. Dans un instant, retrouvez S'engager, l'émission de l'action sociale du Fonds social juif unifié. On se retrouve quant à nous demain dès 8h pour l'information. Passez une belle journée à l'écoute de notre antenne.
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1: S'engager, l'émission de l'action sociale du FSJU, votre rendez-vous mensuel avec l'action sociale sur RCJ. Bonjour à toutes et à tous. En France, ils sont environ 150 000 à travailler dans des ESAT, établissements et services d'accompagnement par le travail. Ces structures dédiées à l'emploi des personnes en situation de handicap sont méconnues, tant dans leur fonctionnement que dans leur place économique, et sociale qu'ils occupent. Aujourd'hui, dans l'émission S'engager, nous mettons un coup de projecteur sur ces établissements hors du commun et surtout ceux qui les font vivre. Alors avec moi, évidemment, pour présenter cette émission, Sandrine Grima. Bonjour Sandrine.
2: Bonjour, bonjour à tous, bon appétit. Aujourd'hui, on va parler de dignité, d'autonomie et puis de nouvelles postures vis-à-vis de l'État. Quant aux personnes handicapées, je crois qu'il y a des choses qui changent et ça serait bien qu'on les évoque.
1: Exactement. Et justement, avec nous pour en parler, toute la belle équipe, enfin pas toute l'équipe, mais une partie de l'équipe de l'ESAT, Jules et Marcel Lévy de Lozé, Emmanuel Darmon, Xavier Chaban et Amélie Edara. Bonjour à tous les trois. Bonjour. Emmanuel, vous êtes le directeur de l'ESAT, Jules et Marcel Lévy. Et dans cette émission, évidemment, vous nous expliquerez le fonctionnement d'un ESAT et surtout le projet d'accompagnement de votre ESAT. Et tout ce que vous faites. Amélie, bonjour.
3: Bonjour.
1: Vous êtes monitrice éducatrice.
3: Monitrice d'atelier.
1: Monitrice d'atelier, alors c'est comme ça qu'on dit. Voilà, d'accord. Voilà, monitrice d'atelier. Alors justement, vous allez nous parler évidemment de ce magnifique métier, de ce que vous faites en termes d'accompagnement, de votre engagement auprès des travailleurs, et bien sûr aussi peut-être les défis de ce beau métier. Xavier, bonjour.
4: Bonjour.
1: Alors vous êtes justement travailleur au sein de l'ESAT. Vous nous raconterez votre quotidien, ce que l'ESAT peut-être vous apporte, ce que vous apportez aussi autour de vous, et aussi peut-être ce que vous aimeriez voir évoluer. Sandrine l'a dit en introduction, il y a des choses qui évoluent dans le milieu des ESAT, dans la transformation de ces structures. Votre expérience, évidemment, elle est essentielle pour éclairer nos auditeurs sur la réalité des ESAT. Donc c'est avec grand plaisir évidemment que nous vous accueillons dans cette émission. Alors peut-être pour commencer, brossons un portrait un peu général. Sandrine, je crois que vous avez quelques éléments
2: pour expliquer
1: à nos auditeurs justement ce que sont les ESAT.
2: Alors déjà, on a envie de se dire combien il y a de personnes handicapées qui travaillent déjà en France et qu'elle est en 2024. Il y a donc environ 3 millions de personnes en situation de handicap. Cette dynamique se traduit par une augmentation à l'emploi, mais c'est un peu divers par rapport à la moyenne nationale. Donc on a une hausse de 12%, ce qui pourrait être une bonne nouvelle, qui représente désormais 4,8% de l'ensemble des actifs, donc les personnes handicapées. C'est un indicateur qui est plutôt encourageant, car cette progression est plus rapide que celle du nombre de personnes reconnues handicapées. Mais, évidemment, il y a toujours un mais. Il y a aussi une augmentation de personnes qui sont au chômage, qui sont en situation de handicap, qui sont liées notamment au fait que de plus en plus de personnes ont une reconnaissance handicap. Donc c'est 54% des demandeurs d'emploi handicapés sont en situation de chômage de longue durée. Cette progression s'explique par les augmentations du nombre de personnes reconnues, c'est ce que je disais, à hauteur de 8% d'augmentation, avec davantage de situations de handicap qui sont reconnues d'année en année. Sur le handicap physique, sur les maladies invalidantes, et puis les handicaps invisibles, qu'il ne faut jamais oublier. Et puis ça s'explique aussi par le vieillissement de la population et l'allongement de la vie active. Donc tout ça, ça génère deux tendances. Une tendance où effectivement l'emploi est de plus en plus valorisé et des solutions existent aujourd'hui, de plus en plus de solutions, et puis le positionnement est en train de changer. Mais on a aussi de plus en plus de personnes en situation de handicap. Tout ça crée un climat où il va falloir trouver valoriser les réponses aujourd'hui existantes et puis innover encore et avoir un petit changement de positionnement, on en reparlera comme on l'a dit. Donc aujourd'hui, là, les ESAT, il y a 800 entreprises adaptées qui disent les ESAT et les EA, des entreprises adaptées. C'est 1500 personnes accueillies en ESAT. C'est environ 80 travailleurs par ESAT en général, avec des filières de métiers très différentes et très complètes. Et puis, c'est 1,8 million de chiffres d'affaires cumulés, ce qui n'est pas une paille. Donc, les ESAT ont un vrai rôle aujourd'hui d'accueil des personnes, d'autonomie et tout ce que vous allez nous raconter.
1: Alors, justement, un ESAT, alors voilà, c'est vrai que dans le milieu social et médico-social, on aime bien les acronymes, mais ça recouvre une réalité. Emmanuel Darmon, vous qui êtes directeur de l'ESAT Julie-Marcel Lévy de Lozé. Alors peut-être présentez-nous ce qu'est un ESAT et ce qu'est votre ESAT, parce que je suppose qu'il y a des disparités selon, évidemment, les différents ESAT.
4: Absolument. Bonjour Fabien, bonjour Sandrine et merci pour votre invitation. Bonjour à tout le monde. Alors, l'ESAT, déjà, c'est un établissement et service d'accompagnement par le travail. Jusqu'à récemment, c'était aide par le travail. Les acronymes ont vocation à évoluer et c'est donc les autorités publiques qui ont décidé de changer cette appellation. Un ESAT, en fait, c'est un lieu médico-social, parce qu'il y a de l'accompagnement médico-social, on y reviendra sûrement plus tard, mais qui accueille des personnes qui ont une reconnaissance par la MDPH de handicap. Il leur faut une orientation pour pouvoir postuler dans un ESAT, ce qui est le cas donc de nos travailleurs qui d'abord arrivent en tant que stagiaires, mais on aura sûrement l'occasion de décrire un petit peu le processus d'admission. Dans tous les cas, l'ESAT Julie-Marcel Lévy a un agrément par l'ARS pour 67 travailleurs, ce qui est toujours un défi de recruter des travailleurs. Ça peut paraître simple quand vous avez cité des chiffres et finalement la réalité montre que c'est jamais facile parce qu'il y a tout un phénomène d'adaptation au poste, d'adaptation dans le groupe qui est pas toujours évident, surtout pour des personnes qui n'ont jamais été dans le milieu professionnel ou qui l'ont quitté depuis longtemps. Donc c'est là aussi où l'équipe intervient pour que cet accompagnement se fasse et que cette intégration se fasse lorsque c'est possible. Donc l'ESAT Julie-Marcel Lévy a plusieurs ateliers. Il a un atelier de relure. On peut faire de la relure pour des individus ou pour des structures plus importantes. Par exemple, on a des synagogues qui nous donnent des livres qui sont abîmés, qu'il y a un travail de relure qui est fait. On a le Conseil d'État, on a l'Assemblée nationale. On a également un travail de renforcement des livres pour des médiathèques. Ça peut être la médiathèque, des médiathèques de la SNCF, des médiathèques de mairie, dans Paris ou en dehors de Paris. On a un atelier couture, et depuis peu, on fait les foulards pour les éclaireurs et éclaireuses israélites de France. On est très content de les compter parmi nos clients. On a également des ateliers de conditionnement, bien sûr, où on peut conditionner du thé, on peut conditionner des épices, on peut conditionner de la farine pour des plats préparés, toutes sortes de types de conditionnement. Et on a enfin l'atelier informatique, donc avec Amélie et Xavier qui sont ici, qui vont pouvoir en parler, où on fait de la numérisation, on fait du traitement de fichiers. On a également lancé depuis peu l'atelier entretien des locaux. Et là, justement, on travaille aussi bien à Lozé, parce que l'ESAT Julie-Marcel Lévy fait partie de l'œuvre de secours aux enfants. Donc, charité bien ordonnée commence par soi-même, je dirais. Et on travaille également chez les EI. À Ségur, en attendant de poursuivre le développement de cet atelier qui demande bien sûr un encadrement assez poussé. Et on fait aussi du mailing pour divers clients.
2: C'est intéressant ce mot client que vous redonnez à chaque fois et c'est important que les gens comprennent que c'est une entreprise.
4: Absolument.
2: Et que face à ça, elle a des clients et que tout un chacun peut solliciter les ESAT pour demander du travail dans les secteurs que vous venez d'évoquer. Et là, il y a des garanties en tant que prestataire vis-à-vis de ses clients. Et je sais que l'ESAT a à cœur d'être dans tout son travail de prestataire au niveau qualitatif, au niveau des délais. Enfin, dites-en-nous un peu.
4: Absolument. Ça, le fait qu'on ait des clients et qu'on les appelle comme tels, c'est parce que effectivement, un ESAT est une entreprise. Des personnes comme Xavier sont des professionnels. Ce sont des travailleurs qui ont un véritable métier et donc on a des clients et ça nous oblige. Effectivement, ça nous oblige à tenir les délais, ça nous oblige à rendre un travail de qualité. On a donc tout un processus de contrôle qualité qui est fait souvent d'abord par un collègue travailleur et ensuite par la monitrice ou le moniteur de l'atelier concerné. Et parfois, on peut même avoir la monitrice principale qui va encore mettre une dernière couche de contrôle. Mais on a cette obligation de donner un travail qui satisfasse le client si on veut qu'il continue et qu'il reste chez nous.
1: Mm-hmm. Xavier, justement, je me tourne vers vous. Quand on parle d'exigence du client, pour vous, qu'est-ce que ça représente dans votre quotidien quand vous êtes en emploi avec sur les sujets donc d'informatique? Oui. Quel est le qu'est-ce Qu'est-ce que ça représente pour vous, cette exigence?
5: Je sais pas comment répondre.
1: Ça vous oblige, par exemple, à tenir des horaires, des délais?
5: Les horaires, les délais, oui, encore, pas forcément. Et de faire rendre un travail de qualité, ce qui est normal d'ailleurs, si on veut garder les clients aussi. Voilà.
2: Et puis on s'inscrit dans une équipe, je pense aussi que vous êtes aussi dans une équipe, donc on est interdépendants.
5: Il y a d'entraide entre nous, oui.
2: Voilà, de l'entraide, et vous êtes dépendants les uns des autres, parce que si vous faites bien votre travail, à côté ce sera plus facilité, donc c'est intéressant, ce travail d'équipe, j'imagine.
5: C'est ça, oui.
3: Bon, voilà. Après aussi, on distribue le travail aux travailleurs qui sont plus à même de faire tel ou tel travail. On adapte, d'où les travail selon la capacité ou voilà la rapidité des travailleurs.
1: Quand on parle de travail d'équipe, effectivement, c'est-à-dire que on va s'entraider, on va plutôt prioriser certaines tâches pour tel ou tel qui a eu une expertise plus prononcée ou dans tel ou tel domaine.
3: Exactement. Voilà.
4: Alors quand on parle entreprise, effectivement, on est dans le milieu protégé, contrairement au milieu ordinaire. Et ce que ça veut dire, ça veut aussi dire que on ne met pas d'objectif aux travailleurs. On ne pourrait pas se permettre, si on veut faire un accompagnement médico-social digne de ce nom, on ne peut pas commencer à leur dire il faut faire tant de choses dans la journée. Oui. Et effectivement, comme l'a dit Amélie, on adapte selon les possibilités de chacun et il n'y a absolument pas d'objectif à tenir. Les objectifs, à la rigueur, c'est nous, personnel encadrant, qui nous mettons des objectifs selon les possibilités de chacun. Et il n'y a absolument pas d'objectif à tenir. Les objectifs, à la rigueur, c'est nous, personnel encadrant, qui nous mettons des objectifs pour être

0: Au-delà de ça, quelle est la démarche, voilà, si peut-être certains de nos auditeurs nous écoutent et qu'ils sont eux-mêmes titulaires de cette notification ou que leurs enfants ou leurs frères ou leurs parents, je ne sais pas, le sont, qu'est-ce que vous leur conseilleriez ou quel parcours vous définiriez pour accéder justement peut-être à un ESAT?
1: Écoutez, je dirais que toute personne est invitée à nous contacter, à se renseigner. On répondra du mieux aux questions que les personnes peuvent se poser pour que déjà elles sachent en quoi consiste un ESAT. C'est la première démarche, à mon avis. Ensuite, quand on voit que la personne est intéressée, on va lui demander de nous envoyer un dossier. Il y a un dossier administratif, médical, qu'on va étudier. Il y aura un rendez-vous avec la psychologue qui est en charge de faire une évaluation. Ensuite, on a une commission d'admission qui permet de déterminer si la personne est à même d'intégrer l'ESAT point stage. C'est d'abord un stage qui dure en général 4 semaines, ce qui permet aux stagiaires d'aller dans les différents ateliers de l'ESAT, sauf si vraiment elle a une appétence particulière pour l'un des ateliers. Les moniteurs des ateliers en question ont des grilles d'évaluation, ce qui permet ensuite de nouveau de nous réunir et d'évaluer la capacité ou pas du stagiaire à intégrer l'ESAT. Et à la fin de ce processus, si ça fonctionne, le stagiaire devient un travailleur à part entière de l'ESAT.
0: Très bien.
2: Donc il faut déjà avoir la reconnaissance MDPH pour pouvoir venir auprès de vous.
0: Voilà. Et suivre ce process.
2: Et absolument. Suivre le process. Absolument. De ce que j'en sais, il faut pouvoir justifier d'une capacité de travail inférieure autour d'un tiers de la capacité d'une personne qu'on dit valide, classique, normale, chacun mettra
3: alors,
2: un mot.
3: Alors là, il y a aussi, vis-à-vis de la MDPH, ils ont une orientation ESAT. Mm-hmm. Ce qui c'est fait ça. Qu'après, ils peuvent accéder...
0: Ah oui, voilà. La MDPH notifie l'orientation.
2: Voilà, c'est ça, c'est
1: absolument.
2: C'est un peu différente que de celle d'un CAJ en tant que d'activité de jour, où là, il n'y a pas du tout de notion d'entreprise. Mm. Ou d'entreprise adaptée, ou ça, c'est encore, enfin, c'est une sorte de cheminement finalement.
0: Alors, juste pour rappeler quand même, puisqu'on parle de l'ESAT Jules et Marcel Lévy, donc vous êtes situé dans le 12e arrondissement de Paris, 5 rue Charles Baudelaire. Puisqu'on parlait de contact, on peut peut-être donner un numéro de téléphone 01 44 75 70 00.
1: Voilà. Je confirme.
0: Vous
1: confirmez
0: celui-là. C'est bien celui-ci, voilà. Donc n'hésitez pas évidemment hein, si vous avez des questions. Plus généralement, on peut aller évidemment sur, par exemple, si vous êtes sur Paris, sur le site de la ville de Paris qui répertorie l'ensemble des ESAT de la ville de Paris. Et je suppose que c'est la même chose dans d'autres villes si vous nous écoutez d'autres villes. Oui, Sandrine, vous vouliez ajouter quelque chose? Si, bien sûr.
2: Donc, allez-y. Je voulais juste rappeler que dans la communauté, parce qu'il y a aussi cet aspect-là aussi identitaire, et certains de nos travailleurs, je dis nous parce que je m'associe un peu à votre ESAT, certains des travailleurs ont souhaité quelquefois avoir encore cette possibilité de vivre cette vie identitaire. Et c'est vrai que les deux ESAT de la communauté qui existent aujourd'hui, c'est celui de Jules et Marcel Lévy, et c'est aussi celui de la coopération féminine qui est aussi à 70 travailleurs environ. Et si les personnes souhaitent aussi avoir cette approche-là dans leur milieu professionnel, d'avoir des repères, le rythme de la vie juive, manger kasher,
0: on peut d'ailleurs, Laetitia Friedman, la directrice de l'ESAT, des ateliers de la coopération féminine, on la salue, elle devait se joindre à nous, mais malheureusement, elle n'a pas pu. Si jamais vous êtes également intéressé par l'ESAT des ateliers de la coopération féminine, c'est au 13 rue Georges Auric, dans le 19e arrondissement. Et numéro de téléphone également 01 44 52 17 00. Voilà. Effectivement, modalité d'accès. Une fois qu'on est dans l'ESAT, alors peut-être que je me tourne aussi vers Xavier.
1: Oui.
0: Une fois qu'on est dans l'ESAT, voilà, on a passé ce process de recrutement, on va dire. Quel est le quotidien? C'est-à-dire qu'il y a des horaires de travail fixes? C'est du lundi au vendredi? C'est d'autres jours? Comment ça fonctionne?
4: Oui, c'est des horaires fixes, du lundi au vendredi. Donc, généralement, c'est 8h30, 17h30. Sauf le mardi, on finit à 15h30 et le vendredi à 13h pour Shabbat, en fait.
0: Voilà. D'accord. Et du coup, vous avez tous les jours ou pour une période donnée les mêmes missions ou les mêmes clients?

0: que tous les jours ça change?
1: C'est à peu près les mêmes missions. Enfin, là, je comme si on est informatique, on fait la numérisation des archives de l'OG.
0: Oui.
1: Et donc, comme il y a à peu près, je peux combien, pour pas mal d'années, donc voilà, oui.
2: Il y a du travail.
1: Il y a du travail. Il y a moi, au siège, j'ai fait des dossiers de 1950, alors bon.
3: Mais oui.
1: Jusqu'à maintenant, oui, ça fait beaucoup.
3: Après, on peut recevoir des mails des clients au jour le jour. Et là, du coup, des urgences ou des nouvelles commandes qui arrivent. Et donc là, on dispatche et on met les priorités.
1: Et c'est vraiment un peu diversifié. Il y a aussi, il y a du plébipostage. On fait aussi l'enregistrement de noms. On prépare les commandes pour la commande l'atelier couture et on aussi les CERFA, les fiscaux envoyés aux donateurs.
2: Oui,
4: je voulais juste revenir un moment sur les questions d'admission effectivement, parce qu'on peut se poser la question comment est-ce que le personne arrive chez nous finalement.
2: Oui.
4: Alors ça peut très simplement être quelqu'un qui a envie de changer des dates. Ça arrive, parce qu'il est depuis longtemps, qu'il a envie de voir autre chose, ou de faire d'autres activités qu'il n'y a pas dans son ESAT et qu'il a trouvé ailleurs. Ça peut être par le biais d'autres services sociaux. Ça arrive très souvent aussi. Ça peut être la famille, ou ça peut être la personne elle-même, qui, pour X raisons, un beau jour a envie d'entrer dans le milieu professionnel, mais qui n'est pas en capacité d'arriver directement dans le milieu professionnel ordinaire et donc pour qui l'ESAT est une structure adaptée.
5: Là, c'est une réponse de jour, de journée, mais je crois savoir qu'il y a des personnes qui sont soit dans des foyers d'hébergement aussi le soir, soit en famille. C'est des profils, somme toute, assez différents, mais qui permettent à ces gens qui sont des adultes, on ne l'a pas dit, mais évidemment, des gens d'avoir une vie pleine et entière de citoyens.
4: Absolument. On a un peu tous les profils. Il y a des gens qui vivent en couple, qui ont des familles. Il y en a qui vivent chez leurs parents. Il y en a qui sont en foyer. Il y en a qui sont en appartement autonome. Il y a vraiment un petit peu tous les cas de figure.
2: Alors effectivement, je trouve que cet aspect que vous venez de mentionner, il est essentiel. C'est-à-dire aussi comment l'ESAT finalement assoit, apporte cette citoyenneté, cet engagement dans la citoyenneté de personnes qui malheureusement peut-être trop souvent sont un peu les oubliés de l'engagement citoyen. Est-ce que le travail finalement, évidemment je vais me tourner vers Xavier. Est-ce que le travail, ce que vous faites au quotidien, vous apporte un épanouissement personnel, professionnel, le sentiment de contribuer quelque part à la société?
1: Tout à fait, oui. Oui, on peut être partie prenante de la production, du travail de la production. Et quelque chose à l'atelier, les tâches à effectuer.
2: Et dans la relation que vous avez, alors si par exemple vous travaillez donc dans l'informatique,
1: oui.
2: Quand vous êtes en relation avec vos collègues de l'équipe, est-ce que justement c'est quelque chose qui vous permet aussi de nouer des relations sociales, des amitiés, de vous épanouir?
1: Ça fait... Si, on n'a pas les mêmes affinités avec tout le monde, c'est évidemment.
2: Évidemment, comme partout.
5: Comme dans toute entreprise, finalement.
1: Comme toute entreprise, oui, ça, oui.
5: Je voudrais rajouter que la réponse ESAT, c'est aussi une réponse aux enjeux de RSE, notamment vis-à-vis des clients. À quel endroit? Alors, c'est des acteurs de l'économie locale, souvent, avec du Made in France. Quand ils produisent des choses... Ils sont précurseurs en matière de circuits courts aussi, quand c'est en région notamment. Les EDAT et les entreprises adaptées apportent une réponse globale à la stratégie RSE vis-à-vis de leurs clients. Ils permettent d'intégrer des achats durables aussi. Souvent, ils achètent en collectif. Et ils favorisent l'insertion professionnelle des personnes en situation de handicap, le développement des territoires et l'intégration des enjeux environnementaux. Donc, c'est des acteurs forts de tout ce qui est RSE. Et c'est important de le dire que dans cette mission citoyenne, ils remplissent pleinement cette mission-là.
2: Oui, c'est absolument essentiel.
4: Absolument.
2: Est-ce que ça fait partie de la mission de l'ESAT, quelque part, de travailler sur ces enjeux de sociabilité et...
4: Complètement.
3: À fait. Ça leur permet de sortir de chez eux, parce que ça, pour certains, ils étaient un peu cloisonnés chez eux. et voilà, de rencontrer diverses personnes. Et puis on fait en sorte aussi que les différents ateliers se côtoient assez régulièrement, par exemple sur l'heure du repas ou sur des sorties annuelles ou culturelles durant l'année. Et on fait quelques sorties des fois dans l'année en groupe, donc pour justement renforcer les liens sociaux entre eux.
5: Mais je crois savoir aussi qu'au-delà, dans le parcours d'accompagnement ou dans le projet individuel de chaque travailleur, il y a aussi toute une phase d'accompagnement sur la version d'autonomie, peut-être pour l'hébergement, peut-être pour développer d'autres compétences ou des compétences complémentaires dans leur vie ou dans leur autonomie. Vous aviez, je crois, des temps comme ça qui sont dédiés individuels à l'épanouissement de chaque travailleur. Je ne sais pas si ça a perdu tous ces temps-là.
3: Alors,
5: au-delà du travail, je veux dire.
3: Au-delà du travail, bon, ce qu'on peut faire au sein de l'établissement, on le fait. Bon, ça reste quand même majoritairement professionnel. Par contre, on peut conseiller, on peut diriger ou inciter. On va pas les obliger, mais par exemple, il y a les SAVS. Mm-hmm. Voilà, on peut sur les personnes où on voit. Quand on discute avec eux pour leur justement durant leur projet où ils ont peu de liens sociaux, on va essayer de leur dire peut-être aller au SAVS, ils proposent des sorties, des activités, vous verrez des personnes, etc. Après à eux d'accepter ou pas, ils sont maîtres de leur vie, mais on peut quand même essayer de les inciter. La psychologue est également là pour les aider, les accompagner dans leur vie professionnelle et souvent qui a un impact aussi sur leur vie personnelle.
4: Mmh. Mais effectivement, je pense que c'est un peu au cœur de notre activité, parce qu'on a effectivement beaucoup parlé de la question des clients, entreprises, etc. Mais il faut pas oublier qu'on est un établissement médico-social. Ouais. Et c'est le cœur de notre métier. Finalement, c'est la finalité de notre activité, c'est l'accompagnement médico-social des travailleurs. Donc, comme ça a été dit, quelqu'un qui vient travailler en ESAT, il reste pas chez lui. Il vient passer 35 heures. Ouais. Dans le milieu professionnel, donc il prend les transports, il se rend à l'ESAT, il a des collègues, il doit aussi répondre à certaines règles de fonctionnement, ce qui est quelque chose, quand on reste chez soi, on ne sait pas ce que c'est. Ça permet d'avoir des collègues et donc d'avoir des amis, ce qui est important. Et comme Amélie le disait, on les incite pour la plupart à également faire partie d'un SAVS, un service d'aide à la vie sociale, où il faut également une notification de l'MDPH, qui peut permettre d'avoir des activités le soir, le week-end, pendant les vacances, parce que je leur dis toujours, vous êtes à l'ESAT 35 heures, c'est 35 heures qui comptent, certainement pour moi en tant que directeur, qui sont importantes, mais voilà, il y a encore beaucoup d'heures en dehors de l'ESAT.
2: Et dans le fonctionnement, justement, le lien entre l'ESAT et d'autres structures, comme vous avez évoqué les SAVS, l'importance aussi justement de progresser dans tous les champs du quotidien. Au sein de l'ESAT, je suppose qu'on progresse professionnellement, on apprend tous les jours, mais aussi comment est-ce que on apprend aussi hors de l'ESAT, dans les autres, j'aime pas le terme d'obligation sociale, mais c'est-à-dire un petit peu comment on régit sa vie et comment on grandit dans ces aspects-là.
4: Alors pour ça, il y a toutes sortes d'activités qui sont proposées en plus du travail, mais sur les temps de travail. Ce sont des activités de soutien. Ça peut être les savoirs de base, ça peut être la santé bucco-dentaire, ça peut être l'approche du karaté. Il y a des sorties, comme Amélie l'a évoqué, au musée ou dans d'autres lieux. Mais toutes ces choses-là qui permettent d'accroître l'autonomie des personnes et de créer toujours plus de porosité, finalement, avec le milieu ordinaire, ce qui est quand même à la base.
2: Essentiel. Et vous participez, vous, Xavier, à ces activités?
1: Moi, je participe à l'atelier journal, oui.
5: Ah, très bien.
1: Tous les 15 jours.
2: Alors, en quoi ça consiste?
1: Ça consiste, en fait, on fait des articles, on rédige des articles, qu'on tape nous-mêmes sur ordinateur.
5: Et vous publiez un petit journal.
1: Il y a un petit journal, un petit journal de quelques dizaines de pages.
5: Moi, j'aimerais bien
1: un article
5: savoir.
1: Par travailleur.
2: Et donc, il est diffusé au sein de l'ESAT.
1: Au sein de l'ESAT, oui.
2: Très bien. Très bien. Ça fait vivre, effectivement.
1: Et on parle aussi de sujets avec on est encadré par un des bénévoles.
2: Oui.
1: Là, qui est un ancien paléontologue.
5: Oula.
2: Waouh. Oui. D'accord.
1: Donc, on parle de sujets divers. On a parlé des fossiles. On parle aussi d'art. Voilà.
2: Juste avant l'émission avec Sandrine, nous échangions sur le fait que mon fils adore les fossiles. Donc vous voyez, c'est voilà.
5: Alors voilà, notez que je veux bien recevoir votre petit journal.
2: Oui, on est preneurs.
5: Voilà.
4: On vous l'enverra avec plaisir.
5: Avec plaisir. Merci beaucoup. Vraiment, je suis impatiente.
1: Le prochain doit sortir peut-être, on espère, la semaine prochaine.
5: Ah, très bien. Alors voilà, on est sur les starting blocks. Bravo en tout cas pour ce travail. C'est vraiment important.
4: Magnifique. Écoutez, c'est l'occasion de saluer d'ailleurs nos bénévoles. Hein. Daniel, donc le bénévole l'atelier journal, et Alain au karaté.
2: Parce qu'un ESAT, c'est pas seulement des travailleurs, mais c'est aussi justement une force bénévole de gens qui viennent et qui vous apportent
4: ces sujets.
2: Ben, c'est magnifique. Écoutez, ce que je vous propose, c'est qu'on va marquer peut-être une première pause musicale dans cette émission, et on se retrouve juste après.

0: S'engager, l'émission de l'action sociale du FSJU sur RCJ. Et aujourd'hui, dans ce rendez-vous mensuel sur RCJ, nous évoquons la question des ESAT, les établissements et services d'accompagnement par le travail. Nous sommes avec Emmanuel Darmon, directeur de l'ESAT Jules et Marcel Lévy de Lozé, ainsi qu'avec Amélie Edara, qui est monitrice d'atelier, qui m'a bien repris tout à l'heure, et effectivement monitrice d'atelier, et Xavier Chaban, qui est travailleur donc à l'ESAT Jules et Marcel Lévy. Et vous nous disiez juste avant la pause, donc vous travaillez dans l'atelier d'informatique, et que l'ESAT, au-delà bien sûr de tout ce que ça vous apprend sur le plan professionnel, ça vous apporte également d'autres éléments sur le plan de la sociabilité, puisque vous participez à l'atelier journal de l'ESAT. Effectivement, l'ESAT, c'est bien sûr un travail, c'est aussi un parcours. C'est un parcours, on peut passer d'un atelier à un autre. Tout à l'heure, Emmanuel, vous évoquiez même le fait qu'il y a des gens qui passent d'un ESAT à un autre. On n'est pas obligé de rester toute la vie dans le même ESAT, de même qu'on n'est pas obligé de rester toute sa vie dans la même entreprise. Est-ce que peut-être vous auriez, je me tourne peut-être vers Amélie, est-ce que vous auriez un exemple d'un parcours d'une personne qui aurait évolué entre différents ateliers?
1: Après, effectivement, l'ESAT a quelques années, donc il y a une travailleuse qui, je pense, ça fait 15 ans à peu près, qu'elle est là-bas.
2: 25 ans, l'année, plus de 25 ans.
1: Ah oui, et donc qui a commencé dans l'atelier conditionnement, bon, déjà parce que l'atelier informatique n'existait pas à ce moment-là, et au fur et à mesure, par la création de l'atelier informatique, elle a intégré l'atelier informatique. Après, nous avons aussi des travailleurs qui sont dans deux ateliers durant la semaine. Le matin, ils sont dans un atelier, par exemple, donc l'informatique, et l'après-midi, atelier couture, par exemple. Et ça, c'est régulier, c'est hebdomadaire, ce sera comme ça tout le temps.
0: Et ça, c'est parce que c'est leur choix, c'est leur compétence, c'est votre prescription?
1: C'est les deux. C'est en fonction de leur choix et de leur compétence. Donc, si quand ils ont fait le stage, ils ont apprécié deux ateliers, et qu'ils ont eu les compétences que les moniteurs ont validé leurs capacités. Donc du coup, on partage sur la semaine les ateliers. Ce qui permet quand même d'avoir une certaine diversification pour ceux qui aiment bien un peu changer.
0: Emmanuel ?
3: Effectivement, il y a aussi la question des capacités dues au handicap psychique, où ça peut effectivement être une prescription qui va montrer que tel atelier est plus adapté et tel autre n'est pas recommandé. Voilà, exactement. Et il faut savoir effectivement que quelqu'un peut être à l'ESAT depuis 5 ans, 10 ans, 15 ans. Un beau jour, il va nous dire « j'aimerais bien essayer l'atelier relure ou l'atelier couture ou l'atelier informatique ». Et à partir de là, un petit peu comme pendant la première période, des premières semaines où cette personne était stagiaire et il y avait des évaluations, on va mettre cette personne, lui donner la possibilité d'intégrer par exemple l'atelier informatique. Et Amélie va évaluer son travail et voir s'il y a une capacité à s'intégrer.
0: La période d'essai est possible, toujours
3: absolument
0: possible.
3: Rien n'est figé.
0: Ça fait partie de, même, j'ai envie de dire, peut-être de ce que vous encouragez aussi pour que les gens se...
3: Tout à fait. On ne peut pas se permettre d'être figé parce qu'on est toujours dans la recherche de donner plus d'autonomie aux personnes et de répondre à leurs souhaits.
0: Sandrine ?
4: Oui, moi je voulais apporter un petit peu mon expérience. En fait, le CAT Jules Marcel Lévis, comme on l'a appelé avant, les ESAT, Jules et Marcel Lévy, c'est une structure que j'ai eu la chance de créer il y a 28 ans, 30 ans, 91, avec mon oncle et ma tante, Jules et Marcel Lévy. Donc c'est une structure qui me tient à cœur, parce qu'elle est un peu ma famille. Au sens large, j'y ai travaillé 17 ans. Donc j'ai eu beaucoup de chance, puisque l'atelier conditionnement faisait des bijoux. J'ai été moi-même monitrice d'atelier il y a quelques longues années. Et en fait, on avait eu la chance, pourquoi j'en parle? Parce que au-delà d'être une structure qui accueille des personnes en situation de handicap, ça peut être aussi une structure qui propose à des entreprises de détacher un certain nombre de travailleurs avec un éducateur en interne, ça veut dire en interne, in situ dans l'entreprise. Et j'ai d'excellents souvenirs d'une équipe de 8-10 travailleurs. On travaillait dans une usine de parfums. Et donc, on faisait donc du parfum. On a travaillé aussi au musée d'art et du judaïsme, où à l'époque, un jeune travailleur avait été formé à la numérisation d'archives, et donc il y travaille toujours, et donc il est en charge de numériser l'ensemble des documents qui sont après difficiles à manipuler parce que ça devient fragile. Et donc on a pu, avec beaucoup d'accompagnement des entreprises, et ça il faut se le dire, parce qu'il y a toujours une petite réticence, une inquiétude de la part des entreprises à accueillir nos travailleurs. Et en fait, c'est tout le travail donc de l'équipe d'encadrement qui va partir en entreprise, voir ce qu'il y a à faire, rassurer, expliquer les gens et présenter les gens qui vont venir en détachement. Ça se dit toujours comme ça, le détachement ?
3: Absolument.
4: En détachement, pour qu'on puisse créer des synergies et que ils soient pas dans un coin tout seul, que ça crée synergie avec l'équipe. Il y a toujours quelqu'un qui est référent dans l'entreprise. Et cette possibilité aussi d'aller voir un peu ce que c'est que le monde de l'entreprise en extérieur, même si c'est une demi-journée, une journée par semaine. Je m'en rappelle aussi qu'on avait été au Resto du Cœur où on avait souhaité faire des missions humanitaires et donc on allait au service une fois tous les mercredis, en service une fois tous les mercredis pour être aussi à notre place de citoyen, pour accompagner l'autre. Bref, l'ESAT est vraiment un champ très ouvert qui peut prendre différentes formes. Et puisqu'on parlait donc de passer d'atelier en atelier, ça peut être aussi... Pour certains, d'être en détachement une semaine, 15 jours, changer de lieu de détachement, ça peut être aussi cette ouverture vers l'entreprise pour qu'ensuite, pour certains, ils puissent peut-être travailler en inclusion. Je dis des mots, des gros mots. Travailler en inclusion si c'est possible. Bon, alors c'est pas tout le monde, mais si ça peut exister, c'est important de savoir aussi que nous, entreprises, on peut aussi, puisqu'on est aussi assujetti à la fameuse taxe, dont on parlera peut-être dans quelques minutes.
0: On était à une obligation d'inclusion.
4: Voilà. Et donc, de pouvoir accueillir des personnes dans situation de handicap, bien sûr qu'ils ne sont pas déposés comme ça, qu'il y a tout l'accompagnement de l'équipe pédagogique pour pouvoir mettre en... pédagogique, c'est mon défaut avec les écoles. Avec l'équipe d'encadrement pour que ça puisse se préparer et ça puisse et se donner toutes les chances de réussir. Mais c'est une possibilité, et comme on ne l'avait pas évoqué, je tenais à le dire.
3: Alors, vous faites bien. Et effectivement, c'est pas un gros mot. C'est un grand mot peut-être, mais on espère qu'il va devenir banal, ce terme d'inclusion. C'est un des objectifs que je me suis fixé en prenant mes fonctions. C'est effectivement de développer les détachements. C'est important parce que, comme je vous le disais, on a une obligation de créer de plus en plus de porosité entre le milieu protégé et le milieu ordinaire. Alors, on va pas se le cacher. Tout le monde n'en est pas capable. Tout le monde n'en a pas envie. Mais je pense que notre mission et notre devoir, c'est de rendre cela possible pour celles et ceux qui le souhaitent. Mmh. L'entretien des locaux, qui est pas à proprement parler un détachement, mais c'est déjà une activité hors les murs de l'ESAT et dans le milieu ordinaire. Et c'est pour ça que moi, ça me tenait à cœur qu'on développe ça. On l'a fait. On va continuer à développer cette activité par la suite. On a le détachement de plusieurs travailleurs de l'atelier d'Amélie, dont Xavier, oui, au siège de Lozé, qu'il a évoqué. Qui...
4: Vous aimez bien
2: C'est très bien.
4: C'est très bien, vous êtes bien accueillis, vous sentez...
2: On est bien accueillis, on se sent à l'aise. Moi, ça va faire, depuis 2 ans, ça va faire 2 ans que j'y suis.
4: Voilà. Ah, très bien. Et vous appréciez ces temps où vous êtes un peu hors de l'usage?
2: Oui, ça change, on apprécie beaucoup
4: vous sentez
2: mes collègues. Oui.
4: C'est important.
3: Et on a encore un autre détachement. Alors, on a plusieurs détachements plus limités, mais on a un détachement très important qui a débuté en novembre chez IKEA.
0: OK.
3: Où on a plusieurs travailleurs qui vont dans l'espace food pour débarrasser, pour nettoyer, etc. C'était pas forcément évident au départ, surtout que c'est l'IKEA le plus actif de France, de ce qu'on nous a dit, avec énormément de monde, place Italie. Et ça se passe bien. Alors, il y a un encadrement, comme vous le disiez à juste titre, qui a besoin d'être vraiment très, très resserré. Parce que les clients qui viennent en restauration ne sont pas toujours hyper patients. Mais les choses se passent vraiment très bien. Et puis, on a développé ça avec la logistique, les cartons, etc. chez IKEA. Donc, voilà. J'ai envie de dire, le monde extérieur n'est pas toujours prêt à accueillir des personnes en situation de handicap. C'est aussi un objectif pour nous de développer ça. Et peut-être de changer le regard. On est content qu'IKEA, par exemple, ait accepté d'accueillir nos travailleurs.
0: J'allais dire parce que précisément, on s'attarde sur cette dimension de handicap plutôt que de se concentrer sur les capacités, la possibilité, j'ai envie de dire aussi l'expertise, la performance. Puisque quand on vous écoute, Xavier, on a quand même le sentiment que, ben voilà, vous maîtrisez ce que vous, voilà, il y a un vrai savoir-faire, vous maîtrisez votre quotidien. Et ça, les entreprises, elles devraient plutôt se concentrer sur cet aspect-là, plutôt que sur une forme de stigmatisation. On disait tout à l'heure en préambule que voilà, on parlait d'abord des modalités d'admission et de fonctionnement de l'ESAT, mais qu'on allait justement se concentrer après et parlons-en sur la partie client. On commence à l'amorcer finalement dans nos échanges. Comment, alors là peut-être je me tourne vers vous Emmanuel, mais comment on convainc aujourd'hui des entreprises de faire confiance aux ESAT, aux travailleurs de l'ESAT pour des missions, peut-être sur des tarifications, sur de la qualité. Comment on convainc tous ces potentiels clients?
3: Alors, je pense déjà qu'il y a du bouche à oreille qui marche. Un client peut en amener un autre. Ensuite, comment est-ce qu'on les convainc? Ben, j'ai peut-être pas la recette magique, malheureusement. Mais on essaie de leur montrer, de les inviter, de leur montrer un petit peu comment fonctionnent les ESAT. Et là, ils verront des travailleurs qui sont ultra motivés et qui sont ultra impliqués. Et c'est pour ça que finalement, on peut avoir ce regard qui laisserait penser que le travail sera un travail de moindre qualité, alors qu'il est très souvent un travail de surqualité, je dirais, par rapport au milieu ordinaire. Parce que quand on voit... l'application et l'implication des travailleurs en situation de handicap, avec les contrôles qualité bien évidemment qui s'imposent. Et donc, quand le client vient, en général, il a envie de travailler avec nous. Alors, on essaie d'avoir des prix compétitifs, mais on va pas brader la force de travail. Ce serait pas logique. Et on a besoin de vivre. Mais je pense que un client qui vient à l'ESAT verra la qualité. Puis on peut mettre en avant effectivement différents clients qu'on a déjà. Donc c'est aussi une preuve de sérieux et de qualité.
0: Et alors généralement, je suppose quand quelqu'un souhaite une prestation, il va regarder bien évidemment le prix, il va regarder la qualité, il va regarder peut-être aussi les délais. Est-ce que sur ces trois aspects-là, aujourd'hui, on peut dire que l'ESAT est compétitif par rapport à d'autres entreprises ordinaires?
3: Je pense qu'on est tout à fait compétitif. Après, comme je vous le disais, on peut pas se permettre de brader les prix, mais je pense que par rapport au milieu ordinaire, on arrive quand même à réduire les coûts en s'organisant. Et le nombre de clients qu'on a, je pense, le prouve. On a besoin de plus de clients.
4: Bien
3: on
4: sûr.
3: Est toujours à la recherche.
0: Bien sûr.
3: Et je pense que la qualité aussi, la fiabilité, le fait qu'on est très réactif, le fait que les gens peuvent venir, je pense que c'est important pour un client.
0: De se rendre compte
3: de comment on fait, d'avoir un contact direct quand il le souhaite. Ouais. Je pense que c'est pas toujours le cas. Donc, ça, je pense que c'est quelque chose qui parle au client, effectivement.
0: Alors, l'appel est lancé. Donc, si on a des auditeurs qui nous écoutent, qui sont chefs d'entreprise et il y en a sûrement, sachez, voilà, que les ESAT, en particulier les ESAT Jules et Marcel Lévy de Lozé, donc je récapitule, vous avez des ateliers de reliure, de couture, de conditionnement, d'informatique et d'entretien des locaux également.
4: Et de mailing.
0: Voilà.
1: Et visserie, on peut dire aussi.
0: Pardon?
1: La visserie, conditionnement.
3: Visserie également.
0: Ok, voilà. Donc, c'est assez large, finalement. Je suis sûr qu'il y a matière à faire. Donc, 01 44 75 70 00. N'hésitez pas. J'ai envie de dire, ça améliore aussi votre éthique, démarche RSE, etc. Et c'est absolument essentiel dans le monde dans lequel on vit. Sandrine, vous vouliez ajouter quelque chose?
4: Non, je pense que c'est très important. Puis j'irai plus loin, parce qu'en fait, tout chef d'entreprise devrait prendre contact à l'ESAT, parce que c'est pas parce qu'on a nommé 5-6 ateliers qu'ils ne sont capables que de ça. Donc c'est toujours intéressant de voir quel travail il s'est à proposer, parce que je suis sûre qu'en termes d'adaptation, il y a beaucoup de choses qui sont possibles. Je me rappelle avoir fait du mailing avec des personnes aveugles, donc tout est possible. Ouais. Tout ça pour vous dire que, en tout cas, si on veut replacer les obligations, finalement, sur les obligations d'emploi des travailleurs handicapés, il faut savoir que chaque entreprise de 20 salariés et plus a l'obligation d'employer des travailleurs handicapés à hauteur de 6% de son effectif. Alors, c'est soit il les emploie à l'intérieur de ses murs, soit il peut donner aussi cette possibilité à l'ESAT. Ils doivent effectuer chaque année une déclaration relative à l'obligation d'emploi des travailleurs handicapés. Et s'ils ne s'acquittent pas de cette obligation, soit en employant une personne handicapée, soit en donnant du travail à nos ESAT...
0: passe par la case impôts.
4: Tout à fait. Donc, voilà. Soyez vigilants.
0: Tout à fait. Emmanuel, vous vouliez ajouter quelque chose sur la partie clientèle?
3: Non, c'est très bien, bien ce stade.
0: Alors, effectivement, ce qu'il faut constater, c'est que d'un côté, il y a, et vous l'avez dit hein, tout à l'heure, l'ESAT qui a une mission de travail, aussi une mission d'accompagnement, on va dire général, médico-social, on pourrait dire. Ça reste une entreprise avec une dimension commerciale évidente. Amélie, je me tourne vers vous. Comment est-ce que aujourd'hui, vous, dans votre métier, vous conciliez ces deux aspects, c'est-à-dire l'aspect à la fois qu'on a évoqué, d'accompagnement, de proximité avec vos équipes, et en même temps peut-être des objectifs commerciaux dictés par le client, dictés par votre directeur.
1: C'est pareil, on s'adapte en fait. On s'adapte en fonction des travailleurs qu'on a, du travail qu'on a, des possibilités, comme on a dit. Si on sent que les travailleurs sont à même, on peut s'ouvrir à d'autres types de travaux. Attendez, vous pouvez répéter la question là.
0: Non, savoir comment simplement est-ce que les objectifs commerciaux qui sont attendus par le client, vous arrivez à les concilier avec justement cette proximité de l'accompagnement et peut-être aussi, alors je connais pas exactement le terme, mais d'adaptation au poste de travail, c'est-à-dire peut-être que toutes les personnes qui sont dans votre équipe n'ont pas forcément, tout à l'heure, exactement les mêmes compétences, les mêmes besoins aussi pour réaliser la mission.
1: Alors après, on peut répartir les tâches, tout dépend le type de travail. Soit on cible juste quelques travailleurs, soit on peut cibler tous les travailleurs. Et puis, certains font des tâches,
0: certains aspects de la mission.
1: Voilà, d'autres vont compléter. Et puis voilà, on complète. On prendra davantage, plus ou moins, de travailleurs par rapport au délai. Parce qu'effectivement, il y a souvent un délai qui est assez souple, souvent, pour quand même ne pas stresser les travailleurs, parce que c'est pas l'objectif. Mais on adapte le nombre de travailleurs pour répondre
0: pour
1: à la qualité.
0: La mission, tout en faisant en sorte que ça reste
1: après, c'est un travail accessible. Qui peut être de chaîne. Et à la fin de la chaîne, il y a une équipe de vérification. Et nous, on valide ensuite, en tant que moniteur d'atelier, la validation finale de la qualité du travail.
0: D'accord. Emmanuel?
3: Alors, juste pour compléter la réponse et puis pour rebondir aussi sur ce que disait Sandrine, effectivement, on a la capacité de s'adapter à de nouvelles demandes, tant que c'est pas trop éloigné de savoir-faire, bien évidemment, mais c'était pas une liste exclusive de ce qu'on peut faire. Et en ce qui concerne l'aspect commercial, effectivement, la quantité de travail qu'on peut prendre, quand on a un nouveau client, en général, c'est avec la monitrice principale que je vais déjà regarder, voir est-ce que c'est dans nos cordes. Au niveau du type de travail, au niveau de la quantité de travail, ensuite c'est décliné, la question se décline au niveau des ateliers, où la monitrice principale va voir les moniteurs pour savoir un petit peu où est-ce que chaque atelier en est par rapport à ses précédentes commandes, pour voir est-ce qu'on peut ajouter ça, dans quel délai, etc. Comme ça nous permet, nous, de donner une réponse fiable au client, de lui dire, voilà, on peut le faire, mais dans tel délai, où on ne peut pas, où il nous faut plus de temps.
4: Oui, je voulais juste dire que comme on n'a que quelques minutes, on est toujours frustré par la fin de l'émission qui arrive, mais dans ce que dit l'État aujourd'hui des personnes en situation de handicap, et notamment sur la question du travail, je sais qu'il y a vraiment un virage à 360 qui est en train de s'opérer pour décloisonner un peu tout ça, avec des droits aux allers-retours, de la transversalité d'expérience, avec... la possibilité, avant, on avait un agrément MDPH, on restait à l'ESAT un certain nombre d'années. Aujourd'hui, je crois que ce qui est en train de s'opérer, c'est qu'on décloisonne un peu tout ça et que les retours d'expérience des gens puissent aller, revenir, faire des...
0: Oui. Voilà. Donc, que le choix de la personne soit pris en compte.
4: Absolument.
0: En fait.
3: Et puis, il y a un côté extrêmement rassurant dans ce qui a été mis en place, effectivement, c'est que un travailleur, s'il a envie, peut être à mi-temps dans le milieu ordinaire,
4: exact.
3: À mi-temps en ESAT. Ou, s'il quitte l'ESAT, pour le milieu ordinaire, il peut très bien revenir en ESAT, sa place est garantie. Ce qui a un côté très rassurant, parce que c'est pas un chemin sans retour. Mais effectivement, l'objectif de cette transformation des ESAT, c'est vraiment de créer un maximum de porosité entre le milieu protégé et le milieu ordinaire.
4: Oui, c'est vraiment plus aujourd'hui une logique de parcours, en fait, finalement, qui est en train de s'opérer. Et qui change diamétralement la vision qu'on a de la personne en situation de handicap pour devenir finalement un citoyen avec un parcours personnel et qui permet aujourd'hui de pouvoir peut-être travailler plus sur l'ouverture vers l'extérieur. Et ça me semble aujourd'hui extrêmement important, voire même un retournement positif si on arrive tous à embrayer cette nouvelle demande, pour que le travail permette de satisfaire les besoins des personnes, contribuer à l'épanouissement donc des individus et faire en sorte que le parcours d'expérience soit riche pour tous.
0: Et alors, il faut qu'on parle quand même d'un élément essentiel du bien-être et de l'épanouissement, c'est aussi les questions liées à la rémunération, aux vacances, à la formation. Comment ça se passe alors, peut-être Emmanuel, et que quand on est travailleur en ESAT, est-ce qu'il y a des grilles de rémunération, est-ce qu'il y a des avantages liés à la fonction?
3: Alors, au niveau des congés, il y a les congés comme pour tout le monde.
0: Donc, c'est 5 semaines de congés payés.
3: Voilà. Le fait qu'on soit dans un ESAT de la communauté, ça fait que les jours de fête juive, ce sont des jours fériés qui sont chômés.
0: On termine un peu plus tôt le vendredi, de ce que j'ai entendu.
3: Voilà, on termine plutôt le vendredi, on termine plutôt les veilles de fête. Et puis ensuite, que ce soit à Pessah, que ce soit à Rosh Hashanah, les jours, les ESAT est fermé. C'est fermé à Pessah également. Et l'été, environ 4 semaines. Au niveau de la rémunération, il y a une partie de la rémunération par l'État, il y a une partie par l'ESAT.
4: Comment ? Je dis la production, partie de la production.
3: Ce qui permet de payer cette partie. Et puis, il peut y avoir l'allocation adulte handicapé qui vient compléter.
0: La fameuse AAH, allocation adulte handicapé.
3: Exactement.
0: Très bien. Et donc, du coup, Xavier, vous, dans votre quotidien, est-ce qu'il y a des choses, et peut-être on conclura l'émission par là, est-ce qu'il y a des choses que vous voudriez voir évoluer? Qu'est-ce qui aujourd'hui vous dites, ben tiens, j'aimerais peut-être, je sais pas moi, avoir plus d'autonomie ou changer certaines modalités, ou est-ce qu'il y a des choses que vous aimeriez voir évoluer? Ou est-ce que vous êtes totalement épanoui dans le fonctionnement actuel?
2: L'autonomie, je pense que ça dépend aussi du caractère de chacun. Voilà.
0: Ouais. Mm-hmm. Vous aimez être autonome?
2: Oui.
0: Ouais. D'accord.
2: Maintenant, comme j'ai... comme là, c'est mon premier ESAT. Avant, bon, j'ai travaillé un peu mais en milieu ordinaire seulement. Mieux. Donc, donc je vois les différences entre les deux.
0: D'accord. Et alors, du coup, aujourd'hui, vous plaisez en ESAT? Et vous avez un bon encadrement qui vous laisse à la fois de l'autonomie, mais en même temps...
2: Puis l'autonomie, c'est ça. Puis l'autonomie, on l'a aussi en détachement, avec des détachements.
0: Ouais. D'où ce que vous dites, Emmanuel, de renforcer cette partie détachement qui favorise cette autonomie et qui plaît visiblement aux travailleurs.
2: Exactement. Maintenant, tout le monde est peu... Tout le monde ne veut pas forcément en faire. Voilà.
0: Bien sûr, ça dépend de chacun.
2: Du caractère de chacun, oui.
0: Super. Eh bien, écoutez, Emmanuel, peut-être un dernier mot.
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0: Voilà. Ce lieu qui donc, est des paniers de Pourim, magnifique. Des nouveaux travailleurs et bien sûr, des
4: du
0: nouveaux
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0: Clients. C'est tout ce qu'on peut vous souhaiter parce que c'est une entreprise magnifique. Et merci beaucoup. Merci Emmanuel
4: beaucoup.
0: D'être venu. Merci Amélie
3: pour votre invitation.
0: Merci Xavier.
4: Vous
0: vraiment,
4: quand
0: c'était.
4: Quand vous voulez, j'ai envie de vous dire.
0: Voilà,
4: dès qu'il y a
0: très
4: de
0: riche.
3: Avec grand plaisir.
0: Et nous, on vous souhaite eh bien une bonne fin de journée sur RCJ et au mois prochain dans l'émission S'engager.
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3: Bonjour à toutes et à tous, bienvenue en direct dans l'émission Objectif Santé sur RCJ. Aujourd'hui, un invité spécial avec moi, puisque pour une fois, ce n'est ni un médecin, ni un professionnel de santé, mais Mathieu Tordjman, qui vient nous présenter son livre « Diabète de type 2, rémission », sorti avant-hier. Et si on vous disait que le diabète de type 2 n'était pas forcément une fatalité, si on vous disait qu'une rémission était possible, c'est le message du livre de Mathieu Tordjman, son témoignage personnel, puisqu'on lui a diagnostiqué un jour en 2023 un diabète de type 2 et qu'aujourd'hui il est en rémission. Il va nous expliquer comment il a pu y arriver. Je précise que ce n'est pas un livre médical, ni une méthode, ni un protocole à suivre, juste le récit personnel d'un éveil, d'un déclic face à un déni qu'on ne peut plus ignorer quand notre corps nous rappelle à l'ordre. Bonjour Mathieu Tordjman et bienvenue sur RCJ.
4: Bonjour Ambre.
3: Alors je suis très heureuse de vous recevoir et de partager votre histoire avec nos auditeurs. Il faut savoir que vous venez du droit du Canada pour assister à l'émission et pour témoigner aujourd'hui. Vous êtes réalisateur, scénariste, d'ailleurs le livre est écrit comme un scénario. Qu'est-ce qui vous a poussé à écrire ce livre ?
4: En fait, quand j'ai commencé ma transformation physique, j'ai eu envie de la partager sur les réseaux sociaux, en fait. Pourquoi ? Parce que j'avais envie de passer un peu un contrat moral avec les gens, parce que quand on perd du poids, moi avant, quand je perdais du poids, c'était plus pour avoir un body summer pour aller à la plage. Et la transformation physique, j'ai eu envie de la partager avec les gens. Et quand j'ai beaucoup de gens qui sont venus me demander bizarrement pourquoi est-ce que j'étais en train de perdre du poids, je leur ai expliqué que j'étais en train d'essayer de me sortir de cette maladie, le diabète de type 2, qui m'a frappé de plein fouet. C'est ce qui a fait que j'ai eu envie d'écrire ce bouquin pour partager mon expérience, mon témoignage. Vous l'avez très bien dit. Moi, c'est pas une méthode que je propose, c'est pas une promesse que je fais aux gens. C'est vraiment, j'ai eu envie de partager cette expérience-là, en fait.
3: Votre histoire.
4: Exactement.
3: Et donc cette histoire, on va la raconter à nos auditeurs. Elle commence quand vous partez au Canada en 2020 pendant le Covid. Déjà. Votre métier de base, c'est réalisateur, scénariste.
4: Ouais.
3: Et là-bas, vous acceptez un poste de directeur des services alimentaires au Centre universitaire de santé McGill à Montréal.
4: Ouais.
3: Et le destin fait bien les choses, parce que vous rencontrez plein de médecins là-bas. Comment commence en fait votre histoire par des symptômes ? Comment vous avez découvert que vous avez un diabète de type 2 ?
4: Alors moi, j'ai rencontré effectivement les bonnes personnes au Centre Université de Santé McGill. Et en fait, moi, j'ai commencé à avoir des symptômes. J'ai commencé à avoir des symptômes assez étranges, comme des picotements dans les doigts de pied. En fait, ça a commencé par la vue qui se troublait de temps en temps. Et il y a ma femme, elle m'a dit, écoute, ça fait un moment qu'on est mariés ensemble. Je t'ai jamais vu aller faire une visite chez le médecin, chez un ophtalmo. Tu devrais aller vérifier ce qui se passe. Et j'ai pris un rendez-vous en pensant aller faire l'examen basique, d'aller lire des chiffres et des lettres de près, de loin, etc. Et au final, ils me font des photos du fond de l'œil et tout ça. Et quand la personne me parle, quand l'optométriste me parle en fait, elle ouvre la photo de mon fond d'œil. Elle me dit, monsieur, vous avez une maladie chronique. Je la regarde, je lui dis non. Elle me dit oui, je lui dis non. Et elle me dit, si, vous devriez aller voir parce que votre nerf optique de votre œil est assez atteint. Vous devriez aller voir. Donc, Je savais pas trop vers qui me tourner parce que moi, en plus, j'ai une particularité d'avoir un doctorat en hypochondrie. En fait, je suis très hypochondriaque.
3: D'accord.
4: Donc, j'ai repoussé cette échéance et au Canada, il y a une particularité, c'est que les pharmaciens peuvent vous prescrire des analyses de sang et peuvent vous prescrire les premiers médicaments, entre guillemets.
3: Très bien.
4: Donc, j'ai été voir une pharmacienne que je connais qui m'a prescrit une prise de sang. J'ai été faire une prise de sang où j'ai eu les résultats 2 heures après. Et 2 heures après, c'était grave.
3: Donc, 2 heures après, Julie vous annonce que l'hémoglobine glyquée, qui est le taux de sucre dans le sang qu'on mesure sur les 3 derniers mois, est à 12,9%. 12,9%, faut savoir pour nos auditeurs que c'est énorme. Normalement, une personne qui n'a pas de diabète est inférieure à un taux d'hémoglobine glyquée à 5,7%, en dessous de 5,7%, et qu'au-delà de 6,5 seulement, on a le diabète. Donc, 12,9, c'est que la maladie est bien installée et très présente. Donc, vous avez un électrochoc à ce moment-là.
4: J'ai pas réellement un électrochoc parce que moi c'était juste un chiffre, chiffre. Je savais pas le situer sur une fourchette en fait. Je savais pas si c'était beaucoup, si c'était pas assez.
3: Ouais.
4: Mais elle, la pharmacienne, m'a fait prendre conscience que le diabète c'est pas une maladie à ignorer en fait. Pourquoi ? Parce que moi le diabète c'était des gens qui prennent des pilules, des gens qui se scannent le sang sur le bout des doigts et moi, toutes les personnes que je connais qui ont du diabète, ils en font pas une affaire, quoi. Ils en font pas une affaire. Mais moi, quand elle m'a expliqué la dangerosité de cette maladie, que ça attaquait les reins, ça attaque le cœur, ça attaque la vue, ça attaque plein de choses, et qu'elle m'a dit que ça enlève entre 7 ans et 12 ans d'espérance de vie. Je me suis posé la question à un moment, est-ce que j'aime plus la pâte à tartiner que ma femme et mes enfants? C'est pour ça que quand elle m'a fait prendre conscience de la gravité de cette maladie, en fait, je me suis dit, il faut que je fasse quelque chose. Mais il faut savoir que j'étais en surpoids.
3: Vous pesiez 140 kilos à l'époque.
4: Exactement.
3: Donc ça, c'est important de le préciser. Julie, la pharmacienne, vous a fait peur. C'est bien, ça pose la question aussi de la responsabilité des professionnels de santé quand ils annoncent aussi une maladie aux personnes comme vous, parce que vous, ça vous a vraiment donné envie, ça vous a fait refuser cette condition finalement. Vous n'aviez pas envie d'être cette personne qui allait devenir aveugle, qui allait avoir des problèmes aux reins et qui, alors que la plupart des gens qui ont un diabète vivent avec.
4: Ouais.
3: Et c'est pour ça que
4: je pense qu'on apprend aux gens à contrôler la maladie. Je pense qu'on leur apprend à stabiliser la maladie. Mais encore une fois, moi j'ai voulu en fait quand elle m'a fait peur, quand elle m'a inquiété, etc. J'ai voulu savoir parce que je rentrais officiellement dans le panel des maladies chroniques que les gens peuvent avoir. Mais je savais pas qu'on pouvait en sortir.
3: On pouvait renverser la tendance finalement.
4: C'est exactement ça.
3: Donc vous êtes allé voir votre médecin généraliste ?
4: Non, je suis allé voir un médecin au centre universitaire de santé McGill que je connaissais dans le cadre de mon travail.
3: Très bien. Et lui vous a prescrit simplement un médicament.
4: Voilà, lui m'a prescrit le médicament pour le diabète. Je sais pas si on peut le citer ici. Il m'a prescrit de la metformine. Mmh. Il m'a dit on va ajuster les doses en fonction de trucs, mais il m'a donné une requête pour aller voir un endocrinologue. Mm-hmm. Pourquoi ? Parce que c'est un généraliste qui prescrit la première chose, et après c'est les médecins qui font en sorte, les médecins dans leur spécialité, qui font en sorte de vous suivre dans ce truc-là.
3: Plus précisément dans le diabète, ouais.
4: J'ai eu un rendez-vous avec un endocrinologue que je connais très bien, mais 3 mois et demi après, j'ai pas eu de passe droit. Voilà. Et c'est là où tout a commencé.
3: C'est là où tout a commencé. Donc, ce que je disais, c'est que ça pose quand même la question de la responsabilité des professionnels de santé face à la maladie, parce que prescrire un médicament comme la metformine, évidemment, ça prend 2 minutes, mais accompagner un patient dans une transformation radicale comme vous l'avez fait, ça prend des mois et des ressources qu'ils n'ont pas. C'est vous, je vous cite. Donc, vous avez commencé à... Comme vous n'aviez pas encore ce rendez-vous chez l'endocrino, vous avez commencé à faire des recherches sur le diabète de type 2, seul. Mm-hmm. et vous avez découvert un livre, le livre de Normand Mousseau, qui est un chercheur québécois. Ouais. Qu'est-ce que vous avez découvert avec ce livre?
4: Bah moi j'ai tapé sur internet tout simplement est-ce que le diabète de type 2 se soigne, et moi dans mon algorithme au Canada, j'ai le livre de ce chercheur qui m'est apparu, je l'ai acheté immédiatement en version numérique, sauf que c'est un livre de 400 pages et pour pouvoir le comprendre, il faut avoir fait de la médecine, il faut avoir fait tout ça,
3: c'est très technique
4: comme livre. Donc j'ai pas eu cette patience de le lire, j'ai pas eu la présence d'esprit de le faire lire par une intelligence artificielle. Ouais. J'ai pris mon courage, j'ai envoyé un email à ce monsieur, je lui ai dit que j'avais envie de le rencontrer. Mm. Je l'ai rencontré à l'Université des sciences de Montréal et il m'a expliqué.
3: Parce qu'il faut rappeler, j'ai pas dit le titre de ce livre qui est quand même comment je me suis débarrassé du diabète de type 2 sans médicaments. Et chirurgie.
4: Et sans chirurgie, exactement.
3: Donc c'est ça, vous n'aviez pas envie de passer par la chirurgie?
4: Pas du tout.
3: Et donc grâce à lui, tout a basculé finalement.
4: C'est ça, lui, ça a été une brèche dans le mur en fait, parce que quand moi la pharmacienne, elle me dit, bon, bah, vous avez beaucoup de diabète, maintenant vous êtes une personne à risque. Mmh. Elle était en pleine campagne de vaccination pour le Covid, pour la grippe aussi, elle me dit, on va vous vacciner. Et j'étais là en train de dire, mais non, en fait, je ne peux pas accepter cette fatalité-là d'avoir, de rentrer dans le panel de mon endocrinologue, mon truc comme ça. Je ne voulais pas être dans ce truc-là. Donc, le Normand Mousseau, quand je vois la couverture de son livre, qui est finalement un espoir, je le rencontre dans son bureau à l'Université des sciences de Montréal. Et le gars me dit, moi, je me suis débarrassé du diabète depuis 11 ans.
3: C'est énorme.
4: Et oui, c'est énorme, mais je le croyais, mais en me disant, oui, toi, tu y as réussi, mais est-ce que sur moi, ça va marcher, en fait?
3: Ouais.
4: Est-ce que sur moi, ça va fonctionner? Et il m'a dit, en gros, dans toute la conversation qu'on a eue au bout d'une heure, il m'a dit, il faut perdre un maximum de poids en un minimum de temps. C'est le même principe que la chirurgie bariatrique, mais sans la chirurgie. Et il faut voir si ça marche après.
3: Eh ben, c'est vrai que c'est hyper important comme message parce qu'on n'entend pas spécialement les gens le dire, ça, qu'ils ont guéri, entre guillemets, qu'ils sont en rémission de diabète de type 2, plutôt. On entend plus des personnes qui vivent avec, qui contrôlent leur glycémie, qui prennent des médicaments et qui vivent avec à vie et qui font juste attention. Ça, vous le dites très bien dans le livre, les gens font attention avec leur diabète. Vous n'aviez pas envie de ça. Vous avez découvert le syndrome métabolique. Le syndrome métabolique, c'est un ensemble de facteurs de risque qui, présents ensemble, augmentent fortement le risque de diabète de type 2, comme la graisse abdominale, donc ça vous concernait parce que vous pesiez 140 kilos, l'hypertension artérielle,
4: je l'avais pas.
3: Pas d'hypertension, triglycérides élevés et la glycémie à jeun élevée, ça oui. Donc tous ces facteurs-là ensemble, qui contribuent à l'hypertension, triglycérides élevés, et la glycémie à jeun élevée, ça oui. Donc tous ces facteurs-là ensemble, qui contribuent au syndrome métabolique,

0: ensuite, je mangeais des blancs de poulet le midi avec des courgettes. Et le soir, je mangeais une pomme. Parallèlement à ça, je me suis acheté un vélo d'appartement. Où moi, qui n'avais jamais fait de sport, parce qu'à 140 kilos, autant vous dire que du sport, j'en faisais pas. Mais j'ai commencé à faire du vélo, 5 kilomètres, ça a été très dur. J'ai acheté un rameur aussi parallèlement à ça. Et j'en faisais tous les jours, 5 kilomètres, 10 kilomètres, 20 kilomètres. Aujourd'hui, je fais 40 kilomètres de vélo par jour. Je n'ai jamais arrêté le sport quand on m'a annoncé ma rémission, entre guillemets. Je n'ai jamais arrêté le sport parce que je me suis dit, il faut se maintenir et il faut truc. Donc, j'ai commencé le combat. Ça a été un combat qui a duré 7 mois. J'ai perdu pratiquement en 8 mois 70 kilos.
1: C'est incroyable.
0: Mais
1: par la force de votre volonté,
0: voilà.
1: Par la restriction alimentaire et par l'exercice physique,
0: ouais,
1: finalement.
0: Ça a été une restriction alimentaire, mais ça a été aussi avec que des privations. Ça veut dire que je ne me suis pas autorisé une crêpe par-ci, un pancake par-là, etc. Je ne me suis rien autorisé de ça. J'ai vraiment été dans un truc où le Normand Moussos qui m'avait dit, parce que lui, il était là avec son air suffisant à me dire « Oui, moi, j'ai renversé mon diabète. C'est cool, mec, mais moi, j'ai besoin de savoir si ça marche sur moi. » Je me suis dit « Je peux me priver de pâte à tartiner pendant 6 mois et demi. Je la reprendrai si ça a pas marché. Et là, on contrôlera on tout ça. » Mais à côté de ça, j'ai eu besoin de vérifier si ça fonctionne. Donc, je l'ai fait à fond.
1: Et vous avez réussi. On est obligé de s'isoler quand on fait ce genre de combat, de restrictions alimentaires comme ça, parce que j'imagine que vous avez une famille, vous avez des amis, donc les restaurants, tout ça, aucun resto.
0: Non, parce que
1: c'est un isolement.
0: Oui, mais dans une vie entre guillemets, quand on peut regagner une espérance de vie, parce que moi, quand la pharmacienne elle me dit oui, ça vous enlève entre 8 et 12 ans d'espérance de vie, au final, je m'en fous quoi, de ne pas aller au restaurant pendant 8 mois pour me bouffer une pizza ou un truc comme ça. J'avais juste envie en fait je voulais vérifier si ce genre de choses marche en fait. Et si ça marche, si moi j'ai réussi et que des gens à qui les picotements dans les doigts de pied dérange, etc., je dis qu'ils peuvent essayer, quoi, tu vois,
1: c'est un message d'espoir pour toutes les personnes qui nous écoutent, qui ont un diabète, qui ont un diabète et même les personnes qui ne savent pas, parce qu'il y en a plein qui ne savent pas et qui écoutent, qui se reconnaissent dans les symptômes finalement. Parce que vous, au début, vous ne le saviez pas, mais vous sentiez qu'il y avait quand même quelque chose qui clochait dans votre corps. S'ils nous écoutent, vous pouvez y arriver.
0: Moi, j'avais fait beaucoup de recherches sur Internet par rapport à mes symptômes. Il y avait comme une prophétie numérique systématiquement qui me ramenait au diabète, diabète, picotement dans les doigts de pied, diabète, vue, trouble, diabète. Je le savais au fond de moi. Moi, quand on m'a annoncé le diabète, c'est pas comme si on annonce à un gars qui a un cancer des poumons, qui n'a jamais fumé de sa vie. Moi, je le savais. C'était enfoui en moi que ça me pendait au nez, entre guillemets. J'ai joué avec le feu, j'ai perdu, quoi.
1: Ouais, complètement. Donc, vous avez fait tout ça par l'effort. Vous aviez pourtant la légitimité de prendre, par exemple, les prescriptions de d'Ozempic et d'analogues de GLP-1 là que tout le monde prend pour le diabète puisque vous étiez diabétique. Seulement, vous aviez rendez-vous avec cet endocrino dans 3 mois, donc vous avez fait tout ça très rapidement.
0: Oui.
1: Quand vous êtes arrivé chez l'endocrinologue 3 mois plus tard, vous êtes déjà passé en dessous de la barre des 5,2% pour l'hémoglobine ou
0: en fait l'endocrinologue a son bureau à côté du mien à l'hôpital général de Montréal. Je vais le voir dans son bureau, je tape à la porte parce que j'ai rendez-vous et il me dit excusez-moi, j'ai rendez-vous avec quelqu'un et je le regarde, je lui dis Michael, c'est moi. Et là, il sait pas trop à qui il a affaire parce que j'avais une grosse transformation physique, j'avais perdu près de 40 kilos. Les premiers mois, j'ai perdu beaucoup de poids. Après, ça c'est plus. Et à ce moment-là, moi, j'ai fait une prise de sang la veille ou l'avant-veille dans le même hôpital parce qu'on doit être updaté et à jour de se savoir où on en est au niveau de ça. Et quand il a découvert en même temps que moi, mon taux d'hémoglobine glycée, j'étais à 5,2 à ce moment-là. Moi, j'ai été sous metformine parce que je continue à la prendre parallèlement à ça.

0: Et il m'a regardé, il m'a dit, Mathieu, je t'arrête les médicaments, c'est plus nécessaire, quoi.
1: Donc, au bout de combien de mois, finalement?
0: 3 mois et demi après.
1: 3 mois et demi ouais. Seulement?
0: Ouais.
1: D'accord.
0: Ça veut dire que j'ai eu la requête pour aller le voir. J'ai eu le rendez-vous 3 mois et demi après, mais il m'a dit, sa secrétaire m'a dit, tu peux bien le connaître, t'auras pas de rendez-vous, t'auras pas de passe droit en fait. Donc moi 3 mois et demi après, je suis arrivé avec la transformation au niveau du poids et
1: les prises de sang qui étaient redevenues normales.
0: Et les prises de sang qui sont redevenues normales, mais quand on est hypochondriaque, on n'y croit pas. Donc 3 mois après, j'en ai refait une autre.
1: Ouais.
0: J'ai été à 5.1. 3 mois après, j'en ai refait une autre. Bah, j'étais, je pense, à 4.9 ou à 5.
1: Oui.
0: Et là, j'en fais tous les 3 mois depuis 1 an. Et j'ai jamais dépassé le 5.2, en fait.
1: D'accord. Donc, ça a jamais bougé. Donc, on parle de rémission.
0: Oui.
1: Pas de guérison. Parce que, on a toujours le risque de rebasculer dans le diabète si on fait pas attention, finalement. Donc, vous êtes, entre guillemets, condamné à faire attention. Mais maintenant, c'est devenu, vous avez changé vos habitudes de vie, donc ça vous dérange pas plus que ça de manger normalement, et tant mieux. Le nerf optique s'est amélioré aussi ?
0: Complètement. En fait, je raconte dans mon livre que j'ai commencé à avoir des espèces de mouches volantes dans les yeux. Et là, quand on cherche sur Internet, ça peut être des problèmes de cœur, ça peut être tout ça. Moi, j'ai été voir rapidement un optométriste. Il m'a fait une dilatation des pupilles, etc. Il a regardé ce qui se passait. Il me dit non, ça doit être dû à votre myopie que vous avez ces mouches volantes. Ça peut arriver, en fait. Et je lui ai parlé, je lui ai dit, et le nerf optique alors? Parce que il me dit, écoutez, il y a des résidus de quelque chose qu'il y avait, mais... il est presque parfait, en fait. Donc, le nerf optique de mon œil gauche, c'est vraiment amélioré aussi.
1: C'est réparé. Le corps se répare, vous le dites dans ce livre, et je trouve que c'est un message très, très important. Moi, ça m'a marqué de dire que le corps se répare, parce que finalement, ça veut dire que chacun d'entre nous peut retrouver le pouvoir d'agir sur sa santé, sur plein de choses d'ailleurs. Et c'est aussi un livre parlant de la responsabilité personnelle, finalement, pas que celle des médecins.
0: Oui, mais moi, ce que je dis, c'est que les médecins, en fait, vous l'avez dit en préambule, les médecins, prescrire un médicament, ça prend 3 minutes. Ils peuvent pas prendre la responsabilité d'aller suivre une personne de la même façon, parce que si un gars revient 3 mois et demi après voir le médecin et dire « oui, ce que vous m'avez dit, en fait, ben c'est pas vrai », ben, si le gars, il a continué à manger, ben, moi, je vais prendre mon côté canadien, des pancakes au sirop d'érable, une fois tous les 3 jours, etc. Normand Mousseau le dit dans son bouquin, il le dit, il faut régénérer les cellules bêta de son pancréas, et pour pouvoir les régénérer, il faut les laisser tranquilles, en fait. Il faut pas leur envoyer du sucre en permanence, il faut les laisser tranquilles. Donc moi, ce que j'ai fait, c'est que j'ai laissé mon pancréas tranquille, et j'avais besoin de savoir si je recommençais à être sensible à de l'insuline, à tout ce genre de choses, et voilà.
1: Ça a marché.
0: Ouais.
1: C'est énorme, bravo.
0: Ouais, merci.
1: En parallèle à ça, dans ce centre universitaire de santé McGill, il y a une étude qui a été menée par votre endocrinologue, Michael Tsoukas, je crois. L'étude RESET, donc c'est quoi cette étude justement?
0: En fait, eux, ils ont commencé à faire cette étude parce qu'ils se sont rendus compte que après que les patients font de la chirurgie bariatrique, leur diabète s'en va. Ils restent avec d'autres maladies adjacentes, parce que quand on est en surpoids, et moi je parle sur les personnes en surpoids, les gens qui ont un diabète de type 2 et qui sont minces, je ne sais pas quel est le problème avec eux. Je veux même pas aborder le sujet, parce que ça me concerne pas à moi, mais ils m'ont expliqué que tous les patients qui font de la chirurgie bariatrique, ils n'ont plus de diabète après ça. Donc Michael Tsoukas, par rapport à moi, parce que lui, c'est un endocrinologue qui est jeune, mais qui est très dynamique sur le diabète. Lui, il voudrait que les gens puissent se prendre en main et tout ça. Donc moi, je suis sa preuve vivante, entre guillemets, que le diabète est réversible avec de l'exercice, avec un changement radical de vie et tout ce genre de choses. Mais il y a une étude au Centre Université de Santé McGill qui a été faite très peu de temps après que moi j'ai eu ma rémission, comme quoi, ben, ils proposaient à plein de gens de faire un régime hypocalorique, d'être vraiment suivi. Ce que les médecins n'ont pas le temps de faire, ben, eux, dans cette étude, pouvaient suivre des gens, ben, pour voir si le diabète est réversible, en fait, quoi.
1: Oui, parce que tout le monde n'a pas cette, cette volonté, comme vous, de pouvoir renverser la tendance. Il faut vraiment avoir un mental solide pour le faire. Tout le monde ne l'a pas.
0: Mais je sais pas, excusez-moi de vous couper, je sais pas si tout le monde a cette information aussi. Si tout le monde a l'information, est-ce que le diabète est réversible? Soit il y a des gens qui s'en foutent et qui se disent, bon ben, moi je vis avec, j'aime aller voir mon endocrinologue tous les trois mois, j'aime tout ce genre de choses. Après, moi, je respecte ce genre de choses. Mais est-ce que tout le monde a l'information comme quoi le diabète peut être réversible, d'accord, pas irréversible, je ne sais pas. Et moi, c'est ce que j'ai dit à l'endocrinologue dans une conversation avec lui. Je lui dis, Michael, je lui dis, est-ce que tous tes patients ont l'information que le diabète est réversible? Parce que si tu vois un gars et que tu lui dis, bon, bah, je vais te donner de la metformine, fais un peu de sport et perds un peu de poids, lui, il est officiellement dans les maladies chroniques. Je ne sais pas où est la motivation après ça. Mais s'il lui dit, perds beaucoup de poids, fais beaucoup de sport, et peut-être que ton diabète pourra se renverser, c'est une différence de trajectoire à prendre.
1: Complètement.
0: En fait.
1: Bah, le fait que vous l'ayez fait, déjà, ça donne un exemple vivant aux gens, comme quoi ça existe vraiment, et c'est l'objet de notre émission d'ailleurs, pour informer les gens sur cette possibilité, pour ceux qui ne le savaient pas. Donc, 6 mois plus tard, vous retrouvez des nouveaux plaisirs, vous êtes comment après avoir perdu 70 kilos?
0: Je suis dans un no man's land identitaire complètement parce que je peux croiser des gens dans la rue qui me connaissent très très bien, et ce qui est très bizarre, c'est que à Montréal il y a la saison d'été, il y a la saison d'hiver. En hiver, il y a beaucoup de Québécois qui partent en Floride. Et ce qui est drôle, c'est que moi j'ai commencé ma transformation en plein hiver, et quand des Québécois, ce qu'on appelle des snowbirds, sont revenus au Canada et qui me voyaient, ils ont été poser la question à ma femme si j'avais pas un cancer, parce que la perte de poids a été fulgurante. Aujourd'hui, je suis dans un no man's land identitaire. Moi, je vous cache pas que mon corps, ben, j'ai de la chirurgie réparatrice à faire. Ça se voit pas spécialement là, mais en dessous, j'ai de la chirurgie.
1: J'ai de la peau qui est distendue.
0: Pas énormément. C'est plus au niveau des cuisses, au niveau des bras, etc. Mais tout ça, c'est quelque chose que je ferai en second temps, ça c'est évident. Mais voilà, moi je remange à peu près tout, mais je remange de manière responsable. C'est-à-dire qu'aujourd'hui j'ai un cheat day. Ce qui est le cheat day, c'est on s'autorise ce qu'on a envie une fois par semaine. Une fois par semaine, ben c'est de la pizza, des sushis, des trucs comme ça et tout ça.
1: Vous faites plaisir une fois par semaine quand même.
0: Ouais.
1: Toute
0: la journée, des gâteaux, des bonbons, des trucs comme ça. Mais le lendemain, je reviens dans ce que j'appelle une discipline aujourd'hui. Aujourd'hui, c'est une discipline. Après, ça deviendra une habitude et ça deviendra mon mode de vie. Là, pour le moment, c'est une discipline. Pourquoi? Parce que on chasse le naturel, il revient au galop, entre guillemets. Mais je ne reviendrai jamais dans ce qui m'a conduit à aller dans une maladie qui finalement est très sournoise, quoi. Parce que le diabète, c'est une maladie qui est sournoise, ça fait pas mal. Ça envoie des petits signaux de temps en temps, mais ça fait pas mal. Et c'est ce qui me dit que j'ai plus envie de retourner dans ce truc-là. C'est une épée de Damoclès que j'ai eue au-dessus de ma tête, que j'ai encore au-dessus de ma tête, et je veux pas y retourner.
1: Eh ben, c'est tout à fait normal. Vous mangez quoi aujourd'hui? Une journée typique, par exemple, matin, à midi et soir?
0: Matin, je vais me faire des tartines. J'achète du pain keto, qui est faible en calories, où il n'y a pas de sucre à l'intérieur. Je vais me faire des tartines. Le midi, ben, je me mange du poisson, un blanc de poulet, une boîte de thon, des œufs. Le soir, je me mange des salades en général. Ça peut être de la viande, ça peut être... Je mange à peu près tout, mais en quantité laïque, entre guillemets, parce que. Et aujourd'hui, je ne finis plus mes assiettes. Ça veut dire que moi, j'ai encore les yeux plus gros que le ventre. Je pense encore comme une personne qui a été obèse une grosse partie de sa vie. Donc, je vais me servir des portions de personnes obèses, de personnes qui a les yeux plus gros que le ventre, entre guillemets.
1: Vous êtes resté gourmand mais avec des choses saines, quoi.
0: Avec les yeux, ouais. je suis resté gourmand avec les yeux, mais j'ai plus du tout le même appétit que ce que j'avais avant, quoi.
1: Bah, c'est normal. Donc, d'ailleurs, vos courses, vous les faites en fonction comme ça. Vous expliquez dans votre livre que vous allez à New York parce qu'il y a beaucoup
0: dans
1: plus
0: l'état,
1: de choix.
0: Dans l'état de New York. Ouais. C'est pas à New York parce que j'habite à 40 kilomètres de la frontière américaine.
1: À Plattsburgh, c'est ça plus exactement où vous allez faire vos courses.
0: Il y a l'état de New York qui est à 40 kilomètres de chez moi. Mmh. Mais pourquoi je vais faire mes courses là-bas? Parce qu'il y a un choix qui est beaucoup plus varié en termes de trucs sans sucre, confitures sans sucre, etc. Donc, j'achète des choses qui ressemblent à ce que j'adorais avant, mais je les achète en version sans sucre, le sirop d'érable en version sans sucre. J'achète du sucre qui est différent, qu'on appelle de l'allulose, en fait, où on fait des pâtisseries avec, où on fait tout ce genre de choses. Voilà, le sucre, je cohabite avec lui parce que j'ai des gens qui sont pas diabétiques et qui n'ont pas été diabétiques.
1: C'est ce que j'allais vous dire. Comment on fait? Vous avez des enfants, donc vous avez dans les placards quand même ce Nutella.
0: Il y a toutes ces
1: bonnes choses, ces mauvaises choses pour la santé, mais c'est difficile de les regarder maintenant et de pas les.
0: Le sucre, c'est l'ex le plus vieux du monde. C'est ce que je dis dans mon livre. Il est bruyant, mais j'ai appris à mettre mes écouteurs quand je passe devant lui. Au début, ça a été très dur quand on ouvre un placard pour aller prendre du thé, mais dans le thé, il y a le Nutella et le miel de Manuka et tout ce genre de choses. Mais voilà, il assume faire de l'œil, il assume faire du charme pendant le truc. Mais aujourd'hui, c'est moi qui ai pris le contrôle sur lui et c'est plus lui qui a le contrôle sur moi, quoi.
1: C'est ça. Et d'ailleurs, ça peut donner le déclic à beaucoup de personnes, votre livre, parce que vous avez tout un chapitre d'ailleurs sur ces personnes qui remettent à plus tard.
0: Ouais.
1: Vous l'avez appelé le chapitre presque.
0: Ouais, les Jean-Michel presque, en fait.
1: Les Jean-Michel presque.
0: C'est ça.
1: Qui sont-ils?
0: Les Jean-Michel presque, c'est les gens qui ont cette faculté de remettre tout au lendemain. J'ai mon attachée de presse qui est pas très loin de moi et qui, elle, en lisant mon livre, elle a arrêté la cigarette depuis un mois ou un mois et demi. Pourquoi? Parce que c'est une histoire de prise de conscience. Mon livre, encore une fois, je l'ai pas écrit. Moi, je l'ai construit, vous l'avez dit, comme un scénario. J'avais le choix de l'écrire de manière littéraire, mais j'avais pas envie de m'ennuyer moi, j'avais pas envie d'ennuyer les gens qui allaient le lire. Mais je me suis aperçu que tous les gens qui l'ont lu, ils me disaient non, moi ça a déclenché autre chose chez moi parce que ça remet toujours à demain ce qu'on peut faire. Vous savez, les choses qu'on a tous enfouies en nous, qu'on met sous le tapis
1: et qui
0: finalement les gens n'ont pas ce déclic en fait. Donc c'est une histoire
1: d'éveil.
0: Mais encore une fois, chacun est responsable de faire ce qu'il a envie, quoi. Mais moi je l'ai écrit dans le truc en disant aux gens. Si je peux finir la phrase des médecins qui ne vous disent pas que peut-être que vous pourrez renverser votre diabète, parce que le diabète, c'est pas vrai que c'est une maladie anodine, quoi. C'est pas anodin, quoi.
1: C'est pas anodin. C'est une maladie qui touche 530 millions de personnes dans le monde. De plus en plus d'enfants, d'ailleurs.
0: Ouais.
1: Et c'est une maladie silencieuse, comme on l'a dit. Donc, ça touche tous les organes, le cœur, le rein, les reins, les nerfs. Et ça, c'est important de le souligner, parce que de plus en plus d'enfants, comme je disais, sont sur leur téléphone, ne vont plus dans les activités extérieures.
0: Oui, c'est la sédentarité.
1: Ils font de moins en moins d'exercices.
0: C'est la sédentarité qui fait que les enfants sont plus sur Roblox, sont plus sur trucs, mais les ennuis, moi je le vois avec mes propres enfants, quand ils s'ennuient, ils ont toujours envie d'aller mettre les mains dans un paquet de chips, dans un truc comme ça, etc. Et mes enfants n'ont pas été épargnés aussi par la prise de poids, par tout ce genre de choses. Mais après, je suis pas un ayatollah, quoi. Chez moi, les gens, ils vivent comme ils en ont envie. Ma femme, elle sait y faire. Moi, je sais pas dire non. Donc c'est plus ma femme
1: donc
0: qui
1: m'aide. Donc, vous les avez pas vraiment culpabilisés, quoi, vos enfants sur ça, parce qu'ils vous ont vu faire ce régime, etc.
0: Au début, évidemment, que je les ai culpabilisés à leur dire, vous voulez du diabète aussi quand ils sont en train Oui, évidemment que je les ai culpabilisés, que j'ai pas été, c'est passé assez vite. Vous savez, quand votre état d'esprit il revient un peu normalement, vous vous dites que vous vous dites que voilà, que les choses elles passent et que voilà, moi j'ai envie de transmettre de manière responsable. J'ai transmis une mauvaise addiction à mes enfants, j'ai transmis l'addiction de la malbouffe à mes enfants. Maintenant, j'ai envie de réparer ça, ce truc que moi où j'ai amené les bonnes choses hashtag il faut les manger de manière responsable. J'ai envie de les ramener, j'ai envie de ramener des bonnes choses chez moi à la maison. Mais encore une fois, je ne rends personne responsable de ce qui m'est arrivé. C'est-à-dire que je n'en veux pas à l'industrie agroalimentaire. Personne ne m'a mis un flingue sur la tempe pour mettre ce que j'ai mis dans ma bouche. J'ai mis tout ça de manière responsable, mais aujourd'hui c'est moi qui mets des choses plus responsables dans ma bouche. Voilà, c'est là où je suis assez heureux, c'est d'avoir eu cette prise de conscience et cette maturité de me dire vas-y mec quoi.
1: C'est un mal pour un bien finalement. Exactement. Gamzole Tova comme on dit chez nous.
0: Donc
1: l'addiction, oui, elle peut se transmettre automatiquement aux enfants par les habitudes de vie, etc. Mais vous avez décidé de conscientiser finalement le sucre par rapport à eux. Vous leur dites pas que c'est interdit, vous leur dites simplement que ça peut provoquer ce que vous avez eu, quoi, le diabète.
0: Je leur ai fait voir aussi des documentaires qui ont été faits sur Arte, sur le sucre, sur ce genre de choses. Voilà, on a regardé de façon familiale des documentaires qui sont un peu anxiogènes, je l'avoue, qui sont un peu anxiogènes. Moi, je ne ponctuais pas ces trucs-là, mais mes enfants, je voyais qu'ils regardaient ça. J'ai des jumeaux qui ont 14 ans, un garçon, une fille. Donc, j'ai vu qu'ils regardaient un peu de manière très curieuse ce genre de choses. Voilà, je pense que ça a fait le job. Ça a été des documentaires que je leur ai fait regarder de façon assez... je les ai embarqués dans ce truc-là.
1: Naturellement, quoi, finalement.
0: Ouais.
1: Bon. Vous avez perdu 70 kilos en 8 mois. Ouais. Au-delà de la victoire sur la maladie qui est incontestable, qu'est-ce qui a changé depuis votre rapport à vous-même, votre rapport aux autres? Ça a changé
0: Ça va faire un peu pub à la télévision de Benjamin Castaldi et tout ça, mais je ne ronfle plus. Il y a un truc qui est... je ne ronfle plus.
1: Ouais.
0: Ma femme qui a dormi avec un gars qui dormait avec un ventilateur, été comme hiver, même au Canada avec moins 40 degrés, j'avais un ventilateur sur moi.
1: Vous aviez tout le temps chaud.
0: Ouais, aujourd'hui je suis devenu ultra frileux. Je suis devenu très frileux. Voilà, je découvre des plaisirs qui sont très bizarres, mais je suis devenu frileux. Je ne ronfle plus. J'ai beaucoup plus de tonus et d'énergie. Ma femme me dit t'es trop excité, t'es trop excité. Voilà, je suis bien quoi.
1: Ouais. Ça c'est génial. Et votre mère, elle vous dit quoi?
0: Ma mère a eu une réaction très bizarre. Je l'explique dans mon livre que quand elle est venue pour la bar mitzvah de mon fils à Montréal au mois de juillet, elle sort de l'aéroport avec mon père. Il y a ma femme, elle est à côté de moi. Mes parents vont vers ma femme, lui font un câlin énorme. Moi, je suis juste à côté et ma mère me regarde. Elle tourne les yeux vers moi, mais comme si j'étais un étranger. Je la regarde, je lui dis mais maman. Sa réaction, ça a été. Je peux pas le regarder comme ça en fait.
1: Ah ouais.
0: Elle m'a regardé comme si j'avais la pire des maladies en fait. Mais bon, c'est une mère juive marocaine qui avait pas l'habitude de voir son fils comme ça. Mais maintenant, elle s'est habituée. Elle pense que c'est très bien.
1: Elle sait que c'est pour votre bien.
0: Ouais.
1: C'est vrai que dans notre communauté, on a plus tendance les parents à vouloir faire manger les enfants à tout prix parce qu'on a l'impression que c'est signe de bonne santé, mais pas spécialement finalement. C'est-à-dire, il faut les éduquer à bien manger. Mais
0: oui, mais je pense que quand on est parent, moi, je me rappelle, je me faisais punir si je finissais pas mon assiette. Et je pense que ça, c'est une erreur de pas laisser les enfants finir leurs assiettes, parce que combien il y en a parmi nous ici que ils se sentent obligés de finir leur assiette par éducation, par habitude. Et au final, moi, je laisse ce qu'il y a dans mon assiette. Oui, il y a ma femme qui va me dire oui, c'est du gâchis, etc. Mais je m'en fous, en fait. Je préfère que ça aille dans la poubelle, que ça aille en moi et que ça me fasse prendre du poids.
1: Faut manger à sa faim. De toute façon, c'est sûr que c'est mieux. Tous les pédiatres le disent, d'ailleurs. Lior Bibas, le cardiologue qui a préfacé votre livre, met l'accent sur l'importance de la prévention. Il dit, j'avais envie de le citer, on met moins d'une heure à ouvrir une artère lors d'un infarctus, mais il peut falloir des années avant de dépister ou traiter les facteurs de risque qui y mènent. Donc, c'est vraiment un enjeu de santé publique. C'est pas seulement un livre. Vous nous montrez vraiment les piliers que les médecins, que les professionnels de santé devraient inculquer aux patients. Ces piliers, c'est l'alimentation. Qu'est-ce que vous conseillez au niveau de l'alimentation pour les gens au niveau de la prévention?
0: Encore une fois, moi je suis pas médecin. Encore une fois, moi je suis pas un conseilleur parce qu'on dit que les conseilleurs ne sont pas les payeurs en général. Moi je parle encore une fois de ma propre expérience à moi. Maintenant je mange de manière responsable, mais c'est toute cette transformation qui a fait ce genre de choses.
1: Oui.
0: Moi je peux pas aller conseiller à des gens qui ont un régime spécial ou un truc de manger quelque chose plus qu'autre chose, en fait, parce que j'en ai pas la légitimité de faire ce genre de choses. Moi, je me considère pas comme légitime de faire ce genre de choses. En revanche, moi, ce que je peux dire aux gens, c'est ne pas ignorer les signaux de leur corps. S'ils ont des signaux, s'ils ont ce genre de choses, et Lior en parle très bien. Il dit que plus on détecte et plus on dépiste rapidement des choses, plus elles peuvent être traitées à temps, plus tout ce genre de choses. Donc quand on ignore des signaux parce qu'on se dit ouais c'est pas grave et on remet tout sur le facteur de stress, sur la fatigue, sur tout ce genre de choses, je pense que ça coûte rien d'en parler à son médecin. Moi je le dis dès la deuxième page de mon livre, je dis que ça c'est pas un traité médical, que c'est pas tous ces trucs là, mais que si quelque part ça peut aider n'importe quelle personne dans le déni qu'elle peut avoir dans tout ça, lisez-le, ça peut être cool quoi.
1: Il faut le lire. Alors voilà, on arrive au terme de l'émission. Moi je conseille fortement de le lire, déjà parce qu'il est agréable à lire. C'est écrit comme un scénario. Je l'ai lu tellement rapidement parce que déjà on le mange, littéralement, c'est un bon jeu de mots. On le mange, il est agréable, il est facile à lire, il nous apprend plein de choses et puis c'est sympathique de lire une histoire qui existe vraiment, la vôtre. Et en plus, c'est vraiment un message d'espoir. On voit dans ce livre qu'il faut réapprendre quand même à bien manger, ne pas ignorer les signaux de son corps, se remettre à l'activité physique, perdre ce poids, et aussi ça donne, je trouve, une force mentale, comme vous le disiez, sur plein d'addictions finalement. Votre attaché de presse a arrêté de fumer grâce à votre livre. Je pense que ça peut débloquer pas mal de gens sur le déni qu'ils font par rapport à pas mal de choses.
0: Mais je pense que le déni, c'est un sport national qu'on a tous. On se dit, c'est pas grave et tout ça. Mais quand quelque chose nous tombe sur le coin de la figure, mon beau-père qui est décédé, qui lui a arrêté la cigarette quand on lui a dit, vous avez un cancer des poumons, en fait, c'est trop tard, quoi. Voilà, moi, ce que je dis, c'est que quand on a la possibilité de mettre le pied sur une ouverture de porte et d'enfoncer cette porte-là, voilà, ça ne coûte rien. 6 mois dans une vie sans pâte à tartiner et sans, c'est rien, quoi. Donc, si les gens ont la possibilité de s'ils sont diabétiques et qu'ils sont très bien avec ça, ben moi je dis que grand bien leur fasse. Moi, je vais pas leur dire faites ci ou faites ça. Mais s'il y en a qui n'étaient pas au courant que le diabète est peut-être réversible, qu'ils essayent 6 mois dans une vie sans pizza, sans trucs comme ça et tout ça, à côté de ce qu'on gagne après,
1: voilà, aucun prix. Ça n'a pas de prix. Donc c'est le message que vous adressez aux diabétiques et aux pré-diabétiques. C'est un très beau message d'espoir. Merci encore,
0: merci
1: Mathieu Torgemann, pour ce témoignage touchant, plein d'espoir. Le corps se répare, encore une fois, et le pouvoir est en nous. C'est le message du livre de Mathieu Torgemann, Diabète de type 2, mission, rémission. À très bientôt pour une nouvelle émission d'Objectif Santé sur RCJ. Merci beaucoup, Mathieu Torgemann.
0: Merci beaucoup.

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1: Bonjour à tous et bonjour chers petits amis. Aujourd'hui, l'éléphant enchaîné ou les chemins de la vie, d'après une histoire de Georges Musset. Lorsque j'étais petit, j'adorais le cirque. Et ce que j'aimais par-dessus tout au cirque, c'était les animaux. Et l'éléphant en particulier. Lui, il me fascinait parce qu'il était aussi gros que gentil. D'ailleurs, c'était l'animal préféré de tous mes amis, de tous les enfants. Pendant son numéro, l'énorme bête exhibait son poids, sa taille et une force extraordinaire. Mais tout de suite après, et jusqu'à la représentation suivante, l'éléphant restait toujours attaché à un petit pieu enfoncé dans la terre par une chaîne qui retenait une de ses pattes prisonnière. Mais je me disais que ce pieu n'était qu'un minuscule morceau de bois, à peine enfoncé de quelques centimètres dans le sol. Alors d'accord, la chaîne était épaisse et résistante, mais il me semblait évident qu'un animal capable de déraciner un arbre devrait facilement pouvoir se libérer et s'en aller, se libérer. Le mystère restait entier à mes yeux. Alors qu'est-ce qu'il retient ? Pourquoi ne s'échappe-t-il pas ? À 5 ou 6 ans, j'avais encore confiance, une confiance absolue dans la science des adultes. J'interrogeais donc mon maître, mon père, mon oncle, sur le mystère de l'éléphant, des pachydermes. Alors l'un d'eux m'expliqua que l'éléphant ne s'échappait pas parce qu'il était dressé. Bah, s'il est dressé, pourquoi l'enchaîne-t-on ? Ça tombe sous le sens. Personne n'était parvenu à me faire une réponse cohérente. Et le temps passait, j'oubliais l'éléphant, le mystère de l'éléphant et de son pieu. Seulement, il y a quelques années, j'eus la chance de tomber sur un savant, un responsable d'un zoo. Écoutez bien ce qu'il me dit. « Tu vois, mon petit, l'éléphant du cirque ne se détache pas parce que, dès tout petit, il a été attaché à un pieu semblable. » Je fermais les yeux et j'imaginais l'éléphant nouveau-né, sans défense, attaché à ce piquet. Je suis sûre qu'à ce moment, l'éléphanteau a poussé, tiré, transpiré pour essayer de se libérer, mais que le piquet étant trop solide pour lui, il n'y est jamais arrivé, malgré tous ses efforts. Je l'imaginais qui s'endormait, épuisé. Le cœur me serrait. Et puis, je pensais aussi que le lendemain, il essayait à nouveau, et le surlendemain, et les jours suivants, jusqu'à ce qu'un jour, un jour terrible pour son histoire, l'animal finisse par accepter son sort, son impuissance, à se résigner. Cet énorme et puissant pachyderme que nous voyons au cirque ne s'échappe pas, le pauvre, parce qu'il croit en être incapable. Il garde, en fait, dans sa mémoire, le souvenir gravé de l'impuissance de ses premiers jours. Et le pire, c'est que jamais il ne tente à nouveau de s'échapper. Il n'essaie même pas. C'est que jamais il ne teste à nouveau sa force. C'est ainsi. Et vous savez, nous sommes tous un peu comme l'éléphant du cirque. Nous allons de par le monde attachés à des centaines de pieux qui nous retirent une partie de notre liberté, qui nous retiennent, qui nous empêchent. Nous vivons avec l'idée que nous ne pouvons pas faire ceci ou cela. Mais pour la simple bonne raison qu'une fois, il y a bien longtemps peut-être, quand nous étions petits, nous avons essayé, nous n'avons pas réussi. Alors, renverser les choses. La Torah nous enseigne bien que chacun est libre de choisir sa voie. Parfois, lorsque c'est très difficile, trop lourd, trop long, il faut s'appuyer sur les autres, c'est tout. Allez, vous êtes fort comme un éléphanteau. Et le judaïsme vous apprend à rester vous-même. Pensez à ceux qui sont coincés, qui sont vraiment enchaînés. Et soyez forts et libres pour être heureux. Au revoir à tous.

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1: Bonjour à tous, bonjour chers petits amis. Aujourd'hui, le froid qui vient du dedans. Un conte juif de Pologne. Une avalanche de neige a bloqué 6 hommes et une femme dans une caverne. Les amis, il fait nuit et les secours ne viendront qu'au matin, c'est sûr. Il faut tenir. Il faut tenir au chaud, sinon c'est la fin. C'en est fini de nous. Avec un peu de bois que chacun avait transporté, ils ont allumé alors un feu dans la caverne. Et ils se sont tous mis autour du feu pour se réchauffer. Mais tous savaient que si le feu s'éteignait, ils mourraient de froid avant même l'arrivée des secours. Il faisait une atmosphère terrible et pesante dans la caverne autour du feu. Le premier de ces hommes qui devait mettre son bois sur le feu était quelqu'un de méchant, d'égoïste et de raciste, qui trouvait que tous ceux qui l'entouraient avaient la peau trop foncée. Alors il se dit en lui-même « Oh, mais jamais je ne donnerai mon bois pour réchauffer les autres, et en plus un noir !» Il a gardé son fagot de bois. Le deuxième homme n'était pas mieux. Alors lui, il était très riche, mais avare. Il ne donnait rien. Et il se trouvait là parce qu'il espérait récupérer de l'argent, des intérêts d'une dette, au-delà de la montagne. Observant tout autour de lui, il a tout à coup posé son regard sur un homme à l'aspect un peu rude, portant des vêtements usés, raccommodés. Et pendant qu'il comptait son bois, il rêvait du bénéfice qu'il obtiendrait de la dette. Et il pensait « Je ne vais certainement pas donner mon bois pour chauffer des paresseux. » Et ben non, et il garda son fagot. Le troisième homme était un homme noir, dont les yeux étincelaient mais de haine et de ressentiment. Sa souffrance physique et morale ne lui avait rien appris. Et donc il pensait « Je vais sûrement avoir besoin de ce bois pour me défendre. Et en plus, jamais je ne le partagerai avec ceux qui m'ont fait du mal et qui m'ont opprimé tout le temps. » Et lui aussi garda son bois. Le quatrième, lui, était un pauvre homme qui habitait dans la montagne et qui connaissait les chemins et les dangers et les secrets de la neige. Il se disait, comme cette tempête de neige peut durer plusieurs jours, je vais garder mon bois. J'en aurai besoin, je ne vais certainement pas le donner. Et voilà, lui aussi garda son bois. Le feu petit à petit se consumait. Le cinquième homme fixait les braises et semblait pensif, absent. Comme il était trop absorbé par ses fantaisies, il ne pensait même pas à se rendre utile et lui aussi à garder son fagot. Le sixième, lui, était plus âgé et les rides au front et les mains bien calleuses, il rêvait d'une vie plus facile et il pensait « Le bois est à moi, il m'a coûté une vie de travail, je ne donnerai pas la moindre de mes brindilles, tant pis pour les autres, j'ai trop travaillé et trop dur. » Et lui aussi garda son fagot de bois. Et le feu commençait à s'épuiser, et personne n'a bougé. Et le feu a fini par s'éteindre. Le dernier, ou plutôt la dernière, était une femme juive qui était assise toute recroquevillée à cause du froid. Et elle avait juste quelques brindilles, car elle était déjà très chargée. Ces quelques brindilles, c'était largement insuffisant pour entretenir le feu. Elle devait rendre visite à un vieil ami qui n'avait pas quitté la montagne et qui avait aidé sa famille à leur arrivée dans la région sans aucune arrière-pensée. Il n'était pas juif, il n'était pas croyant, mais sa foi était en l'homme, en son cœur, en son intelligence. La générosité de cet homme avait permis à toute sa famille de survivre, puis de bien s'installer et enfin de trouver du travail dans la vallée pour tous. La jeune femme était vraiment très déçue. Elle était même accablée de voir l'égoïsme de ces 6 hommes. Elle se disait « Ils préfèrent risquer de mourir de froid plutôt que de mettre leur fagot de bois dans le feu. Moi, je n'ai que quelques brindilles, ça ne suffirait jamais. Leur égoïsme est tel qu'ils choisissent de se mettre eux-mêmes en danger plutôt que de partager. Mais c'est incroyable. » et elle se mit à pleurer dans son coin. Alors, par désespoir, elle jeta sa poignée de brindilles, sachant bien que ce n'était pas suffisant et que ces quelques brindilles n'allaient pas entretenir le feu, ni même le rallumer un peu. Alors elle pria. Et elle pria les hommes de réfléchir à leurs actes. Elle pria Dieu de réveiller dans leur cœur un petit peu de générosité. Elle espérait qu'ils retrouvent la raison. Et tous s'endormirent de fatigue. Et les braises allaient finir par s'éteindre complètement. Dans un sursaut, elle prit les fagots des mains de ceux qui dormaient et les jeta dans le feu. La vie, avant tout, on lui avait toujours appris ça. Et au petit matin, quand les secouristes arrivèrent, ils s'attendaient à trouver sept cadavres congelés, un triste tableau. Et le chef d'équipe commenta « Ce n'est pas le froid qui venait du dehors qui aurait pu les tuer. C'est le froid qui venait du dedans. Heureusement, madame, que vous avez agi. Et vous avez agi avec un cœur, avec votre cœur de dame. » Car la vie avant tout. Elle fut remerciée, cette femme juive, par tous les autres qui enfin comprirent qu'il faut partager et que c'est la vie avant tout. Au revoir à tous.

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4: En fait, les gens autour de moi qui voient tes psys, si ils m'écoutent, c'est mes amis, mais bon, bah, si ça leur fait du bien, tant mieux, mais moi, j'ai pas eu l'impression spécialement que, voilà, il y a rien d'évident. J'ai pas eu le sentiment que la personne allait nettement mieux ou se sentait nettement mieux. Parfois, je pose des questions, j'essaye de comprendre des comportements ou des choses, et on me en gros, les réponses parfois qu'on entend, c'est comme ça, ou ça se fait pas. Ça, pour moi, c'est pas une explication, tu vois. Douter, c'est réfléchir, c'est exister, quoi. Et parfois, je trouve que les gens, ils doutent pas assez. Donc peut-être que j'ai envie de transmettre ça, je sais pas. Il y a rien de plus réconfortant que de découvrir que d'autres personnes ressentent les mêmes choses que soi. Je me le donne même à maintenant, ce conseil, même peut-être plus maintenant d'ailleurs qu'à l'époque, en fait. La peur de mal faire peut parfois m'empêcher, alors que bon, on s'en fout en fait. Hein.
5: Juste avant d'écouter notre invité, je tenais à vous remercier d'être toujours plus nombreux chaque semaine. Pour ne pas rater nos prochaines pauses, je vous invite à liker, à laisser un commentaire et à vous abonner. Ça ne prend que quelques secondes et ça soutient vraiment le podcast. Merci encore et place à l'épisode. Bonjour à toutes et à tous, je suis Alexandre Mars et vous écoutez Pause, le podcast où on prend le temps. Le temps de comprendre comment rendre l'impossible possible en explorant les parcours exceptionnels de mes invités. Qu'ils soient artistes, chefs d'entreprise, entrepreneurs sportifs ou encore activistes. Résilience, succès, inspiration, ils se dévoilent le temps d'une pause. Soyez les bienvenus. Mon invité d'aujourd'hui a l'art de surprendre. Elle a cette énergie qu'on ne maîtrise pas, à la fois bouleversante, impertinente, émouvante. Elle navigue entre les genres, entre l'ironie mordante et la sincérité brute, entre le jeu et l'écriture. Refusant les cases, elle impose son propre rythme entre audace et discrétion. Aujourd'hui, elle prend le micro de pause et comme toujours avec elle, on ne sait pas exactement où la conversation nous mènera. Une seule chose est sûre, il y aura des rires, peut-être des larmes et surtout de l'authenticité. Bonjour, Doria Tillier.
4: Salut Alexandre Mars.
5: Comment tu vas ?
4: Bah, ça va, là ça va, mais en ce moment pas super. Mais aujourd'hui ça va.
5: Je crois que t'es la première personne qui, quand je demande comment tu vas, alors parfois c'est une réponse assez convenue, oui, et puis on va un peu dans le dur, et puis au fil de la discussion on se rend compte que parfois c'est un peu dur. J'adore ça.
4: Je vois franchement pas trop l'intérêt de dire ça va bien si ça va pas. Enfin, tu vois, c'est quoi le...
5: Ah ben c'est une bonne question. Est-ce que ce serait pas la tagline de ta super série, Iris? Rappelle-moi ce que fait,
4: oui,
5: ce que
4: c'est
5: Iris.
4: Vrai. C'est, elle dit tout haut ce que les autres ne pensent pas. Et c'est vrai que c'est pas, les autres ne le pensent pas, non, c'est pas qu'ils pensent l'inverse. C'est qu'ils le pensent pas parce qu'ils n'y pensent pas, ils ne se posent pas la question.
5: Et on est vraiment donc là, donc toi, ouais. On est dans le convenu, je te dis comment tu vas. Tu me dois me répondre, vraiment. Ouais. Ouais, ça va. Et toi? Pas du tout. Non, là, c'est quand même un peu dur. Et pourquoi c'est un peu dur? Parce que c'est l'environnement, est-ce que c'est la macroéconomie qui t'inquiète ou c'est juste toi, dans ton chemin de vie, y a pas aujourd'hui de choses sur lesquelles tu travailles, ça arrive, t'as un peu de temps entre les deux. T'aimes pas être oisive?
4: En fait, y a plusieurs choses. Bon, déjà, c'est très difficile de savoir réellement pourquoi ça va pas. Parfois, on a l'impression que ça va pas parce que on s'est fait larguer et en fait, ça va pas parce que il y a 10 ans, on est, voilà. Donc, c'est juste des impressions comme ça. Moi, je sais pas réellement pourquoi
5: pas
4: ça
5: larguer.
4: Va. Je me suis pas fait larguer, non, parce que pour ça, il faudrait que je sois en couple.
5: C'est un autre sujet.
4: Voilà. Mais je crois que assez basiquement, c'est pas que j'aime pas l'oisiveté. Enfin, si, l'oisiveté à un assez long terme. C'est un peu vertigineux, tu vois, parce que quand tu fais rien, tu penses. Et quand tu penses, tu penses.
5: C'est ça, contrairement aux gens qui ne pensent pas, là, toi, tu dis, tu penses. Mais par rapport à ça, toi, dans ton secteur artistique, ça se passe comment? Là, il y a eu un déferlement de de choses positives qui ont été écrites, dites sur Iris. Donc, on va en parler, cette série qui
4: est... C'est...
5: Ah, en tout cas, j'ai entendu énormément de choses positives sur cette série, qui a été commandée par Canal+, diffusée sur Canal+. Pour l'avoir regardée, elle est assez géniale, donc je conseille à tout le monde de la regarder. 6 épisodes de 26 minutes. Elle a eu Grand Prix de La Rochelle, donc il y a... on en parlera un peu, ce côté, est-ce que ça fait plaisir? Mais en gros, t'as été très prise. Est-ce que justement, c'est la petite mort après?
4: Déjà, on me propose pas tous les jours. On me propose pas des films tous les jours. Alors oui, on m'a proposé des scénarios que j'ai refusés, mais j'ai pas regretté de les avoir refusés.
5: Ratio, ça m'étonne pas.
4: Ah, combien j'en accepte? C'est très dur. Franchement, je me suis déjà posé la question. J'ai du mal à dire, et ça dépend beaucoup des périodes, parce que tu vois, là, pendant presque un an, on a dû me proposer sur un an peut-être 5 films, ce qui est pas beaucoup, tu vois. Enfin, je dis 5 et peut-être même pas. Et puis là, en 2 mois, déjà plus que ça, tu vois. Donc c'est très très aléatoire.
5: Parce que justement, une certain nombre de ces réalisateurs t'ont vu justement dans Iris.
4: Pareil, c'est vrai que je trouve que c'est un métier. Enfin, j'imagine que la plupart des métiers, mais c'est très dur de savoir. Ce qui amène les choses, tu vois. Est-ce que c'est tel rôle qui t'a amené là? Parce que les réalisateurs te disent pas, ah, je t'ai vu là-dedans, c'est pour ça que j'ai pensé à toi.
5: Donc... Mais non, t'as commencé ta carrière avec quand même un certain nombre d'années, donc c'est pas comme si t'étais depuis 6 mois. Mais il n'empêche, tu vois quand même une fluctuation de saisonnière. Donc là, tu vas te retrouver à... Aussi, tu penses, c'est une autre question. Est-ce que tu penses que je suis que tu disais non à beaucoup de choses. Est-ce que tu penses qu'il y a aussi un moment où ton agent, Grégory Bell, ou peut-être juste les réalisateurs disent, de toute façon, ça sera un non. Parce que ça sera pas assez bien pour Doria.
4: Possible. Que des gens se disent ça. On m'a dit que des gens se disaient ça. Mais franchement, ça m'étonne un peu parce que je me dis, partir du principe qu'on va avoir un nom, alors si c'est quelqu'un qui réfléchit comme ça, qui est si défaitiste, c'est sûr que j'ai pas très envie de travailler avec de toute façon.
5: C'est fou, mais là j'ai l'impression que c'est pas Doria en face de moi, c'est Iris, quoi.
4: Ah ouais.
5: C'est incroyable.
4: Bah c'est vrai que c'est un personnage que j'ai pas été chercher très loin. Hein.
5: Ah mais c'est assez dingue. Bon, en tout cas, sachez, ceux qui aimaient Doria, allez voir Iris, parce que c'est.
4: Ouais,
5: c'est
4: et ceux quand qui même... se font chier devant ce podcast, ne regardez pas. Parce que...
5: Exactement, parce que ça marchera pas. Mais pour revenir sur toi, cette trajectoire où t'as dit non, est-ce qu'il y a comme un projet que t'as regretté où tu dis j'aurais dû dire oui?
4: Non.
5: D'accord, donc t'es assez parce que tu l'as pas regardé peut-être.
4: Si. Enfin, par exemple, je vais pas mentionner. Quoi? Non, franchement, ça c'est vraiment pas sympa pour je trouve
5: la deuxième.
4: Exactement.
5: T'as raison.
4: Et même pour mais pareil. Enfin,
5: ce grand film de Cap et d'Épée.
4: En tout cas, je pense à un film qui a vraiment bien marché et l'actrice était super dedans. C'est un film que j'avais refusé, mais en plus quand j'ai vu le film, j'ai bien aimé le film. Mais je pense que je l'ai aimé grâce à cette actrice là. Et que c'était pas pour moi, donc j'ai vraiment pas eu de regrets. Non, j'ai jamais eu de regrets.
5: Et l'inverse, t'as eu des regrets
4: d'avoir dit
5: que t'as
4: oui.
5: accepté.
4: Non, alors, j'ai pas.
5: Si toi, tu pourrais me dire oui.
4: Finalement, non, j'ai pas regretté. J'ai jamais regretté à terme une fois que c'était fait d'avoir dit oui. Mais il m'est arrivé pendant le tournage, de regretter. C'est-à-dire, il m'est arrivé, je dirais pas combien de fois, pas beaucoup de fois, de dire oui. Parce que j'ai pas osé dire non. Un peu genre tu te retrouves face à la personne est sympa et sur le moment tu dis ah oui et puis après tu dis mais non je voulais pas du tout, tu vois.
5: Et toi t'arrivais pas à revenir en arrière, même toi quand tu t'es engagé en disant tu.
4: Enfin c'était pas non plus, j'avais pas dit oui pour tuer des bébés chats, tu vois.
5: C'était quand même 2-3 mois de ta vie peut-être.
4: Oui mais bon c'était pas non. J'avais dit oui, c'est un truc où j'aurais. Bref, je pense que si j'avais eu plus de temps pour réfléchir, j'aurais dit non, mais sur le moment, j'ai dit oui. J'ai regretté, puis en même temps, je me suis dit, j'aurais fait quoi d'autre? Les choses se sont faites. Voilà, c'était pas une tannée non plus. Mais c'est vrai que donc, finalement, c'était pas mal que je l'ai fait. Donc, tu vois, je devrais, je pense, dire oui plus souvent, en fait. Être forcé. En fait, il faudrait qu'on me force. Il faudrait que j'ai pas le choix.
5: Oui, mais. Ça, c'est pas le rôle, justement, de ton agent, ou...
4: Ah, bah non, t'imagines l'agent qui t'oblige et tout.
5: Il te forcer un peu en disant juste, toi à faire, ou qui pourrait faire ça après toi?
4: Bah personne, je pense. Non, personne. Mais c'est vrai que mon agent m'a quand même
5: conseillé parfois de prendre.
4: En tout cas, il m'a plusieurs fois poussé à rencontrer les réalisateurs ou la réalisatrice. Alors que j'avais lu un scénario que je disais je vais pas le faire, il me disait peut-être rencontre quand même. Et c'est vrai que ça a parfois donné.
5: T'as une expérience de 10 ans de travailler justement dans le monde du cinéma à peu près. Est-ce que tu penses que tu vas évoluer justement? Tu penses que tu vas dire là tu m'entends, tu vas dire oui un peu plus facilement?
4: Oui, je pense. Je pense, en fait, j'ai l'impression aussi que jusqu'à ce que je fasse en fait ma série, jusqu'à ce que je fasse Iris, j'étais particulièrement frileuse. J'arrivais pas à accepter un projet qui me plaisait pas, quoi, tout simplement. Bien que je l'ai quand même fait, en fait. Mais maintenant, en fait, franchement, j'ai un peu envie de tourner, tout simplement, et je me dis, bon, si on fait que attendre un truc qui nous plaît vachement, bon, bah, c'est trop rare.
6: Ouais, parce que ce qui est vrai, t'as coécrit, co-réalisé Iris, t'avais déjà coécrit des deux grands succès cinématographiques qui ont été coécrits aussi par toi. Donc, en fait, il y a un moment ou un autre où t'es encore meilleur quand c'est toi qui aide un petit peu, ou qui participe au projet, en tout cas.
4: Où je suis meilleure, je sais pas, mais en tout cas,
6: C'est des projets que tu portes.
4: En tout cas, c'est vrai que non, c'est quelque chose qui me plaît beaucoup. Je pense que c'est plus épanouissant pour moi, plus excitant d'écrire que de jouer, je crois.
6: Et réaliser.
4: Oui, pardon. Quand j'ai dit écrire, je voulais dire
6: réaliser,
4: oui, c'était
6: derrière,
4: un petit peu.
6: En fait.
4: Mais je veux dire, on peut aussi faire les deux. Enfin, tu vois, et c'est pas parce que tu préfères le chocolat au café que tu bois jamais de café, tu vois. Donc moi, c'est vrai que jouer, c'est plus léger, c'est plus facile. Je veux pas. Mais oui, enfin, c'est quand même moins d'investissement, c'est moins stressant de jouer.
6: T'en poses. Dans les 150 personnes que j'ai appelées pour parler de Doria Tillier, il y en a quelques-uns à qui j'ai demandé « Est-ce que tu pourrais nous faire une pause amicale ?» Donc, ils t'ont laissé un message.
4: Non.
6: Et ils vont te poser une question qui va te faire sourire,
4: c'est
6: certainement.
4: C'est drôle parce que...
6: Pardon. Dis-moi, vas-y.
4: Mais parce que, tu sais, quand je regarde des interviews de gens, bon, bah, il y a souvent ça, tu vois, les gens à la télé, ah oui, un tel. Mais moi, ça m'est jamais arrivé.
6: Voilà, mais
4: on l'a jamais
6: fait.
4: Il
6: faut une première. Et cette fois-ci, une première, tu vois, ce n'est pas qu'une personne, c'est des gens qui t'aiment beaucoup. On commence par la première pause amicale.
7: Salut Doria, c'est Augustin. Bah, tu penses bien que je vais pas te poser une question, parce que si j'ai une question à te poser, je te la pose directement ou je te l'ai déjà posée. En revanche, j'aimerais t'interroger sur une partie de toi que les gens ne connaissent pas forcément. C'est ta part d'enfance qui est extrêmement forte. Tu me fais penser souvent à la petite sirène. Et j'ai le souvenir de toi chantant cette chanson de la petite sirène du film de Walt Disney, merveilleusement. Je trouve que c'est une merveilleuse façon de te connaître et j'aimerais te lancer le défi de la chanter maintenant. Tu peux la chanter en français ou en anglais, mais je suis sûr que ça touchera les auditeurs de ce podcast. Et je pense que tu ne l'as jamais fait publiquement. Donc, c'est le moment.
4: Quel salaud. En plus, c'est drôle parce que j'étais au téléphone avec lui juste en arrivant. Je lui disais, je vais faire tel podcast. Il me dit, trop sympa. Et il m'a dit, Doria, joue le jeu. Il m'a dit, joue le jeu. Je lui dis, mais pourquoi tu me dis ça? Il me dit, mais joue le jeu, quoi.
6: Donc, alors, c'est Augustin Trapenard qu'on aime d'amour ici. Je sais que c'est un de tes très proches. Moi, je suis un fan inconditionnel. Il était à ta place il y a quelques temps de ça. Pour ceux qui n'ont pas vu, écouter le podcast avec Augustin, écoutez-le. Il parle de son histoire, de sa trajectoire de vie, de ses moments très difficiles, comme de ses réussites exceptionnelles. Tu peux me la chanter en français et en anglais? Ah, c'est pour Augustin.
4: Ouais, c'est dur. Bah, je vais le faire, mais franchement. Mais attends. Oui. Attends deux secondes. Je ne vois pas les choses à sa manière. Je commence parce que la chanson, au début, elle parle.
6: Bien sûr.
4: Il y a quelques notes de musique et pour moi, la chanson, même si c'est parlé, c'est déjà s'il y a de la musique. Oui. Je ne vois pas les choses à sa manière. Comment est-ce qu'un monde qui fait d'aussi beaux objets pourrait-il être aussi barbare? Et là, il y a la musique. Tous ces secrets que j'ai gardés. Ne crois-tu pas que les fées m'ont comblé? Ne crois-tu pas que je suis bien trop gâtée? Par la vie. Mais c'est très long, hein. Je pourrais continuer, mais ça dure très longtemps.
6: Mais moi,
4: quoi.
6: J'adore, tu sais quoi. Et ça.
4: J'ai des gadgets, des trucs chocs, des trucs chouettes.
6: Oui. T'arriverais à switcher en anglais? J'adore, tu sais quoi. Et ça.
4: J'ai des gadgets, des trucs chocs, des trucs chouettes.
6: Oui. T'arriverais à switcher en anglais?

0: Je suis pas vraiment comme les gens qui vraiment dans genre des autistes vraiment.
1: Je sais pas, mais tu m'as l'air quand même assez incroyable sur cette partie-là quand même. Quelque chose aussi moi qui m'a beaucoup intéressé quand je me suis intéressé plus à toi, sachant que on avait la chance de t'avoir ici, c'est ton anglais. Et alors là, ton anglais, je viens de t'écouter. J'ai longtemps habité aux États-Unis. J'aurais pu fermer les yeux, écouter, me dire tiens, j'ai une Américaine en face de moi. Tu l'as appris où ton anglais? T'as pas grandi là-bas? Tes parents sont pas américains ou anglais? Il vient d'où cet anglais?
0: Bah, vraiment très basiquement de la télé et plus précisément de la série Friends. En fait, j'étais petite, je regardais cette série en anglais sous-titré. Mais je suis pas la seule, hein. Moi, j'ai d'autres amis, mes amis de lycée, qui comme moi, parle assez bien anglais, et je pense qu'ils ont aussi appris via Friends, on connaît les répliques par cœur.
1: Augustin, qui te connaît bien, il te dit que t'as cette part d'enfance en toi. Donc, pour avoir aussi regardé un peu ce moment-là, cette enfance, entre un papa mathématicien, une maman qui était l'artiste,
0: une restauratrice d'artiste. De tableaux.
1: Oui, mais pour moi, c'est manuel, c'est aussi très artistique. Quelque chose qui, moi, j'ai adoré, quand on parlait de cette authenticité, cette honnêteté qui la tienne, c'est que ils t'ont dit très tôt la vérité sur le Père Noël.
0: Oui, enfin pas que sur le Père Noël, ça c'est vrai que c'est un
1: petit sourire aussi sur quoi d'autre.
0: Bah surtout en fait, enfin c'est-à-dire que c'est pas tant qu'ils m'ont dit la vérité, plutôt qu'ils m'ont jamais menti. C'est pas, tu vois. Donc ils ont plus eu à ne pas me dire de mensonges. Tu vois, c'est pas exactement le même.
1: Mais tu comprends bien que ça n'arrive jamais ça. Oh, peut-être que tu me trouves encore deux copains de lycée à qui c'est arrivé, mais moi
0: non,
1: je connais assez peu.
0: C'est vrai que c'est assez rare, en tout cas. En tout cas, c'est vrai que j'ai grandi dans un environnement où je pense franchement que le mensonge n'existait pas. Et donc, ça a créé une grande confiance, je pense, chez moi. Une grande confiance en mes parents et réciproquement. Et je pense que ça aide à vivre bien, quoi. Enfin.
1: Et donc, tu ne regrettes pas une seule seconde?
0: Ah non.
1: De pas avoir eu cette période d'insouciance en pensant qu'une petite souris allait venir vraiment.
0: Bon.
1: T'avais pas un euro quand tu perdais une dent alors?
0: Déjà, je me souviens plus possible que j'avais un euro d'autrefois. Mais probablement, ça doit être agréable de rêver un petit peu et d'imaginer des choses magiques. Mais je veux dire, en général, oui, c'est un agrément, mais qui dont on doit payer le prix.
1: Si toi, t'avais des enfants, tu leur dis, tu ferais la même chose?
0: Ouais, je pense. Oui, je peux. J'ai du mal à imaginer que je mentirais à mes enfants. Peut-être qu'il y a des situations.
1: Tu connais le pieux mensonge, le mensonge blanc aux
0: États-Unis? Ouais, j'en ai entendu parler.
1: Mais c'est un concept.
0: Non, enfin, attends, moi, je mens, hein, dans la vie. Enfin, faut pas charrier. C'est pas genre, je mens jamais.
1: Je suis hyper déçu.
0: Écoute.
1: Non.
0: Je trouve que les personnes que j'aime et que je respecte, je leur mens. Je crois pas que je leur mente. Ceux à qui je mens, en
1: même
0: général,
1: c'est dur.
0: J'en sais rien, parce que ce serait... Si, j'exagère un peu. Si, mais en tout cas, je pense que moi, j'ai envie d'éviter de le faire au maximum.
1: C'est ces concepts-là, c'est ces phrases toutes faites, c'est qui t'agacent.
0: En fait, je déteste voir des gens qui agissent d'après une phrase toute faite, et qui n'ont pas d'autre explication que cette phrase toute faite qui n'a pas de sens. Et je trouve que beaucoup de choses que je vois me semblent, moi, n'avoir pas de sens. Peut-être elles en ont, alors il faut m'expliquer, parce que moi, je dis pas... quand je dis il faut m'expliquer, je le dis de façon sincère, un premier degré. C'est-à-dire, c'est pas parce qu'on comprend pas quelque chose que ça n'a pas de sens. Mais moi, en tout cas, parfois, je pose des questions, j'essaye de comprendre des comportements ou des choses... Et en gros, les réponses parfois qu'on entend, c'est comme ça, ou ça se fait pas. Ça, pour moi, c'est pas une explication, tu vois.
1: Et ça depuis petite?
0: Ouais, ouais.
1: Donc ça s'est pas développé avec le temps,
0: non,
1: avec la notoriété?
0: Enfin, disons que je pense que j'ai toujours été comme ça. Maintenant,
1: est-ce que c'est
0: je pense
1: de fabrique,
0: que je l'ai plus assu... Marque de fabrique, je t'avoue que ça me parle pas trop, parce que j'ai l'impression qu'une marque de fabrique, c'est un tampon qu'on met sur quelque chose pour qu'on sache que c'est de
1: exactement.
0: La marque.
1: Et que tu construis.
0: Tu
1: dis, je vais rester dans ce
0: domaine. Ah voilà,
1: dans
0: donc
1: ce domaine-là.
0: Pas du tout alors. Non, pas du tout. C'est pas une marque de fabrique, mais c'est vrai que c'est quelque chose que j'ai toujours eu, mais peut-être j'osais un peu moins l'exprimer quand j'étais plus jeune. Voilà. Mais je pense que c'est aussi partiellement lié aux questions que me posait mon père quand j'étais petite, parce que lui, il est scientifique, non pas que ça exclue, enfin, je trouve très artistique aussi, mais

0: Et donc, bah, le principe de la science, c'est un peu de questionner les choses et de, enfin, voilà, de rien prendre pour acquis. Et donc, je pense que j'ai eu cette éducation-là.
1: Donc, très proche de tes parents, t'es resté assez longtemps avec eux.
0: Ouais. J'étais proche d'eux, mais c'est aussi que j'avais pas le choix, enfin, financièrement, tu vois.
1: Tu préfères habiter chez eux. On parlait de tes parents, mais ce moment où à 6 ans, en fait, tu vas voir une pièce, c'est un peu une relation. On a eu quelques personnes ici qui ont eu, à ces âges-là, à peu près, Danny Boone, Gad Elmaleh, ou des moments où ils se sont retrouvés dans une pièce, ou soit avec leur école, ils se sont dit, tiens, il y a un truc, une lumière à un moment. Toi, t'expliques, en tout cas, c'est pour ça que j'aime bien dingue, parce que c'est toujours assez intéressant pour les enfants, des gens qui nous écoutent, à quel moment, parfois, il y a des passions qui se déclenchent. Toi, tu dis que c'est cette pièce qui était un des parents de ta maman, qui jouait Sexe et Jalousie.
0: Ouais.
1: À 6 ans, c'est pas mal d'aller voir une pièce qui s'appelle Sexe et Jalousie. Et là, il y a vraiment quelque chose qui se crée. Est-ce que tu penses que c'est du storytelling après, ou tu penses qu'il y a quand même quelque chose qui se passe à ce moment-là chez toi?
0: Est-ce que je pense que
1: du
0: quoi?
1: Storytelling. Est-ce qu'à un moment où tu dis maintenant, en disant avec un peu de cul, tu dis, c'est à ce moment-là, ou tu sors de là, tu dis juste, waouh!
0: Bah, c'est ni l'un ni l'autre. Enfin, c'est pas, je suis sortie de là et j'ai dit waouh. Mais c'est ni du storytelling après. C'est-à-dire que sur le moment, j'ai vraiment apprécié, j'y suis retournée plusieurs fois. Mais c'était pas non plus une épiphanie, tu vois.
1: T'étais dans les coulisses, c'est ça qui t'intéressait.
0: C'est exactement en fait. Mais à ce moment-là, ce qui m'excitait le plus, enfin, comme tous les enfants probablement, j'aimais beaucoup les spectacles. Et donc voilà, j'étais toujours fascinée par n'importe quel spectacle. Bon, et puis là, je suis allée en voir un, donc en vrai, cette pièce de théâtre, et j'ai eu accès aux coulisses puisque l'ami de mes parents jouait dedans. Et donc d'avoir cet accès à l'envers du décor m'a particulièrement fascinée. Et je trouvais ça cool un peu, tu vois, je voyais des adultes entre eux qui faisaient des blagues, qui semblaient boire de l'alcool et fumer des cigarettes. Juste, je trouvais ça cool. Et donc, c'est vrai que ça m'a un peu fascinée, oui.
1: Et justement, sur cette partie théâtre, ce qui m'a étonné, c'est que je t'ai plus jamais revu sur... En tout cas, peut-être que j'ai pas bien trouvé, mais t'étais à 6 ans, t'as trouvé quelque chose qui t'a assez fasciné. Après, c'était école design, t'as commencé à prendre des cours de théâtre. Mmh. Et après tes premiers grands succès, je t'ai pas retrouvé. J'imaginerais te voir aujourd'hui. En plus, tu te souviens bien des paroles, sans être hypnésique, mais enfin, tu as l'impression de te souvenir très bien des paroles. Pourquoi? Et est-ce que là aussi, t'as dit non à beaucoup de choses?
0: Au théâtre?
1: Ouais.
0: Non, j'ai dit non à très peu de choses en fait.
1: Et donc les gens sont pas venus aujourd'hui te voir?
0: On m'en a assez peu proposé. C'est pas non plus, en vrai, enfin voilà, quand j'étais petite, j'ai dit que je voulais être actrice, mais ouais. Ça veut pas dire que c'était une idée fixe et que je voulais être actrice de théâtre. Tout ça était un peu vague et flou. Et c'est vrai que j'ai pas commencé ensuite en étant, quand j'ai pris des cours de théâtre, on dit cours de théâtre parce qu'il y a pas de cours
1: bien
0: de
1: sûr,
0: cinéma, mais c'est
1: sûr.
0: Pas tant que je voulais faire du théâtre spécialement. Donc, c'est pas quelque chose que j'ai recherché.
1: Aujourd'hui.
0: Mais c'est vrai que, alors, j'aimerais beaucoup en faire, mais j'aimerais beaucoup en faire, mais bon, il faut. En fait, une fois, j'avais accepté une pièce qui me plaisait beaucoup, mais finalement, elle ne s'est pas faite.
1: Metteur en scène.
0: Mais faut dire qu'au théâtre, moi, j'y vais peu, et souvent, je m'ennuie. Hein. Je m'ennuie vachement.
1: Là, donc, attention, je viens de dire que metteur en scène de t'appeler là.
0: Bah oui, non, mais
1: il y en a des qui sont exceptionnels.
0: Bien sûr, il y a des super pièces, mais comme c'est vrai que souvent je m'ennuie, j'ai pas envie d'ennuyer les autres, quoi. Parce que c'est sûr que toi, quand tu joues, t'es toujours contente. T'as l'impression que c'est intéressant ce que tu fais, mais les gens dans la salle. Puis en plus, enfin, c'est un peu con à dire, mais moi, je suis mal assise. Donc c'est vrai que le théâtre, enfin, c'est important quand même d'être un peu confortable, ou au moins il faut que le truc soit génial, quoi, qu'on regarde si on est mal. Donc moi, bon, souvent je suis bof, il faut que j'y vais un peu entrer dans les pieds, mais c'est vrai que parfois il y a des choses merveilleuses.
1: C'était très grande, donc à un moment
0: donné.
1: Donc on parlait de ce moment où t'as été après lycée, t'as été serveuse à Vivienne, alors quartier Vivienne, c'est pour ceux qui ne sont pas de Paris, et c'est un quartier de Paris où il y a un certain nombre de bars et de restaurants. On est en 2012, année importante, parce que il se passe quelque chose qui va être totalement transformateur dans ton existence, tu me dis, si tu m'arrêtes, qui est là, le Grand Journal et Miss Météo. Et moi, ce qui m'intéresse dans ce moment-là de Miss Météo, c'est que toi, tu dis, alors, tu l'as dit après, mais peut-être tu le pensais sur le moment, entre Miss Météo et juste tourner dans un film, tu prendrais 99 fois sur 100 Miss Météo, que c'était pour toi.
0: Ah ouais, pas 99, hein, c'était clair, quoi. Ah oui, bien sûr, c'était exactement... c'est vrai que j'ai eu une chance folle parce que j'ai eu le travail que j'aurais rêvé d'avoir. Mais vraiment, avant que je sois prise pour ça, tu m'aurais dit quel est ton job de rêve? J'aurais dit Miss Météo.
1: Mais pourquoi?
0: Enfin, Miss Météo sur Canal+, oui. Hein, pas Miss Météo dans l'absolu.
1: Mais dans le Gros Journal, Canal+, pourquoi?
0: Voilà. Parce que il me semblait que c'était un job qui réunissait beaucoup de choses que j'aimais faire et peut-être que j'avais aussi les possibilités de faire, quoi. Donc, ça me semblait pour moi le job de rêve, et d'ailleurs, c'était le cas.
1: Et raconte-nous, à nouveau, pour les gens qui se souviennent de ces Miss Météo, qui ont été pour un certain nombre connus, en tout cas qui ont fait après, on parle de Louise Bourgoin et souvent également, et Charles Lebon, je crois qu'il y en a quelques-unes qui ont pris des très belles directions après, mais c'est quoi le processus de sélection à l'époque? Vous étiez combien? 300, 400, c'est ça?
0: Non, en fait, franchement, je sais pas du tout, et je pense surtout que c'était différent à chaque fois, parce que moi, ça s'est vraiment pas passé comme ça, hein.
1: Raconte.
0: Moi, en fait, j'ai reçu au mois de janvier, donc la rentrée de télé, c'est fin août, donc très en amont. J'ai reçu au mois de janvier un coup de fil d'une femme qui s'appelle Christelle Graillot, qui était la chasseuse de tête à l'époque de Canal+. Tu connais?
1: Parce elle est très connue. C'était là, personne n'a plus connu, ouais, à Canal+.
0: Voilà, c'est ça. Et donc, elle avait entendu parler de moi à cette époque par Jonathan Cohen, parce que Jonathan n'était pas connu, hein, du tout. Et on traînait ensemble, on était une bande d'amis. Et voilà. Et donc, Jonathan avait dit à cette femme, Christelle Graillot, « Ah, il faut que tu rencontres ma copine Doria. » Comme ça, quoi. Et donc, elle m'avait appelé en me disant, « Jonathan m'a dit que je devais vous rencontrer. » Bon. Et je suis arrivée dans son bureau le surlendemain, en lui ayant envoyé, comme elle me l'avait demandé, des vidéos de moi. Et j'avais seulement deux vidéos qui étaient moi en train d'imiter des actrices, tu vois, des trucs que j'avais filmés pour le cours de théâtre, pour faire des sketchs. Et je suis arrivée dans le bureau, elle était hyper conquise déjà par ce qu'elle avait vu. Elle m'a demandé de me présenter. Elle m'a dit, ah, qu'est-ce que vous aimeriez faire? Je dis, comme on est chez Canal+, j'aimerais bien peut-être passer le casting pour la météo, parce que j'aimerais bien. Et elle m'a dit, je vous arrête tout de suite. C'est une évidence. Enfin, elle était très convaincue que j'étais la bonne personne, quoi.
1: Pour ça?
0: Ouais. Mais c'est pas elle qui décidait. Elle était juste. Donc, elle a suggéré que j'écrive 10 météos et qu'on les filme. Et c'est ce qu'on a fait. En fait, j'ai eu du temps. Enfin, tu vois, comme c'était en janvier, je suis rentrée chez moi, j'ai eu 2-3 mois, quoi. J'ai écrit 10 météos comme ça. On les a filmés dans un petit studio. Et ça a été ça, mon casting. J'ai été prise. J'ai pas,
1: Qui a décidé à la fin, à l'époque? Michel Denisot?
0: Je pense qu'il y avait pas que lui. Ils étaient plusieurs. Enfin, il y avait Renaud Levent-Kim, le producteur du Grand Journal. Michel, j'imagine aussi peut-être les gens de la chaîne, ouais. Je sais pas, Ariel Saraco, je sais pas qui, à l'époque. Mais en tout cas, moi, voilà, c'était ça mon casting. J'ai pas été avec mon sac à dos en faire la queue avec d'autres filles. Donc j'ai eu beaucoup de chance, quoi.
1: Tu me parlais tout à l'heure de Jonathan Cohen, avec ta petite bande. Tu vois, parfois, Danny Boone me disait, par exemple, c'était vu qu'il était au coursiment, lui, qu'il était... certainement vu comme le meilleur, c'est pas lui qui me disait, c'était quelqu'un qui était avec lui à ce moment-là, qui disait que c'était le meilleur du cours. Toi, les gens trouvaient que t'étais plus drôle que les autres, t'étais plus insolente, t'étais meilleure dans les imitations, je pense que t'es très très bonne dans les imitations. C'est quoi qui ressortait pour que cette femme-là, quand elle te voit, elle dit c'est pour toi?
0: Non, elle m'a vu parce qu'elle a vu les vidéos.
1: Oui,
0: c'est pas
1: ça.
0: En me rencontrant.
1: Oui, d'accord. Déjà, elle avait vu un truc.
0: Oui, c'était. Je pense que quand j'étais en cours de théâtre, enfin, il faudrait vraiment demander à mes camarades, mais sans fausse modestie, je pense que j'étais bonne, mais pas non plus. Je pense pas que je ressortais du lot. Mais je pense que effectivement, j'avais en moi une envie de faire rire et d'écrire aussi. Mais tout ça va ensemble, même jouer. Enfin, je veux dire, c'est pas genre une case t'écris, l'autre case tu réalises et l'autre case tu joues. Ouais, c'est un tout.
1: C'est ça que t'aimais. C'était donc l'écriture et du jeu. C'est ça que tu dis.
0: Ouais. Et je pense que quand j'ai commencé à écrire un peu mes trucs. Aussi, comme actrice, je me suis plus ouverte.
1: Ouais, révélée. Pourquoi toi qui aimais autant ce moment-là, au bout de 2 ans, parce que c'est quand même assez court, Miss Météo, pour certaines, toi c'était 2 ans, pourquoi tu pars alors que c'est ton job de rêve? C'est pas la même équipe qui est derrière, c'est que t'as fait le tour?
0: Franchement, c'est que t'as fait le tour. Enfin, c'est-à-dire, c'est mon job de rêve, mais tu fais pas ça pendant des années. Enfin.
1: 2 ans, c'est court. Ça pourrait être court.
0: Écoute, moi j'avais l'impression que déjà au bout d'un an, j'avais failli arrêter. Enfin, j'étais pas sûre de recommencer parce que c'était génial, mais déjà c'était très stressant. Ouais. Franchement, tous les jours,
1: innovant tous les jours.
0: Ouais, là j'ai regardé un documentaire sur les 50 ans du SNL. C'est donc une émission que j'aime beaucoup.
1: Donc il y a une émission américaine.
0: Une émission américaine. Saturday Night Live.
1: Comme si ça a tenté. Tu te souviens?
0: Oui, c'est vrai. Elle avait tenté de le faire.
1: Ça passe facile.
0: Et donc, je regardais cette émission et il y a une chanson qu'ils font donc à l'occasion de l'anniversaire où ils parlent de c'est every person who works at SNL has anxiety. Donc chaque personne qui travaille au SNL a de l'anxiété. Et le refrain, c'est sur l'état des toilettes là-bas, parce que genre tout le monde a la chiasse, tu vois. Tous les jours, c'est ce qu'il dit. Moi, bon, c'est vrai que pendant 2 ans, j'ai eu de l'anxiété, quoi. Et donc, surtout la première année. Et la deuxième année, ça allait mieux, mais en fait, la deuxième année, j'avais vraiment l'impression que j'avais fait le tour, que j'allais rien proposer de nouveau.
1: Ton stress, ton anxiété, c'est que tu disais, je vais pas les faire rire ce soir.
0: Ouais.
1: C'est que tu pensais, t'avais un... Et tu sortais parfois, tu savais que t'étais... un peu comme quand les comédiens de théâtre sortent de ça en disant ils savent eux-mêmes, toi tu vois une fois la pièce donc tu sais, tu penses qu'ils sont bons, mais eux ils savent très bien s'ils ont été bons, très bons. Toi, même chose quand tu sortais de cette représentation qui était une représentation de quelques minutes.
0: Bah oui, bien sûr.
1: Tu sentais quand tu
0: Oui, mais bon, les gens aussi, enfin je veux dire, après c'était pas tant je vais pas les faire rire ce soir, tu vois, je suis pas non plus un clown. C'était soit je vais pas faire rire, soit je vais pas être intéressante, enfin, et surtout qu'est-ce que je vais faire pendant là arriver pendant 2 minutes 30 à divertissant.
1: T'écrivais toute seule ou t'avais quelqu'un?
0: J'avais un co-auteur, Bertrand Delaire, avec qui on écrivait tous les matins pour le soir, mais
1: ouais, pression.
0: C'est quand même la pression, tu vois. Enfin, je sais que enfin voilà, c'est 2 ans, c'est bien.
1: 2 ans, c'était bien. Et du tout, dans ces 2 ans, c'est quoi le personnage? Parce que de nouveau, pour ceux qui ne se souviennent pas forcément, c'est il y a 10 ans, plus de 10 ans d'ailleurs, sur Canal+, tout le monde les a pas forcément vus. Allez les voir, pour certains, sont certainement sur les YouTube existants. Mais est-ce que toi, tu faisais beaucoup de parodies, de d'imitations?
0: Ouais. De personnages.
1: De personnages.
0: Pas forcément imitations, mais des personnages.
1: T'avais des imitations et puis des personnages que tu créais. On parlait de Pippi Malone. C'est lequel qui t'a le plus habité, celui qui t'a le plus amusé à faire?
0: Franchement, j'aimais de toute façon faire des personnages, quels qu'ils soient, il y en a pas. Mais je pense que peut-être un peu, j'avais un personnage qui s'appelle Marie Cristal, un personnage de cagole, avec l'accent du sud, avec des mini-jupes très courtes et tout, très haute en couleur, je dirais, et très sympa, enfin moi je l'adorais, quoi.
1: Ah, c'est celle-là qui...
0: Je crois,
1: Marie-Cristal. Marie-Cristal. J'en connais pas beaucoup des Marie-Cristal. Donc celui-là, c'est celui qui t'a amusé le plus. Et puis dans les imitations, il y avait des... Parce que t'avais fait Monica Bellucci, t'avais fait Marion Cotillard, c'est ça, t'avais...
0: Ouais, dans les imitations, oh, je sais pas... Oui, bah ça doit être ces deux-là.
1: C'est difficile parce qu'en fait les imitations, au moins quand tu caricatures quelqu'un qu'on connaît pas, on n'arrive pas à voir la.
0: Ah oui, on peut pas dire tu l'as mal imité.
1: Là,
0: bah oui.
1: Là c'est un peu plus compliqué. Tout à l'heure je parlais de cet anglais. Cette question avec l'anglais, c'était aussi cette capacité que tu aurais pu avoir ou que tu as aujourd'hui de t'exporter. Comme certains ont parlé de Marion Cotillard, a réussi extrêmement bien. Omar Sy, il y en a quelques-uns qui ont pris cette voie-là. D'autres qui n'ont pas du tout voulu l'apprendre. Jean Dujardin n'a pas du tout voulu l'apprendre. Parfois, c'est le niveau d'anglais qui pose un souci. Parfois, c'est les opportunités. Parfois, c'est la volonté de vivre ailleurs. Toi, t'as la jeunesse, t'as le talent, t'as l'anglais. Qu'est-ce qui fait que je te retrouve pas aujourd'hui en disant, tu sais quoi, l'année prochaine, je passe 2 ans à Los Angeles?
0: Enfin, c'est un cumul de plusieurs choses. En fait, il y a pas une raison, tu vois. C'est pas A, B ou C. Mais bon, déjà, pour commencer, quand bien même je voudrais, enfin, disons que pour tenter le coup, il faut le vouloir énormément. Pour prendre le, c'est-à-dire, parce que pour y aller, faut tenter le coup. Tenter le coup, c'est pas, tu claques pas des doigts, tu tombes dans un film hollywoodien, quoi. Je veux dire, donc faut se lancer, faut y aller. C'est beaucoup d'investissement, en fait. Et moi, c'est pas un rêve au-delà de tout. Donc il faudrait, quoi, que je renonce à tout ce que j'ai ici pour aller m'installer à Los Angeles dans l'espoir que peut-être ça marche. Non, ça va pas. Non, non.
1: En fait, le risque vaut pas la chandelle, ça.
0: Ah non, ouais, pas du tout pour moi. Mais parce que j'aime bien ma vie ici, je vois pas. Enfin, oui, c'est pas. Ce serait cool. Disons que on m'apporterait sur un plateau de tourner dans un film hollywoodien. Oui, je serais contente de le faire. C'est amusant. C'est sûr que c'est des moyens fous. C'est des films souvent qui sont excitants. Et bien sûr, ça m'amuserait. Mais non.
1: Donc en fait, pour les gens qui nous écoutent, il faudrait que les réalisateurs américains
0: m'apportent sur un plateau
1: directement.
0: Voilà.
1: Tu n'as pas de casting à faire.
0: Si, je serais OK pour faire le casting. Je serais OK pour faire le casting.
1: T'es cool.
0: Ouais. Je serais OK pour faire. Attends, ça dépend. Faut que je lise le script quand même. Non, mais attends. Ça, c'est aussi un truc qui est marrant, c'est qu'à un moment quand même, j'ai passé quelques essais pour des trucs anglophones, pour des séries, tu vois, je sais pas. Mais en fait, c'est bizarre parce que tu vois, ça m'est arrivé plusieurs fois. Donc il y a une cellule dans mon agence, même si dans mon agence française, il y a une cellule internationale.
1: Qui s'appelle ton agence?
0: Adéquate, ça s'appelle. Adéquate. Et il y a une cellule internationale. Et donc parfois, t'as un coup de fil d'une fille qui s'occupe de l'international et qui te dit, ah bah tiens, j'ai envoyé des essais pour telle série, bon, un truc que tu connais pas ou parfois que tu connais, mais voilà. Et donc tu dois envoyer une vidéo de toi en train de te filmer et de dire des trucs en anglais. Bon, ce qui est bizarre, c'est que en France, on t'envoie un scénario et on dit, enfin parfois il y a un casting aussi, mais déjà on te demande est-ce que tu veux le faire ou non. Alors que là, dès que c'est en anglais, c'est genre comme si ah c'est ouais, le Graal et genre
1: le monde absolu. Donne de l'argent pour le faire. Est-ce que donner les
0: gens. Ouais, là. Bon et c'est vrai que je me suis retrouvée à faire des tapes comme on dit, donc des vidéos de où j'avais juste deux pages de texte, donc t'as pas lu le truc. Et en plus, en fait, quand j'y réfléchissais, je me disais, mais attends, mais je trouve pas ça bien. Mais en fait, je me posais pas la question est-ce que c'est bien ou pas, parce que c'est tellement genre ah l'opportunité.
1: Il faut le faire.
0: Voilà. Maintenant, évidemment, il y a plein de trucs anglo-saxons qui sont super et que j'aimerais faire. Hein, bien sûr, c'est pas du tout genre je crache dessus. Mais franchement, de toute façon, j'ai pas été prise pour ce pourquoi j'ai passé les essais. Ouais. Voilà.
1: Et tu te poses. Voilà. En tout cas, tu ferais pas l'effort nécessaire pour.
0: J'ai l'impression qu'à moins d'avoir une chance folle, il faut faire un effort effectivement.
1: Ouais. Ah oui, c'est certain.
0: Et que j'ai pas envie de mettre là. Mes efforts, je préfère les mettre ailleurs parce que chacun, tu vois.
1: Bien sûr. Non, mais tu le sais, ce que t'as réalisé, ce que t'as réussi à faire, c'est parce que t'as beaucoup travaillé pour y arriver. Donc ta question, c'est est-ce que tu serais capable ou avoir l'envie de travailler pour faire un Iris américain ou pour ça, il faut passer du temps là-bas, il faut quitter, c'est vrai.
0: Mais il faudrait que je comprenne. Quel serait l'intérêt pour moi? Je vois pas.
1: Le pourquoi?
0: Oui, pourquoi je ferais un Iris américain? Alors pour l'argent, je sais pas parce que si c'est pour l'argent, bon, j'avoue que je serais contente d'en avoir,
1: Est-ce que toucher plus de gens, ça pourrait être utile?
0: Oui,
1: Est-ce que t'as un message? Est-ce que tu penses Iris, c'est peut-être pas le cas. En tout cas, dans ta filmographie, il y a certains films ou ta série qui portent un message.
0: C'est vrai, t'as raison.
1: Pas
0: parce
1: tous.
0: Que franchement, ce serait le bon argument. Tu as bien.
1: Commence à te connaître.
0: Mais franchement, ça me paraît. Ouais. Disons que ça me paraît trop.
1: Hypothétique, c'est ça.
0: Oui, ça me paraît trop hypothétique. Ça me paraît, c'est trop abstrait. Je vois pas pourquoi.
1: Est-ce que toi, en plus de ça, ton authenticité aurait du mal à vivre dans un monde de superficialité.
0: C'est vrai.
1: Assez
0: je pense
1: fort.
0: Que l'expérience que j'ai des États-Unis, mais bon, je connais pas non plus super bien. Hein, mais le peu que je connais, j'avoue que j'ai pas l'impression que je m'y sentirais très bien. Ouais.
1: Tu crées peut-être ta petite cellule.
0: Oui, bah forcément, partout où on va, c'est ce qu'on fait. Mais quand même, autant choisir un environnement qui est le plus adapté.
1: Dans les gens que t'estimes beaucoup, actrices ou acteurs, qui pour toi a vraiment réalisé cette évolution
0: de passer de France aux États-Unis, de toute façon, il y en a pas beaucoup. Hein, déjà, si je devais citer tous ceux qui l'ont fait, ça fait même pas les doigts de ma main.
1: Ouais, c'est pas beaucoup.
0: Mais encore une fois, enfin, pour moi, c'est pas
1: forcément le Graal absolu.
0: En fait, pour moi, ça ne veut rien dire. Ce qui m'intéresse, c'est les films que tu fais. Après, c'est vrai que souvent, il y a des films, enfin, aux États-Unis, ils font des films magnifiques, c'est vrai, mais il y en a aussi en France. Donc, je veux dire que ce soit en français ou en anglais.
1: Tu touches plus de gens. En fait, moi, ma question, c'était. C'est ça, là. C'est quoi le pourquoi d'une comédienne ou d'un acteur? Alors, là, c'est là où je te rejoins. C'est vrai, quand tu écris, tu vas écrire justement pour passer un message. La plupart du temps, Iris, je pense que c'est un message qui est posé. Pour si j'allais plus loin que ça, tu vois, c'est pas pour l'argent, mais tu vois, c'était plutôt pour. C'est les États-Unis, ça. Et on en parle beaucoup en ce moment, évidemment, avec les États-Unis et les difficultés qui peut exister entre les États-Unis et le reste du monde. Il reste que pour beaucoup de gens, les États-Unis restent une sorte de soleil, d'endroit où les gens veulent réussir. Parce qu'il y a une culture quand même qui est très américanisée, quoi qu'on en dise, dans beaucoup de pays.
0: Bien sûr, c'est vrai. Moi, je dirais plus que c'est quelque chose qui m'effraie un peu, mais j'ai pas vraiment. Je pense que c'est. Instinctif, tu vois, j'ai pas d'argument exactement pour te dire, mais ça me paraît trop grand, trop loin de moi. Encore une fois, je dis ça, si on m'a porté sur un plateau, on me dit, tu veux faire ta série, peut-être je le ferai. Enfin, je sais pas, honnêtement. C'est pas trop une chose à laquelle je pense. Donc, c'est pour ça que mes réponses sont un petit peu, tu vois.
1: Je sais pas. Si t'as pas été confronté.
0: C'est pas.
1: Mais tu serais pas prêt à prendre le risque. En fait, le risque, opportunité est pas assez. Le ratio est pas assez bon pour le faire.
0: Ouais. Ouais.
1: Non mais c'est encore une fois, j'aime cette honnêteté. Parfois, quand j'écoutais, quand je regardais, quand je parlais, je trouvais parfois qu'il y avait cette quête de perfection, d'absolu parfois dans des choses qui peuvent être de ne pas comprendre un message ou un mot ou un cliché qui fait que parfois tu peux te retrouver seul en fait. Tu vois, moi je prends mon exemple de ma maman que j'aime d'amour. Mais ma maman, c'est une quête de perfection assez quotidienne. Donc mon maman, c'est
0: elle est en quête de perfection
1: assez quotidienne. Et donc parfois c'est tu vois des choses qui pourraient paraître ok en fait, mais non, ce n'est pas ok. Que ça soit quelqu'un qui peut parler d'une certaine manière, quelqu'un qui n'est pas parlé de cette manière. Enfin, donc il y a un côté parfois où elle peut se retrouver triste, pas parce que le monde est absolument terrible, mais parce que il n'est pas aussi bien que ce qu'elle pourrait imaginer. Mmh. Et quand je voyais, je me disais, il y a un peu de ça aussi. Il y a cette quête de perfection qui doit être, c'est peut-être pas le bon terme perfection, mais qui doit être parfois dur à porter.
0: Bah, c'est vrai que, enfin, comme ça, spontanément, j'aurais dit c'est pas le bon terme, mais en même temps, peut-être que ça l'est, même si j'ai pas l'impression d'être en quête de perfection, mais en même temps, c'est vrai que j'ai une grande tendance à voir beaucoup de détails, et donc aussi beaucoup de détails qui ne vont pas. Enfin, souvent, en tout cas, moi, je m'attarde, mon œil s'attarde et ma pensée s'attarde sur ce qui ne va pas, puisque c'est ça qu'il faut régler. Et c'est vrai que j'ai ce défaut ou cette qualité, parce que ça permet aussi de faire des choses bien. Mais c'est pas agréable, franchement.
1: Mais tu veux pas le changer?
0: Peut-être qu'on peut le changer, mais en tout cas, j'ai pas. Non. Je sais pas comment faire. Et donc, pareil, je me dis, ce serait un trop gros effort, sûrement, pour pas de résultat, tu vois.
1: Thérapeute?
0: Oui, mais bon. J'avoue
1: T'as essayé, toi?
0: Non. J'ai été le voir deux fois. Mais après, c'est pas que je voulais pas y retourner, c'est que j'arrivais pas à reprendre de rendez-vous, c'était un peu...
1: Là, c'est le risque, le ratio risque-opportunité.
0: Ouais. Mais bon, j'avoue que j'ai jamais... En fait, les gens autour de moi qui voient des psys, c'est horrible parce que s'ils m'écoutent, c'est mes amis, mais bon, bah si ça leur fait du bien, tant mieux. Mais moi, j'ai pas eu l'impression spécialement que... voilà, il y a rien d'évident. Donc, je pense que c'est...
1: En tout cas, la personne que t'as vue... n'a pas été forcément aussi...
0: J'ai pas l'impression que
1: t'as pas transcendé pour que tu trouves le prochain...
0: Non, et j'ai pas eu le sentiment que la personne allait nettement mieux ou se sentait nettement mieux. Maintenant, je suis pas du tout en train de dire la psychanalyse, ça sert à rien. Pas du tout. Je pense que...
1: Il y a ça, un nombre de personnes qui en ont besoin.
0: Je pense aussi... Bien sûr, et puis même des gens qui en ont pas besoin, peut-être.
1: Pour en avoir besoin.
0: Mais, et puis peut-être que je vais en faire une demain. Mais c'est pas comme... disons que le résultat n'est pas assez... évident et net pour te dire ok j'y vais et vas-y deux fois par semaine je vais là truc c'est galère tu vois voilà
1: et c'est un peu comme de cette manière c'est un peu comme les États-Unis c'est dépenses que pourquoi le faire c'est pourquoi
0: j'imagine pourquoi on fait tout ce qu'on fait c'est pour aller mieux
1: oui mais peut-être que toi soit tu penses que ça ne t'aidera pas à aller mieux ou peut-être que tu sens que ça va bien tu vois
0: je pense que je pourrais aller mieux en tout cas ça c'est sûr je pense pas que mais c'est vrai que je suis un petit peu sceptique. Mais c'est aussi peut-être que j'ai la flemme. C'est un petit peu un mix des deux.
1: Et l'amour? L'amour, est-ce que ça aiderait à aller mieux?
0: Ah bah oui, l'amour, ça fait toujours aller mieux, ça c'est sûr.
1: Et donc, est-ce que ça, la notoriété dans ce sujet d'amour, de le plus un, la personne qui est à côté de toi, est-ce que ça a changé les choses entre le avant-après, le avant 2012, le après 2012? Est-ce que les gens te voient pour cette authentique femme? Où ils voient celle qui a du succès. Est-ce que t'as senti ou est-ce que c'est compliqué, c'est devenu plus complexe après, certainement, non?
0: C'est un peu dur de répondre à cette question parce que je dirais que dans mes relations intimes, amoureuses, non, j'ai pas senti de différence, mais enfin, si j'ai senti des différences, mais aussi parce que j'avais grandi. Enfin, c'est-à-dire qu'entre, n'importe qui. Entre il y a 12 ans et maintenant, ça a changé. Donc, c'est très dur en fait de savoir ce qui est dû à quoi. C'est pareil quand tu vas voir un psy, même si j'en ai pas vu. Oui, 10 ans après, t'es différent. Mais est-ce que c'est la psychanalyse qui t'a fait évoluer ou juste ce que t'as traversé dans ta vie? Donc c'est, j'arrive pas à détricoter vraiment. T'inquiète pas.
1: Ne tombe pas.
0: Donc c'est dur à savoir ce qui est vrai. Mais ça, c'est pas l'amour. Oui, on va dire que j'ai noté une différence dans la plupart, dans la façon dont les gens m'approchent. Mais pas toujours, pas tous, hein, mais en tout cas, c'est vrai que...
1: Ceux qui te reconnaissent.
0: Non, mais je veux dire, quand tu te fais un peu draguer, tu vois, même si franchement, je me suis jamais fait beaucoup draguer, ni avant, ni maintenant. Mais Mais en tout cas, voilà. Mais
1: tu te fais pas beaucoup draguer?
0: Non, je me suis jamais fait beaucoup draguer. En tout cas, c'est vrai que je me suis jamais fait beaucoup draguer. Et je crois que je me suis fait moins draguer après 2012 qu'avant. Et c'est pas parce que genre d'un coup j'étais vieille, ouais, quoi.
1: Non, tu l'es toujours pas. Et c'est quoi? Il y a une certaine crainte de.
0: Bah
1: voir
0: ça,
1: cette...
0: j'en sais rien. Ça, c'est,
1: je. T'as pas essayé d'analyser.
0: Oui, peut-être qu'il y avait une petite crainte, une petite appréhension de. Mais honnêtement, je ne sais pas. Peut-être que les gens ils me trouvent moche.
1: Je ne répondrai pas à ça. Je vais continuer parce qu'on est en temps 2012, on a une autre pause amicale, quelqu'un qui est important pour toi et ça va te faire très plaisir de l'entendre. Et on va parler justement un peu de...
0: Imagine, je connais pas.
1: Allez, juste le nom de sa voix, tout de suite, on écoute.
2: Oui, bonjour Doria, j'ai beaucoup d'estime et d'affection pour toi comme un vieil oncle, comme tu le sais. Et je pense que ton audace au service de ton talent vient de tes doutes. Et ça te donne une énergie et une créativité exceptionnelle. Qu'en dis-tu? Vous avez 3 heures.
0: Michel.
1: C'est comme on a parlé d'amour, mais non, on parle des doutes. Merci Michel Denisot. Donc c'est lui qui était le présentateur quand tu rentres au Grand Journal. Qui, je sais que tu as une affinité forte,
0: ouais, j'aime
1: pour lui et
0: Michel.
1: On l'écoute bien. Qui nous a pris, il a pris un peu de son temps pour poser cette question.
0: Trop sympa.
1: Merci Michel.
0: Est-ce que mon audace vient de mes doutes?
1: C'est
0: une bonne question. Franchement, j'aurais jamais dit ça là spontanément. Mais il est, je pense que Michel, tu vois, de la même façon que je dis, ah ouais, je suis pas trop dans l'analyse, moi je vais pas voir de psy. je pense que je suis pas très bonne pour, tu vois, analyser les choses et voir d'où viennent les choses. Et peut-être il a raison. En tout cas, je pense que peut-être j'ai envie de transmettre mes doutes. Parce que je trouve que douter, c'est-à-dire que, en fait, douter, c'est chercher la vérité, quoi. Et ne pas douter, enfin, c'est pas que c'est pas bien. Il y a des choses sur lesquelles je doute pas. Je sais qu'il y a un fond d'eux, et franchement, j'ai assez peu de doutes sur ça. Mais voilà, je trouve que douter, c'est réfléchir, c'est exister, quoi. Et parfois, je trouve que les gens ils doutent pas assez. Donc peut-être que j'ai envie de transmettre ça, je sais pas. Est-ce que mon audace vient de mes doutes? Putain, c'est profond. C'est
1: 3 heures, il nous a donné 3 heures. Ah, on est à 5 minutes.
0: Non, mais tu vois, il faudrait que c'est ça. Il faudrait qu'il faudrait quand même que je fasse une analyse pour être meilleur en interview, tu vois, parce que.
1: Je pense que ce serait pas la bonne raison pour faire une analyse. Mais tu doutes beaucoup, toi.
0: C'est pareil. Alors,
1: là, je pourrais dire
0: aussi bien oui que non. C'est-à-dire que des gens pourraient dire de moi que je suis assez sûre de moi et que donc voilà. C'est-à-dire, c'est pas les autres qui me font douter. C'est ça que je veux dire. C'est-à-dire que moi, si je suis pas d'accord avec quelqu'un, c'est pas parce que je suis seule contre tous que ça va me faire flancher forcément. Même si, bien sûr, ça va faire remettre en question. Apparemment, si tout le monde dit autre chose que toi, c'est peut-être que bon. Mais c'est pas ça qui me fait douter. En revanche, naturellement, oui, je dirais que je doute de presque tout, comme de façon un peu scientifique, tu vois.
1: La pause, est-ce que toi, on a compris qu'il ne faut pas qu'elle soit trop longue, cette pause-là. Mais il n'empêche, quand tu as envie de te poser, de réfléchir, de s'arrêter 2 minutes, c'est où cette pause que t'aimes faire? Quel endroit de France, du monde?
0: Ben, en fait, il n'y en a pas. J'ai pas vraiment un endroit. Mais déjà, dès que je pars d'être dans la nature, en fait, un peu quelle qu'elle soit, cet effet-là, je trouve.
1: T'es retourné voir Jeannot?
0: Alors lui, ça fait longtemps que je l'ai pas vu, mais je suis retournée parce que
1: la retraite peut-être.
0: Oh, voilà. Mais
1: effectivement,
0: dans ce ranch, oui, j'y vais encore régulièrement. Enfin, là, j'y suis pas allée cet été, mais j'y vais souvent. Ouais.
1: Qui tu, après avoir vécu ce moment de discussion ensemble, qui tu penses que t'aimes bien, que tu dirais, tiens, j'aimerais bien l'entendre, ouais, à ta place?
0: De connu ou...
1: De connu.
0: Enfin, je veux dire que tu pourrais inviter pour de vrai, pas genre, je veux pas dire... D'accord. Ben, j'aimerais bien écouter, je pense, des réalisateurs ou des réalisatrices.
1: Qui, par exemple?
0: Bah, j'aimerais bien écouter...
1: Audiard, par exemple, t'as aimé, tu aimes, c'est...
0: Oui, j'ai beaucoup aimé, mais j'avoue que je connais déjà un peu, donc du coup, okay. ce serait pas
1: Qui,
0: je découvrirais pas, tu vois. Bah, j'aimerais bien écouter, par exemple, je connais pas bien, j'ai pas souvent entendu Justine Triet parler. Donc j'aimerais bien écouter pour découvrir.
1: Est-ce que, justement, en parlant de réalisatrice ou de réalisateur, est-ce qu'il y en a une ou un où tu dis, quel que soit ce qu'on m'envoie, je prendrai. J'aimerais travailler avec avec cette personne.
0: Oui, ben, il y en a plusieurs. Hein.
1: Qui, par exemple?
0: Je dis Justine Triet, mais c'est pas genre, enfin, j'aime bien Justine Triet, mais je suis même pas spécialement,
1: Là, je te retrouve dans le premier épisode, fin du premier épisode. Ouais. Elles sont bonnes, c'est lasagne.
0: C'est juste comme si je dis deux fois Justine Triet, c'est comme si je jouais un culte et tout, pas non plus, tu vois.
1: Bien sûr.
0: Mais c'est vrai que j'aime énormément ce qu'elle fait. Maintenant, il est trop vieux, mais sinon, avant, j'aurais dit Woody Allen, tu vois.
1: D'accord.
0: Vraiment, Woody Allen, je pense. Même pour tourner dans une grosse daube, je serais trop contente.
1: En plus, ce sera un Américain. Ouais, moi, ça me facilite. En plus, ce sera un Américain, ça me faciliterait. On serait parfait là, on cocherait tout.
0: Ah bah ouais, en plus, ouais. Même si ses derniers films, il les a fait en France.
1: Oui, mais en Américain quand même.
0: Non, c'est en français. Et donc, sinon, avec qui Non, mais franchement, j'ai pas envie de dire une personne, parce qu'il y en a plusieurs avec qui, voilà. Mais il y en a pas en particulier, à part Woody Allen... Il n'y en a pas en particulier. Je crois pas.
1: Très bien. Merci, Doria.
0: Merci, Alexandre.
1: Merci à tous d'avoir pris le temps de faire une pause avec nous sur RCJ. J'espère que l'émission vous a plu, inspiré ou fait réfléchir. Si c'est le cas, je compte sur vous pour soutenir Pause sur radio-rcj.info ainsi que sur toutes les plateformes d'écoute. Si vous voulez me suggérer des invités ou simplement me faire part de retour, vous pouvez me contacter via LinkedIn en tapant Alexandre Mars ou bien m'écrire à l'adresse suivante, le podcast pause@gmail.com. À bientôt sur RCJ pour un nouvel épisode de Pause.
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1: 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Où va notre monde? Comment mieux le comprendre? Que puis-je faire pour l'améliorer? Que m'est-il permis d'espérer? Aujourd'hui, peindre sa pensée dans les grottes avec Renaud Ego. Pourquoi nos très lointains ancêtres ont-ils déposé leurs pensées dans des grottes? Et, afin de mieux les voir, ont-ils inventé le dessin? Et pourquoi les animaux les fascinaient-ils autant? Étaient-ils des dieux ou des hommes plus puissants avec de tels corps, capables de courir si vite et même de voler? Lorsque l'on parle de l'art préhistorique, on pense aussitôt aux grottes de Lascaux ou de Chauvet. Mais il en est d'autres, merveilleuses, en Afrique australe, en Namibie, au Zimbabwe, en Afrique du Sud et au Botswana. Leurs auteurs étaient les San, premiers habitants de cette vaste région du monde, chasseurs-cueilleurs nomades, qui ont peint ou gravé sur la roche de leurs abris, la faune qui partageait leur vie. Renaud Ego, bonjour.
3: Bonjour Marc Vilinski.
1: Renaud, vous êtes écrivain, vous êtes poète, vous êtes auteur d'une quinzaine de livres, dont plusieurs sont consacrés à l'art rupestre, et notamment à l'art rupestre d'Afrique australe et à l'art paléolithique. Et vous avez publié, il y a quelques semaines, un petit livre de peindre sa pensée dans les grottes, chez Bayard, sous la collection Les Petites Conférences. Alors, c'est un livre tout à fait passionnant. Quand c'est un poète qui écrit sur les peintures rupestres qui sont elles-mêmes extrêmement artistiques, ça donne vraiment de très très belles choses. Ce petit livre, c'est une conférence que vous aviez fait, c'est ça?
3: Oui, c'est une conférence que j'ai faite au théâtre de Montreuil à l'invitation de Gilbert Tsai, qui a dirigé le théâtre de Montreuil et qui dirige aujourd'hui un cycle de petites conférences qui s'appelle Lumière pour les enfants, qui reprend en fait le titre d'un cycle de conférences que le philosophe Walter Benjamin avait organisé pour les enfants à la radio allemande à la fin des années 20 et au début des années 30.
1: Donc ce sont des conférences orienté pour les enfants.
3: Voilà, pour un jeune public.
1: Voilà.
3: Et je dois dire que c'était un moment assez extraordinaire par la qualité d'attention des enfants. Il y avait un silence qui était palpable et qui gonflait comme ça, comme une sorte de levain, et qui portait ma parole. Ouais. En exigeant, parce que c'est un jeune public, d'être extrêmement clair, simple, mais pas simpliste. Et voilà, ça a été un moment de très grande joie.
1: Ouais. Alors voilà, c'est ce qui est tout à fait caractéristique. On sent que vous adressez à un jeune public, mais vous faites pas de concessions. C'est-à-dire que c'est très clair, c'est très expliqué, mais vous donnez un certain nombre d'informations et ce qui fait que c'est lisible par tout public. Je veux dire que c'est pas uniquement lisible par les enfants, mais il y a ce côté pédagogique qui est extrêmement intéressant. Alors ma question serait immédiatement, pourquoi vous êtes-vous intéressé depuis tant d'années à ces peintures rupestres en France, en Europe, en Afrique? Alors, la réponse, elle est un peu dans le livre où il y a quelques illustrations, sont vraiment des peintures rupestres absolument magnifiques, sont des œuvres d'art fantastiques. Mais pourquoi vous, à titre personnel, comment êtes-vous rentré dans cet univers des grottes préhistoriques?
3: Eh bien, au départ, il y a une rencontre que chacun est susceptible de faire. C'est la visite que j'ai faite dans une grotte ornée qui se trouve aux Aisies, qui s'appelle Fond de Gaume. Les Aisies, c'est un petit peu la capitale française de la préhistoire. On y a trouvé le squelette de Cro-Magnon, non loin. Il y a un certain nombre d'abris peints. Je ne connaissais rien de l'art préhistorique et je suis rentré dans cette grotte de Fond de Gaume. Il faut imaginer un étroit couloir assez sombre et nous nous sommes arrêtés devant un panneau où, dans la pénombre, j'ai vu deux grands bisons peints sur un réau de roche avec cette couleur ocre et ils semblaient être encore animés d'une sorte de pulsation très ancienne, comme d'une braise sommeillante qui ne s'était jamais éteinte. Et je n'avais jamais ressenti auparavant devant une image une telle émotion. Jamais, alors que je fréquentais pourtant des ateliers d'artistes ou que je me rendais dans les musées. Donc à la suite de cette rencontre, j'ai visité d'autres grottes ornées en France et cette petite culture m'a conduit à connaître l'existence d'un art qui se trouvait en Afrique australe, mais autour duquel il n'y avait pas d'informations ou très peu d'informations accessibles. Et cette curiosité m'a conduit à me rendre en Afrique australe, où j'ai eu la chance de rencontrer assez rapidement une petite communauté de chercheurs.
1: Alors, on va revenir sur l'Afrique, oui. Rodrigo, mais je voudrais qu'on reste un petit moment sur l'origine, sur cette émotion, sur les grottes françaises. Il faut dire qu'en France, on est quand même assez gâtés. On peut visiter un certain nombre de grottes, surtout dans le sud-ouest, mais on peut visiter un certain nombre de grottes absolument magnifiques. Qu'est-ce qui fait que l'art rupestre est aussi important en France? Est-ce que c'est parce que c'est mieux conservé ou est-ce qu'il y avait des concentrations d'artistes préhistoriques à cet endroit-là?
3: Alors il est difficile de répondre, mais de fait, la région franco-cantabrique, c'est-à-dire le sud-ouest français, comme vous l'avez dit, mais aussi le nord de l'Espagne, est le lieu dans le monde où l'art préhistorique du paléolithique supérieur, c'est-à-dire le plus ancien, qui date de moins 35 à 40 000 ans jusqu'à moins 15, moins 10 000 ans, 10 000 ans étant la barrière symbolique temporelle à partir de laquelle on considère qu'on rentre dans l'âge du néolithique, eh bien c'est dans cette région du monde qu'il y a la plus grande concentration de grottes ornées. Ça tient à des raisons géomorphologiques avec l'existence de grottes profondes et c'est là que sont concentrés les plus grands sanctuaires de l'art paléolithique. Oui, on peut imaginer que c'est aussi une zone de peuplement, mais pour nos auditeurs, il faut dire une chose qui est assez stupéfiante. Il faut imaginer la solitude humaine à cette période. Les hommes sont peut-être en France quelques milliers, quelques dizaines de milliers. On n'a pas d'éléments bien précis, mais c'est cet ordre d'idées. Hein, donc au moment du paléolithique, il y a peut-être une concentration humaine dans cette région du monde. Au moment où ces hommes vont se doter d'outils témoignant d'une pensée symbolique, dont les images. Naturellement, on sait que ces individus ont un langage. Ils ont certainement déjà développé une pensée mythologique très complexe. Ils ont des rituels, ils ont des danses, mais tout ça a disparu. Tout ça s'est évanoui, et la seule chose qui demeure en plus de tout ce qu'on appelle les outils, en plus des sépultures qu'on a pu trouver et qui sont assez rares, c'est ce magnifique art rupestre qui a été conservé en raison de conditions de conservation particulières qui sont celles des grottes dans le sud-ouest français, dans le nord de l'Espagne.
1: Mais vous, René Hugo, qui êtes poète, comme on sait très peu de choses finalement. Vous le disiez, tout a disparu. On ne sait pas quels étaient les rituels, on ne sait pas quelles étaient les pensées, ni le langage. Par contre, il nous reste ces peintures extraordinaires. Donc, vous, en tant que poète, vous n'êtes pas plus mal placé que n'importe quel scientifique, puisque de toute façon, on a très peu d'informations. Alors, je voulais vous poser la question, comment vous ressentez ces artistes de cette époque, parce que ce sont des artistes, c'est pas n'importe qui peignait ça. Comment vous les imaginez, comment vous les voyez, comment vous imaginez leur vie?
3: Alors vous avez raison de dire qu'il s'agit de véritables artistes. Il y a une chose qui est tout à fait stupéfiante, aussi bien en Europe que en Afrique où j'ai longuement séjourné, c'est que il n'y a pas de repentir. Ces œuvres sont celles de professionnels du dessin. Ce sont des techniciens.
1: Ce qu'on appelle le repentir, c'est des essais,
3: oui,
1: c'est ça, des traits, etc.
3: On ne voit pas d'images qui sont mal faites. Et ça indique quelque chose. C'est que le geste de peindre, de déposer sa pensée dans une grotte, est un geste et un acte qui sont chargés d'une grande gravité. N'importe qui ne peut pas le faire, et on n'est pas là pour peinture lurée ou pour faire des tags sur une paroi. Donc, ce que je vois, c'est un geste qui est très mystérieux et qui a consisté à s'enfoncer dans des galeries parfois très profondes, privées d'obscurité. Dans certains, ce sont des goulets tellement étroits, comme les combarelles, que en s'éclairant simplement d'une petite torche à graisse, d'une lampe à graisse, on ne devait pas bien y respirer. Donc il y a une vraie nécessité et une vraie gravité à aller accomplir ce geste.
1: Ouais. Il faut que ce soit vraiment de l'ordre de la...
3: Il y a quelque chose, voilà, on sent que ces peintures sont chargées d'une très grande intensité et d'une absolue nécessité.
1: Alors, vous dites qu'il n'y a pas de repentir, c'est-à-dire qu'il n'y a pas de dessin. Vous savez qu'il y a une théorie, je ne sais plus qui l'a mise en œuvre, mais qui est assez fascinante, qui veut que ce soit en fait à l'origine des statuettes qui étaient... posées à côté du feu et que l'ombre des statuettes projetées sur les murs permettait à l'artiste de dessiner de façon très nette la statuette qui se projetait. Ce qui explique aussi qu'il y en ait de différentes tailles, qui représentent la distance à laquelle le foyer, le feu, se trouvait de la statuette, de ces statuettes qu'ils adoraient. Alors, je ne sais plus qui a émis cette théorie, mais ça explique quand même bien des choses.
3: Alors, je voudrais dire que cette théorie, elle n'est absolument pas partagée par la communauté scientifique. Et puis cette théorie, elle ne fait que reprendre un mythe ancien qu'on trouve chez Pline, qui, pour expliquer la naissance des images, raconte comment une jeune femme a dessiné l'ombre projetée de son amoureux au moment où celui-ci allait s'éloigner, en traçant le contour de l'ombre de son amant. Mais cette théorie, je trouve assez inutile de la commenter pour une raison très simple, c'est qu'on n'a jamais retrouvé ces statuettes. Ou si on a trouvé des statuettes, ce n'était pas du tout dans les mêmes lieux, et que de toute façon, ça ne fait que reculer la question.
1: Ça ne revient rien au fait qu'il y a les couleurs, qu'il y a la sûreté du dessin, qu'il y a tout un tas de choses. Ça ne retient rien. Simplement, petite explication certaines choses.
3: Je crois que il faut, on pense toujours comme ça, et ça a été le cas des préhistoriens, on a pu parler au moment du paléolithique supérieur d'une sorte d'explosion créatrice, parce que c'est vrai, il y a un ensemble de datations assez cohérentes qui permettent de montrer qu'aux alentours de moins 30 000 ans, mais Chauvet va venir transformer tout ça, le dessin, il y a une floraison d'images. Mais il faut imaginer la très longue histoire pendant laquelle il n'y a pas d'images et où cette intention de créer quelque chose qu'on ne connaissait pas encore, qui s'appelle les images, a animé les hommes. Jusqu'à ce que, petit à petit, quelque chose

0: C'est un saut de pensée d'une extraordinaire complexité. Il faut imaginer comment on passe de la d'un animal qui est là, qui est en trois dimensions, qui se déplace, à sa figuration en deux dimensions à travers la saisie de son contour. Et la grande invention conceptuelle et technique de l'art paléolithique, ça a été l'invention du contour, avec toute la puissance et toute l'efficacité qui le porte.
1: Vous avez vraiment raison, Renaud Hugo, d'insister sur ce fait qu'il y a une espèce de saut artistique et de saut conceptuel dans cette invention du dessin. Parce que quand on réfléchit un moment, ça a rien d'évident de la représentation, par exemple, d'un animal, d'un bison. Ça a rien d'évident de dire voilà ce que je dessine, la trace que je fais. Que je fais sur ce mur, sur cette paroi, représente un animal extérieur, lequel, qui, quand est-ce qu'on l'a vu, etc. Donc, quelque part, il y a un concept, puisque ça représente le bison, ça représente pas tel bison.
0: Oui, c'est ça qui est important avec le monde des images, c'est que ce n'est pas simplement une représentation de la réalité extérieure. Parce que les images font des choses. Elles font des choses en elles-mêmes. Notamment, le fait que un animal, un auroch, un bouquetin, un cheval, hein, qui sont les animaux, les principales espèces figurées dans le paléolithique supérieur, une fois qu'il devient une image, eh bien, il échappe à la dissipation du temps. Il entre dans un espace, l'image va ouvrir un espace qui est proprement métaphysique, parce que c'est un espace où les choses sont à la fois immobiles et durables. Eh bien, ces deux qualités, ce sont celles des dieux et des idées. Et donc, les images portent avec elles, ouvrent devant elles, un espace dont on peut comprendre qu'il ait pu être ensuite investi de sentiments que l'on va appeler religieux. Et ça, les images le font.
1: Ouais. C'est le signe, ou peut-être le signe avant-coureur, effectivement, de la religion, de la conceptualisation.
0: Ouais. Tout ça est certainement emmêlé, mais nous n'avons pas de témoignages, des paroles, des récits, des rituels dansés. Tout ça a disparu. Mais il y a certainement une concomitance de l'émergence de ces, à la fois d'une pensée conceptuelle et religieuse, et de l'autre côté d'une pensée technique qui se manifeste notamment dans l'art du dessin.
1: D'ailleurs, vous êtes pas le premier, Renaud Hugo, le premier artiste, poète à être saisi par ces peintures rupestres. Puisque quand on regarde l'art du XXe siècle, Picasso, Braque, etc., c'était le moment où on a découvert toutes ces peintures, et ça les a proprement fascinés. D'ailleurs, on sent bien qu'il y a tout ça chez ces artistes.
0: Oui, vous avez raison de rappeler que. Il faut aussi rappeler que la découverte de l'art préhistorique est un phénomène récent, c'est-à-dire jusqu'au troisième quart du XIXe siècle, on n'a aucune idée que peut exister un art préhistorique antédiluvien. Et lorsqu'un amateur, un géologue amateur, découvre Altamira et qu'il prétend qu'il s'agit de peintures très anciennes, la communauté scientifique se moque de lui et le traite de faussaire. En disant que il a fait appel à un artiste local pour peinturlurer les grottes. Et c'est à la toute fin du XIXe siècle que les premiers préhistoriens commencent à comprendre, notamment grâce à des travaux de stratigraphie, c'est-à-dire on étudie les couches géologiques, on comprend que la géologie nous ouvre une béance de temps dont on n'avait aucune idée. Jusque-là, on vit avec l'idée que peut-être le monde a quelques milliers d'années. Et tout à coup, il y a un abîme de temps qui s'ouvre avec l'apparition d'une unité primitive. Et à partir du moment où on se dit « mais il existe un art très ancien », à ce moment-là, on va être capable de le voir. Auparavant, je donne juste un exemple, il y a une grotte très célèbre en France qui s'appelle la grotte de Niaud, qui est une très grande galerie où les hommes allaient se promener. De même qu'à Rouffignac, qui est aussi un ancien lit de rivière, et les gens qui allaient se promener, ils allaient se promener et ils laissaient des graffitis, mais aucun d'eux ne voyait les images qui étaient à côté. Ils ne pouvaient pas imaginer qu'il s'agissait d'images anciennes. Ouais. Et à partir du moment où on se dit il existe des images anciennes, on va les trouver, et dans un laps de temps très court. Au tout début du XXe siècle,

0: comme vous l'avez dit, effectivement, les artistes du début du XXe siècle, dont on rappelle qu'ils ont souvent été très marqués par ce qu'on appelle l'art nègre à l'époque, hein, la découverte de l'art primitif africain, vont aussi être marqués par la découverte de l'art préhistorique.
1: Alors, Rodrigo, venons-en à votre... Après cette fascination dans les groupes françaises, européennes, espagnoles, etc., cette découverte des peintures rupestres en Afrique, une petite question, ces peintures rupestres, appelons-les comme ça, donc on les découvre en Europe, on en a en Afrique, il y en a en Amérique aussi, est-ce que c'est finalement... Qu'est-ce qui s'est passé? Est-ce que c'est un phénomène universellement partagé? C'est-à-dire qu'à un moment donné, partout où il y a eu des humains, ils se sont mis à dessiner sur des parois, dans des grottes, etc.
0: Oui, c'est un phénomène en tout cas qui est très répandu. Il y a des grands foyers de culture où des traces picturales, où des traces de gravures sont demeurés, sont accessibles. Les grands foyers, c'est l'Australie, mais on en découvre aussi en Indonésie, à Bornéo. L'un des grands foyers, c'est celui que j'ai étudié, qui se trouve dans toute l'Afrique australe, avec cette culture que vous avez évoquée, qui est celle des San. Mais on en trouve également au Brésil, on en trouve également en Amazonie, on en trouve en Amérique du Nord. Ce qui veut dire que, à un moment donné de notre histoire, dans la diffusion de l'espèce humaine, eh bien, chaque population s'est dotée des mêmes outils, est passée par les mêmes étapes et a développé, peut-être en se transmettant de l'une à l'autre un certain nombre de savoirs, a développé un savoir graphique.
1: Ouais. Donc, c'est quelque chose d'universel.
0: C'est quelque chose d'universel.
1: Et juste au niveau au niveau temporel, ça se passe à quel niveau? Ça commence, les plus anciennes, c'est quoi? C'est 35, moins 35 000, c'est ça?
0: C'est cela. Les plus anciennes figures, hein, c'est-à-dire pas forcément des signes abstraits, ça, il y en a quelques-uns qui sont plus anciens, mais on peut dire que la naissance de l'activité graphique, elle se fait entre moins 70 000 ans. Hein, c'est à partir de ce moment-là qu'on commence à avoir une activité graphique qui est faite de signes très simples, des ponctuations de points, des répétitions de lignes, des croisements, quelque chose comme une géométrie et un art des rythmes. Mais la figure, elle est inventée il y a environ 40 000 ans. Aujourd'hui, on en a des témoignages en Allemagne à travers des petites statues, des petites sculptures, miniatures que certainement des individus portaient auprès d'eux, comme peut-être des formes d'amulettes. Et puis, le grand sanctuaire, qui a été une véritable révolution dans la préhistoire, c'est Chauvet, puisque Chauvet est une grotte beaucoup plus ancienne que Lascaux. Chauvet, c'est moins 35, moins 38 000 ans, moins 32 000 ans. Il y a plusieurs périodes d'occupation de la grotte quand Lascaux est une grotte entre moins 20 000 ans et moins 17 000 ans.
1: Alors, ce qui veut dire que, en gros, si l'homme est artiste bien avant d'être agriculteur. C'est-à-dire que l'agriculture, c'est quoi? C'est moins 12 000, 10 000?
0: C'est ça. C'est, voilà.
1: C'est ce qu'on appelle le néolithique. Donc, 20 000 ans. Nous sommes d'abord, chronologiquement, nous sommes d'abord des artistes, des gens de spiritualité, pourrions-nous dire, avant d'être des producteurs de céréales.
0: Voilà. Les populations du paléolithique supérieur sont des populations nomades qui suivent au gré des saisons aussi les migrations animales. Et alors elles habitent temporairement dans différents lieux où elles sont susceptibles de revenir d'une année sur l'autre. Mais la sédentarisation avec l'agriculture et l'élevage est beaucoup plus tardive.
1: Alors, venons-en maintenant, Renaud Ego, hein, je rappelle votre livre « Peindre sa pensée dans les grottes » chez Bayard. Venons-en à votre aventure africaine, parce que donc après cette cette découverte des grottes et de l'art rupestre en Europe. Vous avez commencé à explorer et vous avez été, je crois, un des pionniers, un des premiers à aller voir cet art extraordinaire rupestre qui se situe en Afrique australe. Alors, comment est-ce que vous en êtes arrivé à aller voir et comment est-ce que vous avez eu envie d'écrire sur ces peintures rupestres?
0: Eh bien, j'ai eu la chance de faire un premier séjour d'études grâce à une bourse qui m'avait été donnée par le ministère des Affaires étrangères en 1997, sans bien savoir ce que j'allais trouver. Mais avant de faire ce voyage, j'ai réussi à contacter un certain nombre de scientifiques, d'archéologues et d'anthropologues qui étaient peu nombreux, mais qui étaient d'une communauté scientifique vivante, notamment en Afrique du Sud. Leurs travaux étaient peu connus aussi parce que j'arrive là-bas après une période qui a été celle de l'apartheid. L'apartheid a pris fin en 1994, et pendant la période de l'apartheid, les relations notamment culturelles et scientifiques entre l'Europe et l'Afrique du Sud avaient été largement coupées. Et je découvre alors un art rupestre absolument magnifique que, effectivement, en Europe, on connaît mal, on connaît très mal. Quelques préhistoriens en ont entendu parler, quelques-uns, mais sont très peu nombreux, ont été voir l'un ou l'autre site. Tandis que, par curiosité et peut-être une petite forme de folie, je vais vraiment passer beaucoup de temps à aller voir de multiples lieux dans toute cette région d'Afrique australe. La chance que j'ai eue, c'est que un grand éditeur d'art de cette époque, qui était Adam Biraud, à la suite de mon premier séjour d'études, je vais lui montrer des images de cet art. Il va être enthousiasmé et va me proposer immédiatement que nous fassions un livre en me donnant les moyens de repartir, de continuer à mener mes recherches. Et il y a un premier livre qui sera publié en l'an 2000 qui s'appelle San, aux éditions Adam Biraud. Et après ces premiers voyages, je n'ai cessé d'y retourner jusqu'à aujourd'hui. Et au bout du compte, j'ai peut-être passé 3 années de ma vie à arpenter les montagnes, les prairies de 5 pays d'Afrique australe. Le Zimbabwe, la Namibie, le Botswana, l'Afrique du Sud et ce qu'on appelle le royaume du ciel, qui est le Lesotho.
1: Alors, effectivement, donc ces peintures des Sans sont absolument extraordinaires. Par moments, on a l'impression d'être devant du Paul Klee, enfin avec des recherches au niveau des couleurs qui sont tout à fait fascinantes. Alors, ces peintures sont un petit peu plus récentes. Elles sont datées. La datation, c'est quand?
0: Oui, alors on n'a pas les mêmes gammes de datation que pour l'art paléolithique supérieur, parce que ça coûte cher de faire des études de datation, mais on sait qu'au Zimbabwe, elles ont plus de 10 000 ans. En ce moment, une chercheuse française est en train de faire un travail de datation précis sur un certain nombre de sites au Zimbabwe, et on a des datations qui sont antérieures à moins 10 000 ans. En Namibie, dans une montagne extraordinaire qui s'appelle le Brandberg, on a quelques datations qui montrent que ces peintures ont 4, 5, 6 000 ans. En Afrique du Sud, elles sont plus récentes. Mais ce qui est intéressant, par-delà le fait qu'elles sont peut-être plus récentes, ce que je trouve extraordinairement émouvant, c'est de penser que dans un temps assez reculé, il y avait une diversité, se côtoyaient ou s'ignoraient des populations qui avaient des niveaux de développement, des pratiques culturelles qui étaient encore extraordinairement différentes, alors qu'aujourd'hui, nous vivons dans une grande uniformité technique, spirituelle. Mais ces peintures sont peut-être plus récentes que celles du paléolithique, mais par certains aspects, leur population, leurs auteurs, qui étaient des chasseurs et cueilleurs nomades, avaient des modes de vie qui pouvaient être proches de ceux des artistes du paléolithique supérieur européen.
1: C'était des chasseurs-cueilleurs.
0: Ce sont des chasseurs-cueilleurs.
1: Ouais.
0: Nomades. Et jusqu'à environ moins de 1000 ans. Et ce sont les seuls habitants de l'Afrique australe. Et puis ils vont être rejoints par des populations de pasteurs et d'agriculteurs qui viennent d'Afrique noire. Et puis, l'histoire du peuplement de ce continent va se transformer.
1: Donc on sait très très peu de choses là aussi sur ces pasteurs cueilleurs, mais vous faites une description en détail d'un certain nombre de ces peintures, et on a l'impression, alors là très net, mais c'est évident qu'il y avait peut-être dans ces représentations un désir religieux, on ne sait pas, peut-être politique, parce que certaines peintures montrent la puissance de certaines bêtes, etc. Il y a peut-être une symbolique politique, mais surtout il y a un art, un souci du détail et de l'esthétique qui est absolument fascinant, parce qu'ils n'avaient pas besoin finalement. Si c'était purement une représentation à langage, on pouvait faire un bison ou un élan, une antilope, etc. Un élan, c'est avec un dé, hein.
0: Oui, voilà, c'est avec un dé.
1: C'est
0: oui.
1: Un animal qui est beaucoup représenté.
0: C'est la grande antilope d'Afrique du Sud.
1: La grande antilope d'Afrique du Sud, ouais.
0: C'est ce qu'on appelle l'élan du Cap.
1: Alors, là, vous avez, donc on aurait pu imaginer, c'est la réflexion que j'ai eue en lisant, on aurait pu imaginer, si c'était un but religieux ou politique, de signification, de faire grosso modo, comme font les enfants, ou comme on fait quand on veut représenter quelque chose. Et là, non, pas du tout. Là, vous avez, mais dans le détail, toute la morphologie, ils connaissaient absolument, parfaitement ces animaux, on voit qu'ils les fréquentaient, et il le représentait avec un détail, avec un souci esthétique extraordinaire. Alors, vous, encore une fois, en tant que poète, comment vous interprétez ce souci artistique pour des gens qui ont une vie très rustre? Parce que c'est des chasseurs, ils n'avaient pas de maison, ils étaient nomades. C'est fascinant, on a l'impression d'un décalage.
0: Alors d'abord, à la différence de l'espace européen, on a quelques informations, voire beaucoup d'informations sur leurs auteurs, parce que les San étaient encore vivants jusqu'à une période assez récente. Et j'ai assisté malheureusement à leur disparition, qui est un phénomène extraordinairement triste quand on assiste à l'extinction d'une culture. L'une des raisons pour lesquelles je me suis rendu aussi en Afrique australe, c'est peut-être une remarque que j'avais entendue dans la bouche de Claude Lévi-Strauss dans les années 80, où il disait, alors qu'il avait déjà 70 ans passés, lui qui va devenir centenaire, qu'il avait été contemporain de la disparition de milliers de langues. Il faut imaginer ce que ça veut dire. C'est la disparition de milliers de manières de représenter le monde, de le légender, d'inventer des spiritualités. Et quand on parle de la perte de la biodiversité, il ne faudrait jamais oublier que l'un des aspects de la perte de la biodiversité, c'est celle de la biodiversité humaine. Et donc j'ai assisté effectivement à la disparition des San en Afrique australe, mais auparavant, un certain nombre de chercheurs, dès le 19e siècle, se sont intéressés à ces chasseurs-cueilleurs nomades qui étaient encore présents et ont appris leur langue. Il y a comme ça un magnifique linguiste qui, au 19e siècle, a appris la langue des San et qui, auprès d'eux, a recueilli un grand nombre de récits, un grand nombre de mythes dont nous pouvons nous servir aujourd'hui pour avoir quelques éclairages sur ces peintures. Alors bien sûr, il s'agit de mythes qui ont été recueillis au 19e siècle, et là on parle de peintures qui ont quelques milliers d'années, mais quand il s'agit de populations ayant une grande stabilité, des populations qui techniquement ont connu des évolutions assez lentes, eh bien il y a des ponts que l'on peut établir. Et c'est la raison pour laquelle on peut connaître ou on peut faire l'hypothèse de contenu mythologique, de contenu rituel concernant ces images. Maintenant, j'en viens à ce que vous soulignez, c'est-à-dire à la fois l'abondance de ces images et leur qualité. Oui, il y a aussi un extraordinaire souci du dessin. Et peut-être est-ce que cela signifie qu'il s'agit, le soin que l'on apporte à une image, c'est aussi l'attention que l'on porte à quelque chose que l'on considère comme étant vivant. Alors, les images, oui, elles sont vivantes d'une autre manière que nous le sommes. Mais ce sont aussi à leur manière des êtres vivants. Et c'est la raison pour laquelle on en prend soin, et y compris que l'on va les entretenir, on va les compléter, on va parfois superposer de nouvelles images dessus, non pas pour les effacer, mais pour réactiver la puissance de vie qu'elles contiennent. Et tout ça nous indique que ces peintures ne sont pas là pour inventer un décor, c'est pas de l'art pour l'art, il s'agit pas
1: de mettre,
0: c'est pas un art décoratif, non. Il s'agit d'être accompagné à travers les images par un univers de créatures qui sont vivantes et qui sont des créatures spirituelles.
1: Mais alors ça c'est fascinant parce que vous dites que les San, jusqu'à une époque encore récente, étaient présents, qu'on les a étudiés au XIXe siècle. Donc, on a un pont, et qui n'existe plus en Europe, évidemment, mais on a une espèce de pont possible entre ces populations qu'on a connues vivantes et ces peintures rupestres. Est-ce qu'on a une idée? D'abord, est-ce qu'ils connaissaient les San du XIXe siècle ou du XXe siècle? Est-ce qu'ils connaissaient l'existence de ces peintures? Et comment ils les interprétaient?
0: On a très peu de témoignages au XIXe siècle de San vivant dans des régions où il y a des peintures et qui ont pu parler de ces peintures.
1: D'accord.
0: Très peu. Oui. On en a un ou deux. Et les conditions de recueil de leurs témoignages sont tellement complexes parce qu'il y avait plusieurs traducteurs que, par exemple, un témoignage a été recueilli par un homme dont la formation était celle d'un juriste et qui se rendait sur la ligne de front de l'avancée des colons et qui rencontre un jeune San et avec deux, trois traducteurs, on passe d'une langue à une autre, puis d'une deuxième langue à une autre, et lui-même prend des notes, et on a ensuite son témoignage. Mais la déperdition de l'origine du témoignage est certainement considérable. Mais on a comme ça quelques témoignages, et qui ont immédiatement alerté les quelques archéologues ou anthropologues amateurs de l'époque, en Afrique australe, sur le fait qu'il s'agissait d'un art chargé de spiritualité. Et en aucun cas...
1: Donc c'est une confirmation,
0: immédiatement, on en a la confirmation.
1: Ouais, ouais.
0: Par les rares témoignages qui ont pu être recueillis à cette époque.
1: Mmh. Alors, Renaud Hugo, votre livre est un livre où il y a énormément d'informations, où il y a des très belles illustrations... Et c'est aussi un livre de poète. Et j'aimerais bien que vous nous donniez un petit peu une idée de la couleur de la langue que vous utilisez pour parler de sa peinture rupestre. Et si vous pouviez peut-être nous lire un passage de ce livre.
0: Alors je vais vous lire un passage qui raconte une ascension dans une montagne en Namibie qui s'appelle le Brandberg, qui est une montagne assez difficile d'accès pour laquelle j'ai une tendresse particulière. Le soleil était déjà haut et nous étions encore au pied du Brandberg, la montagne qui flambe. Derrière, c'était le désert namibien du Damaraland. Devant, le profil brutal de cette masse de roches et partout, c'était le silence. Avec Angula Chipaou et Thomas, son fils, nous marchions en file indienne et j'étais dans l'allégresse de retrouver cette montagne magique, quoique austère et comme défendue par sa propre aridité. L'ascension débuta. Bientôt nos paroles s'espacèrent, mais après quelques heures cette ascension devint éprouvante. Le soleil était implacable et l'ombre étique momentanée de quelques acacias n'apportait nulle fraîcheur. Nous atteignîmes notre abri en vue de la nuit. Avec elle, pourtant, s'évanouir ma soif et mes courbatures, car, allongé dans la poussière de l'abri, sous la masse de quelques centaines de tonnes qu'était cette dalle penchée, je regardais dans le faisceau de ma lampe la peinture, l'extraordinaire peinture qui en couvrait la face inférieure, 1 mètre au-dessus de moi. Avec ses volutes et ses circonvolutions, un nuage était peint qui était la demeure de la pluie. un énorme serpent dont seule la queue dépassait encore le pénétrait, afin que, ainsi fécondée, la pluie se répande en harpe d'eau sur la terre où couraient les antilopes gracieuses et les grues qui se poussaient de col, ailes déployées, pour leur parade nuptiale. Puis, au cœur de la nuit, la pluie vint, soudaine et douce, à peine annoncée par un souffle de vent. Comme si d'avoir contemplé cette image, j'en avais actionné le mécanisme. Il pleuvait, une pluie longue et frêle. Deux jours plus tard, nous reprîmes notre ascension pour rejoindre les hauts plateaux où désormais nous séjournerions. Nous marchions à pas lents quand Angoula s'arrêta pour tremper son chapeau dans une flaque, mais elle a poussé de ma main dans son dos et plus encore à l'intonation de ma voix sèchement concentrée en un jump, saute. Il fit un bond en avant et moi un autre en arrière. Immobile et puissant sous son couvert de brindilles, se tenait à deux pas le serpent, le dangereux puffader, la vipère heurtante. L'animal nous fixait de ses yeux d'or qui sertissaient le parfait triangle de sa tête massive, moins agressivement ramassée qu'étendue, sûre de sa force, dans ses anneaux à chevrons noirs. C'était le maître de la pluie, et je compris qu'il était aussi le gardien des portes. Qu'on m'entende. À cet instant, j'eus le sentiment qu'il nous ouvrait les vantaux du temps et que, accompagnés des prestiges de son présage, nous seraient révélées les peintures qui vivaient là, dans le secret de leur murmure ancestral. J'entrais dans le Brandenberg.
1: Merci Renaud Hugo. Alors, on a l'impression, quand on vous lit, quand on vous écoute, par moments, on ne sait plus très bien où on est. Est-ce qu'on est dans le paysage africain réel, actuellement, etc. Ou est-ce qu'on est rentré dans la peinture que vous décrivez?
0: Eh bien, il y a un petit peu des deux. Et ça tient aussi au fait que j'ai vécu avec ces peintures. Je passais des jours dans un abri à étudier ces peintures. Et à un moment donné, il y a une sorte de... comment dire... d'interaction qui devient extrêmement profonde. Il a fallu que j'apprenne à sortir de ma propre culture, à me déculturer, à me décoloniser de ma propre pensée pour accueillir une pensée à laquelle je n'étais absolument pas préparé, mais que je trouve extraordinairement vivante. C'est la culture des populations que l'on dit animistes. Ces populations, elles ne considèrent pas que les êtres humains sont au sommet de la création. Par exemple, elles considèrent que les autres animaux sont des sortes d'hommes assez semblables à eux-mêmes, simplement ils ont des corps différents avec des aptitudes différentes des nôtres. Et ils considèrent également que le vent ou la pluie sont des êtres animés doués d'intentionnalité. Et si je vous lisais cette page, c'est aussi pour vous montrer comment... Ben vous voyez, je regarde une peinture et j'ai l'impression, parce qu'il va se mettre à pleuvoir dans un lieu où il pleut si rarement, que d'avoir regardé cette image de la pluie, j'en avais comme actionné le secret mécanisme. Et deux jours plus tard, nous faisons cette rencontre, qui aurait pu être dramatique en un lieu si isolé, d'un serpent dangereux qui est le même qui était représenté dans cette peinture.
1: Oui, c'est ça qui est extraordinaire. Voilà. C'est le même. Qui est représenté sur une des images.
0: Exactement.
1: Et qui probablement représente la pluie aussi.
0: Qui certainement représente la pluie. Parce qu'on a des représentations en Namibie où un animal de pluie est figuré sous la forme d'un serpent ou d'un nuage. Et c'est pas du tout anecdotique, ce type de relation. Il y a une motivation. Pourquoi? Parce que, par exemple, la girafe, elle a un très long cou. Et son long cou lui fait tutoyer les nuages. Donc, elle a un rapport particulier avec la pluie. Et le serpent, par sa forme sinueuse, elle représente aussi ce qu'est le cours d'un fleuve. Et puis, il se trouve que si nous avons rencontré ce serpent, après que la pluie était tombée, c'est aussi parce que les animaux sortent après la pluie, notamment les petits rongeurs, etc., et que les serpents vont aussi venir s'en nourrir, et qu'on les voit davantage après la pluie.
1: Mais... Vous avez parlé, Renaud Hugo, vous avez parlé d'acculturation. Vous dites, il a fallu que je ou que j'oublie ma propre culture, je pense que ça a pris du temps pour, d'une certaine façon, vous laisser irradier par la culture des sans et par leur dessin. Est-ce qu'à un moment donné, vous n'avez pas eu l'impression de retrouver l'expérience de ces guerriers chasseurs-cueilleurs? C'est-à-dire que ils vivaient probablement dans un monde où étaient mélangés leur représentation du monde et la réalité. C'est-à-dire que ce qu'ils voyaient du monde passait à travers ce qu'ils en pensaient. C'est-à-dire quand ils voyaient une girafe, ils voyaient la pluie, etc. Est-ce que c'est pas ce type d'expérience que vous avez retrouvé?
0: J'ai retrouvé en partie ce type d'expérience, mais on n'échappe pas à sa propre pensée, quand bien même on fait un effort pour prendre une distance avec elle. Mais il est vrai que de vivre dans de grands paysages, souvent extraordinaires, tout seul ou accompagné d'un collègue chercheur sud-africain, ou avec, comme ça, dans le Brandenburg, accompagné d'Angoula, qui avait été lui-même l'assistant d'un archéologue qui a étudié ses peintures dans cette montagne. Vivant au milieu des animaux, dans leur proximité, les voyant passer, ma pensée s'est transformée. Elle s'est ouverte à déjà quelque chose qui est une profondeur temporelle. Dont il est difficile de faire l'expérience lorsque nous vivons aujourd'hui dans une ville, en étant pris dans le réseau de messages et d'informations instantanées. J'ai pu me déposer dans une grande épaisseur de temps et recevoir aussi à la fois une grande épaisseur de temps et une grande étendue spatiale, l'une étant finalement le miroir de l'autre. Donc oui, je crois que cette expérience était aussi nécessaire pour accéder modestement, il faut rester quand même assez prudent, à la pensée de leurs auteurs et vivre, je dirais, plus en sympathie avec eux-mêmes. Oui, ça a été, et je dois dire que ça a été une expérience très importante, car depuis 25 ans, ma pensée en a été transformée. Et y compris ma pensée d'écrivain. Par exemple, en tant que poète et écrivain, je n'avais pas conscience, lorsque j'étais plus jeune, que le matériau dont je me servais, le langage, est un matériau extrêmement ancien. Et que s'il est vivant, c'est en raison du fait que, génération après génération, il a été parlé, et que lorsque nous nous servons des mots dont nous nous servons ce matin, ils sont sans doute vivants pour accueillir quelque chose comme la trace de tous ceux qui, avant nous, se sont servis des mêmes mots, parfois, pour dire les mêmes émotions, pas toujours les mêmes pensées, parce que notre pensée évolue, mais dire les mêmes émotions. Donc, on pense toujours qu'un écrivain cherche à laisser une trace singulière, à s'affirmer dans la singularité d'un style. C'est au fond extrêmement superficiel. En revanche, réussir à accueillir toute l'épaisseur temporelle et vivante qu'il y a dans le langage, ça c'est quelque chose de différent. Et je me suis ouvert à cette approche aussi, ou à cette sensation du langage, grâce à cette expérience que j'ai pu faire tout au long de ces années africaines.
1: Renaud Hugo, merci. Merci de cette conversation. Je rappelle l'oncle titre de votre livre, Peindre sa pensée dans les grottes. Et puis il y a d'autres livres aussi que vous avez fait paraître, dont celui-là, L'animal voyant, aux éditions Errance.
0: Oui, c'est un livre plus volumineux, avec de nombreuses illustrations relatives à tout cet art des sans en Afrique australe.
1: Avec des illustrations absolument magnifiques. Bah, écoute, merci en tout cas d'être venu nous faire partager votre passion pour ces très très anciens peintures et très très anciennes cultures. Merci beaucoup Renaud Hugo.
0: Merci Marc Walensky.
1: 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À dimanche prochain, 13h.
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3: Bonsoir. Je vais vous parler aujourd'hui de la claveciniste Wanda Landowska et avec elle d'un des plus parfaits exemples de pillage prémédité, méthodique et complet d'œuvres d'art réalisées par les nazis dans une propriété juive. On va y revenir. Wanda Landowska est donc née en 1879 à Varsovie au sein d'une famille juive bien intégrée. Elle commence le piano dès 4 ans puis part se former à Berlin. En 1900, elle se fixe à Paris sur les conseils d'un spécialiste du folklore hébraïque qu'elle épousera ensuite. Elle enseigne d'abord le piano à la Schola Cantorum de Paris, puis elle se dirige vers le clavecin. Avec celui que Pleyel lui fabrique spécialement, ses concerts et son enseignement sont entièrement consacrés au clavecin. Elle part même enseigner à Berlin en 1913, où elle sera détenue avec son mari comme civile étrangère jusqu'à la fin de la Première Guerre mondiale. Mais on ne note dans cette Première Guerre mondiale aucun antisémitisme. Elle fait une tournée aux États-Unis. Elle se produit avec plusieurs orchestres sous la direction de Stokowski, Monteux, Furtwängler et grave ses premiers enregistrements phonographiques. L'aisance financière que lui procure son travail acharné va lui permettre de retourner en France. Elle s'installe en 1925 à Saint-Leu-la-Forêt, où elle fait construire, à côté de sa maison, un auditorium qu'elle appelle l'École de la musique ancienne et qui lui permettra de recevoir des étudiants du monde entier. Elle est la première à interpréter les variations Goldberg de Jean-Sébastien Bach au clavecin. La presse unanime loue l'interprétation, le cadre et la ferveur des auditeurs. L'année suivante, la claveciniste propose un florilège de 25 sonates de Domenico Scarlatti, compositeur italien, établi entre Rome et Naples. Nous en entendons quelques-unes, sachant qu'il s'agit d'un enregistrement historique et donc, techniquement parlant, pas parfait.

De grands compositeurs du XXe siècle composèrent des œuvres pour Wanda Landowska, comme Manuel de Falla, qui lui écrivit un concerto pour piano qu'elle joua, mais ensuite, quand Wanda était passée au clavecin, c'est Manuel de Falla qui le jouait lui-même au piano. Citons surtout le concerto pour clavecin à l'intention de Wanda, écrit par Francis Poulenc. Mais c'est Jean-Sébastien Bach que Wanda Landowska révérait par-dessus tout. Écoutons sa fantaisie chromatique et fugue dans laquelle on entend bien la sonorité du clavecin, sonorité que Wanda décrivait comme un ferraillement d'enfer.

Vanda Landowska a bien sûr aussi interprété l'intégralité du clavier bien tempéré, d'où le recueil de préludes et fugues de Jean-Sébastien Bach. Écoutons, à titre d'exemple, le premier et le second préludes et fugues du premier livre en ut majeur et ut mineur.

0: Je vous parlais au début de cette émission des pillages prémédités, méthodiques et complets d'œuvres d'art effectuées par les nazis chez des juifs. Or, Wanda Landowska possédait à Saint-Leu une impressionnante collection d'instruments de musique, de partitions, de livres et d'œuvres d'art. Tout cela était bien répertorié par les nazis, avant même le début des hostilités. À l'arrivée des Allemands en 1940, Wanda a quitté Saint-Leu en emportant avec elle quelques affaires personnelles. Elle s'est dirigée d'abord vers Banyuls-sur-Mer dans le sud du pays, puis vers Lisbonne et enfin New York, où elle est d'ailleurs arrivée le jour de l'attaque de Pearl Harbor. À Saint-Leu, tout a été pillé, démonté, emballé dès septembre 1940. C'est un total de 60 caisses qui arriveront en Allemagne. Après la guerre, seule une partie de la collection a été restituée vers la France, différents pays, dont les États-Unis. Wanda Landowska s'était entre-temps établie aux États-Unis, où elle a pu relancer une belle carrière. Mais elle n'est jamais revenue en France. Elle est morte en 1959 dans sa belle propriété de Lakeville, dans le Connecticut.
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1: Léa Hanoun, présidente élue de l'Union des étudiants juifs de France, bonjour.
2: Bonjour, merci Elsa pour l'invitation.
1: Merci à vous d'être avec nous ce matin. Vous avez été élue lors du dernier congrès de l'UEJF, c'était le 28 juin et vous prendrez vos fonctions plus ou moins à la rentrée lors de la passation avec Youssef Murciano. Déjà, peut-être pour que les auditeurs et auditrices vous connaissent, quel est votre parcours Léa ?
2: Alors moi, je suis née, j'ai grandi à Nice et ensuite, après mon bac, j'ai fait Sciences Po à Paris et des maths aussi à la Sorbonne, avant de faire un master de droit et l'école d'avocat. Voilà, toujours à Paris.
1: Cet engagement au sein de l'Union des étudiants et juifs de France, il ne date pas d'hier pour vous. Qu'est-ce qui s'est passé? Qu'est-ce qui vous a motivé dans ces premiers temps de l'engagement et sur le long terme, aujourd'hui, à être présidente? Qu'est-ce que ça signifie pour vous, cette évolution et ce moment?
2: Moi, j'ai toujours été investie à l'UEJF, d'abord au sein de la section de Sciences Po, donc dans mon université. Et l'UEJF a été là pour moi dans des moments qui ont été difficiles, notamment le Covid, et m'a aidée à surmonter cette crise parce que j'étais étudiante seule à Paris. Et il y a eu un projet social qui m'a beaucoup apporté. Et c'est à ce moment-là que j'ai commencé à m'investir beaucoup plus à l'UEJF. Je voulais rendre ce qu'on m'avait donné. Et c'est vrai que ce combat social de l'UEJF, ça fait vraiment partie de son ADN, en plus de la lutte contre le racisme et l'antisémitisme, évidemment. Et c'est ce que j'avais envie aussi de rendre à l'UEJF. Donc j'ai été déléguée nationale à Israël, travailler sur les sujets donc d'Israël qui me tiennent à cœur. Et ensuite, je suis rentrée en tant que trésorière dans le bureau de Samuel Lejoyeux, puis de Youssef Murciano, dont j'étais aussi la vice-présidente. Et évidemment, il y a eu le 7 octobre 2023. Le 7 octobre 2023, je me suis dit, je ne peux être nulle part qu'à l'UEJF pour lutter contre l'antisémitisme, pour lutter contre la haine d'Israël. On a fait énormément de projets pour les étudiants juifs, pour accompagner les étudiants juifs victimes d'antisémitisme, pour lutter contre l'antisémitisme sur les campus. Et évidemment, là, il y a l'année de la présidentielle qui arrive. Et c'est pour ça que j'ai souhaité poursuivre mon engagement en tant que présidente et aussi continuer ce combat, continuer le travail de mes prédécesseurs et rassembler les étudiants juifs de France dans cette période post 7 octobre et cette période d'élection présidentielle qui va être une année charnière pour les juifs de France.
1: Le 7 octobre et bien sûr tous les retentissements que ça a eu de façon extrêmement rapide et forte dans les universités. Aujourd'hui, on est presque 3 ans après, on voit dans les actes antisémites qu'il y a un plateau qui a été atteint, que depuis qu'on a atteint les 1000 actes, ça ne redescend pas. Est-ce qu'il y a aussi une dynamique similaire dans les universités depuis que ce pic d'antisionisme, antisémitisme a été atteint? Ça reste quand même quelque chose de structurant au quotidien?
2: Alors le 7 octobre, c'est sûr que ça a changé la façon pour les étudiants juifs de voir leur vie à l'université, de voir leur vie sur le campus. Et le campus est devenu un milieu hostile, un milieu où soit ils se cachent, soit ils doivent absolument revendiquer leur identité. Ils sont sans cesse ramenés au fait qu'ils sont juifs, qu'ils sont donc sionistes et génocidaires. En ce sens, ça a vraiment changé leur vie et il y a évidemment une grande peur qui s'installe. Maintenant, il y a eu des évolutions quand même depuis le 7 octobre et on est sur une relative, ce que j'appellerais une relative accalmie, notamment par l'action de l'UEJF et de ses militants sur les campus. Et évidemment, dans ce 7 octobre, face à ce 7 octobre, l'UEJF a toujours été présent pour aider les étudiants juifs de France, les accompagner et les rassembler, leur permettre d'avoir un espace aussi où parler, où dire l'antisémitisme, où le dénoncer, parce que c'est ça aussi qu'il faut sur lequel il faut agir. Il faut que les gens comprennent ce que c'est l'antisémitisme. Et aujourd'hui, il y a vraiment cette différence entre les étudiants juifs et les étudiants non juifs et cette difficulté parfois à se faire entendre, aussi à se parler, à ne pas faire meute. Et c'est ce qu'on va essayer de construire là après le 7 octobre, vraiment de construire via des projets, via des actions ensemble, des actions aussi sur tous les campus, via toutes nos sections et surtout rassembler les étudiants juifs pour traverser cette période.
1: Vous le dites, il faut que les gens comprennent ce qu'est l'antisémitisme dans cette perspective-là. On est dans un moment où il y a beaucoup de plans, de textes de lutte contre l'antisémitisme qui sortent. Quel est le lien de ces évolutions prévues, hein, pas encore votées, avec votre réalité au quotidien ?
2: Souvent, ces plans et ces textes sont construits avec les associations. Et je dirais que lorsque l'UEJF ou d'autres associations contribuent à l'écriture de ces plans ou de ces textes, ça change la réalité. Par exemple, l'UEJF, et en particulier mon prédécesseur Youssef Murciano, a largement contribué à l'écriture de la loi, du texte de lutte contre l'antisémitisme dans l'enseignement supérieur, qui change largement la réalité parce que, en fait, on prend ce qui se passe sur le terrain, c'est-à-dire les problèmes des conseils de discipline, les problèmes de sanctions, les problèmes des victimes d'antisémitisme qui sont toujours, elles, à devoir partir de l'université, et on apporte ce problème sur la table. Et là, il y a eu une vraie loi qui va changer les choses, puisque dans les conseils de discipline, ce ne sont plus les conseils de discipline à l'intérieur des universités qui vont décider, mais ils vont pouvoir être délocalisés. Donc ça, par exemple, c'est un exemple concret de quelque chose qui a changé. Il y a évidemment d'autres textes, mais c'est pour ça que l'UEJF est toujours au cœur du débat et doit être au cœur de ce débat pour faire des propositions, pour aussi amener les vrais problèmes. Et c'est ça qui change la réalité, c'est ça qui fait qu'il y a un lien entre ces textes et la réalité.
1: Il y a aussi des dynamiques peut-être plus diffuses sur la criminalisation du lien à Israël, le fait que les étudiants non-juifs puissent ne pas comprendre qu'un étudiant juif et de la famille en Israël éprouve un lien qui n'est pas un soutien conditionnel au gouvernement israélien, comme c'est souvent décrié. Dans cette dynamique-là aussi, comment déconstruire ou réapprendre à parler pour que ce discours puisse ne plus être la norme?
2: Alors d'abord, nous, notre lien à Israël, c'est d'aller sur place, de rencontrer la société civile. Et c'est pour ça que l'UEJF, cet été, comme toute l'année, amène des dizaines d'étudiants juifs en Israël pour travailler évidemment ce lien avec ce pays. Je pense que la tendance peut s'inverser, parce que ce que fait l'UEJF, c'est aussi d'amener des étudiants non-juifs en Israël, pour montrer la réalité du terrain, de créer des espaces de débat, des espaces de dialogue, et je pense que c'est ça qui manque aussi pour que les étudiants non-juifs et les personnes non-juives comprennent ce lien. On emmène par exemple chaque année des joueurs de football, juifs et arabes israéliens, en France, pour que tout le monde comprenne qu'il y a des juifs et des arabes en Israël, qu'on puisse parler de ça. Et qu'on puisse aussi expliquer le lien, parce qu'il y a des étudiants juifs qui viennent donc, avec cette équipe de foot, jouer des matchs à Sarcelles, à Aubervilliers, avec des jeunes de quartier. Et comme ça, ça crée un espace de discussion. On emmène aussi des proches de victimes de Nova, des attentats du 7 octobre. On emmène aussi des étudiants israéliens. Et ça permet aussi de voir la réalité de la diversité de la société israélienne. Et évidemment, les voyages sur place sont absolument nécessaires pour que la population entière comprennent ce qu'il s'y passe, et je pense que c'est ça l'enjeu, c'est vraiment le dialogue, la compréhension et le lien mutuel, et ça passe aussi par à l'UEJF des relations avec des partenaires non juifs, des alliés, des associations sur les campus dans chaque
1: section. L'UEJF a encore des alliés non juifs?
2: Alors il y a des alliés connus, d'autres moins connus. Je pense que la force de l'UEJF, c'est d'être vraiment sur le terrain dans chaque section avec des alliés locaux. Et également des associations de quartier. On est parti par exemple en Pologne récemment avec l'association Espoir 18, qui est une association d'insertion sociale des jeunes dans le 18e arrondissement. Et donc on les a emmenés en Pologne. Ça a aussi permis de parler de juifs, de la culture juive. C'était la première fois pour la plupart qu'ils rencontraient des juifs. En plus de parler de la Shoah et d'aller faire un voyage de la mémoire, c'est la première fois qu'ils parlaient d'Israël, de leur lien à Israël. Ça a permis d'avoir des discussions, le génocide à Gaza, le génocide, la Shoah. Donc c'est aussi ça qui forge le dialogue. Donc oui, il y a des alliés, il faut s'appuyer sur eux, il faut construire plus d'alliances, et on prévoit ce voyage à nouveau l'année prochaine, également un voyage en Israël avec des syndicats étudiants de Sciences Po et de la Sorbonne, qu'on réussit aussi à faire chaque année, et on construit ce lien aussi au quotidien, sur le terrain, et c'est ça qui est important.
1: Vous l'avez dit, un mandat et un moment marqué par cette campagne présidentielle. Comment l'UEJF s'apprête à tenir cette ligne républicaine ?
2: C'est vrai que les présidentielles, ça va être un moment charnière. Ce qui va se passer là en 2027, ça va déterminer sûrement l'avenir des Juifs en France pour les 5-10 prochaines années. Et l'UEJF a évidemment un rôle à jouer. Un rôle à jouer pour lutter contre la France insoumise, pour lutter aussi contre l'extrême droite. Parce que moi, je crois à l'avenir des Juifs en France. Et y croire, ça ne suffit pas. Il faut vraiment agir. Il faut combattre. Il faut être sur le terrain. Et le rôle de l'UEJF, c'est aussi d'informer, de former les étudiants, de créer des espaces de dialogue, des espaces aussi où on valorise le désaccord, et de ne pas rentrer dans ce jeu de polarisation. Et je pense notamment à la lutte contre la France insoumise. C'est combattre, évidemment, tout le temps, partout, être là, Mais c'est aussi ne pas tomber dans le piège de la polarisation et du refus du débat d'idées.
1: Justement, l'UJF qui était partie civile dans le procès de Rima Hassen pour apologie du terrorisme, la décision sera rendue en octobre. Qu'est-ce que ça veut dire pour vous, ces procès, le fait que l'UJF, au-delà de la défense des étudiants victimes d'antisémitisme, bien sûr, s'inscrive aussi dans ce cadre peut-être plus large dans des procès de société?
2: Alors, l'UJF combat l'antisémitisme sur tous les terrains. Et donc, notamment le terrain judiciaire, ça a été un combat de toujours. Et ça a permis d'avoir de vraies avancées dans la société. Par exemple, les procès contre Yahoo, contre Twitter, les procès sur la haine en ligne ont permis, par exemple, d'avoir, sur certaines plateformes, le bouton signaler. Ça, c'est une avancée concrète qui n'existait pas avant et qui a été permis par un combat judiciaire de l'UEJF. Ça permet aussi des avancées de prise de conscience de la société. Par exemple, tous les procès contre Soral ou Dieudonné, ça a permis aussi une mise au ban, même si, évidemment, on continue à les combattre, ils continuent à avoir une influence sur les réseaux sociaux, mais tout de même, Dieudonné ne fait plus de spectacle. Et là, aujourd'hui, l'UEJF, le combat, c'est de mettre l'antisémitisme hors la loi. Aujourd'hui, il prend d'autres formes. On nous traite de sionistes, on nous traite de génocidaires. Il est plus vicieux. Il est porté par Rima Hassen, par exemple, mais aussi par d'autres. Et ce combat judiciaire est absolument crucial pour nous, pour justement permettre ces avancées dans la société. Ça a été permis dans le passé. On va se battre pour que ce soit le cas aujourd'hui.
1: Quand vous voyez tous ces hommages qui ont été rendus par la République ces derniers temps, Marc Bloch, Alfred Dreyfus, il y a ce lien juif-français, français-juif qui est célébré et pour autant on dirait qu'il s'éloigne aussi de ce que vivent les juifs aujourd'hui, de ce que peuvent vivre les étudiants au quotidien. Comment faire cohabiter les deux combats pour la mémoire, le passé, en même temps pour cet avenir juif en France, souvent menacé au nom de la haine d'Israël?
2: Alors, il est vrai qu'il y a eu beaucoup d'hommages à des juifs français. Néanmoins, ce que prône l'UEJF depuis longtemps, et notamment récemment, c'est l'inscription dans les programmes scolaires de ce lien entre les juifs et la République. Et vraiment de l'inscrire, que ce soit appris dès le plus jeune âge. Et là, en fait, on peut rentrer dans l'apprentissage et dans le concret, et pas seulement dans la mémoire. Donc je pense que c'est ça aussi qui manque, que cet apprentissage doit se faire plus tôt, à l'école de la République, et pas simplement des hommages latés, même si ils sont absolument cruciaux et importants. Après, ce qui compte aussi, c'est, comme je le disais tout à l'heure, et c'est ce que fait l'UJF, le lien et le dialogue. Parce que pour que quelqu'un comprenne ce que vit un étudiant juif, et pas que dans une émission de radio, on puisse dire « je vous laisse parler tout seul d'antisémitisme », il faut que les personnes comprennent ce que les personnes juives traversent. Ça passe aussi par le dialogue interculturel. Ça passe aussi par la lutte contre la concurrence victimaire. Donc ça passe par des projets communs. Lorsque des personnes voient que l'UJF lutte pour la mémoire du génocide des Tutsis, pour la mémoire de l'esclavage, ça permet de créer des ponts. Et c'est ce que fait aussi l'UEJF, créer des ponts et créer du lien, créer du dialogue pour que les étudiants juifs puissent se faire entendre. Ça, évidemment, en plus des combats sur le terrain, en plus des combats, je dirais, plus agressifs, plus coups de poing. Mais c'est très important, cette création de ponts et de dialogue. Et ça permet aussi, et l'UEJF le permet, aux étudiants juifs de se réunir, de se rassembler, de pouvoir déjà parler. S'exprimer et se faire entendre. Ça, c'est crucial, à mon avis, post 7 octobre.
1: Dernière question, Léa Noun, il nous reste 30 secondes. Vous garantissez aussi, est-ce que c'est toujours le cas, qu'il y ait une diversité d'opinions, de niveaux de religion? Les juifs de l'UEJF, aujourd'hui, ils sont divers, variés.
2: Ils sont divers, variés, et ça s'incarne aussi dans le bureau national qui a été élu et auquel je pense très fort aujourd'hui, car je suis très fière de me battre à leur côté. On a Élise Hirsch, qui est donc la vice-présidente de l'UJF, qui vient de Lille, qui a fait du droit, qui a aussi grandi à Troyes, donc là où il y a moins de juifs. Nathan Amselem, qui est trésorier, lui qui a étudié notamment dans une yeshiva aujourd'hui, qui fait du droit à Nanterre. Gabriel Fleury, secrétaire général, et Noam Setruc, qui est secrétaire national de l'UEJF. Je suis très contente d'être avec eux. Ils représentent aussi la diversité des opinions et des niveaux de religion à l'UEJF, comme tous les militants.
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0: Dans le cadre de notre série Ils ont fait la communauté, on a la joie, le bonheur d'accueillir aujourd'hui Gérard Naon. Bonjour monsieur.
1: Bonjour.
0: Vous êtes historien, directeur d'études émérites à l'école pratique des hautes études et vous êtes l'un des plus grands spécialistes français de l'histoire juive. Vous avez écrit de très nombreux ouvrages, des articles sur l'histoire des juifs et en particulier des juifs de France, mais aussi des nations juives portugaises d'Occident, notamment entre le XVIe et le XVIIIe siècle. On ne va pas avoir naturellement le temps de passer en revue cette très riche bibliographie, mais avant d'aborder les grandes étapes quand même de votre parcours de chercheur, d'universitaire, j'ai envie de vous poser, pour commencer, une question très large. Vous avez étudié pendant maintenant, on peut dire plus de 60 ans, cette histoire juive. Qu'est-ce qui vous paraît le plus significatif? Comment vous la caractériseriez? Comment vous la résumeriez en quelques mots?
1: Résumer l'histoire juive en quelques mots, c'est une épreuve très difficile. Mais bon, disons, je crois que l'histoire juive est d'abord très différente, très plurielle, et en même temps, elle est constante, tout à fait extraordinaire, de renaissance, de réorganisation. Je crois que ce qui peut caractériser l'histoire juive, c'est une anecdote que je vais peut-être vous raconter. On a créé une communauté juive dans ma campagne, par téléphone. Et bon, les gens ont été contactés par ma femme et par d'autres il y a plus de 30 ans maintenant.
0: Vous parlez de quelle campagne ?
1: Autour de Rambouillet. Je demeure au Ménil-Saint-Denis et on s'est mis d'accord pour faire une prière, un office de Kippour dans une salle qu'on a trouvée, une salle qu'on a louée pour l'occasion. Et on arrive dans la salle et je vois un étage pour les dames et installé tranquillement un monsieur avec un carnet à souche pour inscrire les offrandes pendant Kippour, comme si ça avait été depuis une éternité, ça fonctionnait. La communauté était brusquement toute créée à partir de rien. Alors c'est ça la caractéristique de l'histoire juive, je crois.
0: Qu'est-ce que vous tirez de cette anecdote? C'est la capacité d'adaptation?
1: C'est plus qu'une adaptation. C'est à la fois, on demeure et à quelque endroit que ce soit, on crée et on recrée. Moi, je crois que c'est assez extraordinaire.
0: Vous êtes né à Paris, il y a maintenant un peu plus de 83 ans, le 19 janvier 31, c'est dans le 11e arrondissement de Paris. Peut-être un mot pour commencer ce parcours sur vos origines familiales. Je crois que vos parents sont nés en Algérie.
1: Mon père est né à Tiaret et il a fait son service militaire en France. Et après son service militaire, il a décidé, comme beaucoup de ses cousins, de s'installer en France. Quant à ma mère, elle est née à Alger, elle a fait ses études secondaires à Alger. Et sa famille aussi est venue, à la suite de ses oncles, s'installer à Paris dans les années 20.
0: Qu'est-ce qui les a amenés à franchir comme ça la Méditerranée à cette époque-là?
1: À cette époque-là, d'abord, j'avais deux oncles du côté maternel qui avaient des commerces de fourrures et qui ont fait venir leur mère et toute leur famille. Et du côté de mon père, c'était tous des cousins qui sont venus parce qu'eux aussi avaient fait leur service militaire en France et qui... l'Algérie, c'est trop petite pour eux, disaient-ils.
0: Ils étaient commerçants aussi?
1: Non, ils n'étaient pas commerçants, ils avaient différentes professions. Mon père a commencé sa vie comme comptable et puis après il a été administrateur du théâtre des ambassadeurs. Il a fait plusieurs professions dans sa vie.
0: C'était un théâtre ça
1: Le théâtre des ambassadeurs, c'était un théâtre de la ville de Paris qui existe toujours, qui se trouve à Place de la Concorde. Et mon père en a été administrateur depuis les années 32 jusqu'à 36.
0: C'est comme ça donc que vous êtes né donc à Paris, que vous êtes un pur Parisien. Vous avez fait quand même des études primaires à Montmorency, puis à Paris,
1: mes parents m'avaient mis en pension pour des raisons de santé. J'étais très jeune et après j'étais à l'école communale avenue Parmentier.
0: Alors quel souvenir vous gardez de cette période d'avant-guerre?
1: Ben, c'était une période... D'abord, il y avait deux choses. Il y avait la période normale, en quelque sorte. J'allais à l'école, comme tout le monde, et ça me faisait très plaisir d'aller à l'école le matin. Et puis, j'ai encore des souvenirs de nos inquiétudes. Mes parents parlaient de l'élection du pape Pacelli, le cardinal Pacelli. Ils parlaient d'Hitler. Il y avait aussi, en 1938, les masques à gaz qu'on a distribués parce qu'on avait très peur des gaz comme cela avait été le drame dans la guerre de 14-18.
0: Alors, à ce moment-là, vous dites qu'il y avait une conscience de la montée des périls
1: très forte dans votre famille. Oui, moi je l'entendais dans ma famille, on ne parlait que de ça.
0: Peut-être on a l'impression plus que dans les familles ashkénazes.
1: Je peux difficilement répondre à cela, mais je pense que c'était une inquiétude. On était très au courant. Mes oncles, mon père, on parlait beaucoup de politique
0: mais
1: et
0: vous
1: de
0: ce qui se passait. Français pleinement.
1: La question ne se posait pas à cette époque-là. C'était une question d'aujourd'hui. À l'époque, on était français sans se poser de questions. Surtout si on est d'Algérie.
0: Justement, quelle était la caractéristique de ces juifs algériens?
1: Les juifs d'Algérie étaient français plus que tout. Mes tantes chantaient encore « La France est belle, ses coteaux sont bénis ». C'est dont je me souviens de mes tantes.
0: Alors, quelle était la place du judaïsme dans cette période, dans votre enfance?
1: La place du judaïsme était assez limitée dans ma famille. Ça se résumait à Yom Kippour, mes parents laissaient les volets fermés. Et le soir, mon père allait le lendemain soir à la synagogue Buffo, mais on n'y entrait pas parce que c'était plein, on ne pouvait pas entrer. Et le deuxième souvenir, c'était les galettes, ce qu'on appelait les galettes,
0: les matzot
1: de Pessah que ma grand-mère d'Algérie apportait, qui était très très appétissante. J'en ai jamais retrouvé des pareilles. Les galettes rondes et très épaisses, dans mon esprit, c'est quelque chose que je ne retrouve pas maintenant.
0: Donc là, on peut dire que c'est un judaïsme très traditionnel.
1: Très restreint. Mes parents n'étaient pas observants parce que. Il n'était pas observant parce que mon père avait perdu son père très jeune. Mon grand-père était mort à la guerre de 14-18. Et donc, mon père avait 13 ans. Quant à ma mère, elle n'a jamais connu mon père, qui était mort aussi très jeune, si bien qu'il n'y avait pas d'homme dans la famille pour transmettre. Les femmes ont transmis très peu de choses.
0: Parce que vos grands-parents, en revanche, eux, étaient plus observants.
1: Ma grand-mère paternelle était observante, oui. Elle aurait bien voulu que ma mère aille acheter ses provisions chez un commerçant israélite, mais ce n'était pas le cas.
0: Alors donc, montée des périls, vous avez une éducation, j'allais dire, tout à fait classique dans une école primaire laïque, républicaine.
1: Oui, mais j'ai eu à Paris, ça a duré l'année 1938-1939 seulement. Après, dans l'automne 1939, nous nous sommes réfugiés à Pau et je suis allé à l'école primaire à Pau, à l'école Léon C, et après au lycée Louis Barthou à Pau aussi, jusqu'en 1944.
0: Comment s'est passée cette période de la guerre? Vous étiez donc caché. Comment s'est prise la décision de partir? Ça a été pendant l'exode ou ça a été avant?
1: Lorsque la guerre a été déclarée, il y a eu une très très grande peur que tout le monde partageait. On avait peur des gaz. Et tout le monde partait, les trains étaient bondés. Et il se trouve qu'un de mes oncles avait loué une grande maison à Pau, en prévision d'eux, et il nous avait envoyé ma mère et ma grand-mère maternelle en éclaireur pour occuper cette maison. Eux, ils viendraient si vraiment le danger se faisait très fort. Et en fait, ils sont venus, nous sommes restés dans cette très grande maison jusqu'au mois d'avril, mai, ou alors tout le monde est venu à ce moment-là. Et ça a été une grande maison familiale avec oncles, tantes. C'était assez extraordinaire comme phénomène.
0: Voilà, d'après ce que vous me dites, on a le sentiment qu'il y a vraiment eu une bonne conscience, évaluation du danger, du risque, une préparation. Ça contraste un peu avec certains récits qu'on peut avoir par ailleurs. Est-ce que c'était le cas dans votre milieu, dans le milieu juif dans lequel vous évoluiez aussi, ou est-ce que c'était très particulier?
1: Non, la peur que nous avions, ce n'était pas la peur en tant que juif, c'était la peur tout court que tous les Français ont eue à ce moment-là. Tous les Français avaient peur de que l'on lâche des gaz sur Paris et ailleurs, et ils se sont précipités vers le midi. C'était pas du tout en tant que juif que nous avions peur. Mais on était au courant quand même et on savait ce qui se passait.
0: Donc vous êtes resté 4 années, les 4 années de guerre, à Pau. Comment ça se passait à ce moment-là et après quand la zone libre a été occupée?
1: Nous étions au courant évidemment de ce qui se passait. J'avais deux oncles un oncle qui était mobilisé et qui est revenu avec l'armée et qui a été démobilisé à Pau. Et puis après il y a eu les lois de Vichy que nous avons connues. Il a fallu inscrire avec un tampon rouge sur les cartes d'alimentation le mot juif. Et nous avons évidemment subi toutes sortes de craintes, d'ennuis, d'appréhensions et de peurs. Maintenant, on ne peut pas dire qu'on a eu des assauts d'antisémitisme. On a eu en général, on a eu des voisins très, très agréables, très sympathiques, et il y avait surtout un secrétaire de mairie à Jurançon qui délivrait des cartes d'alimentation sans le tampon à tous les juifs qui le réclamaient.
0: Tous les juifs qui le réclamaient, vous aviez un contact avec d'autres juifs qui étaient réfugiés à ce moment-là?
1: Oui, on avait des contacts parce que les oncles ont fait des... Moi, j'étais enfant à l'époque, donc ça me passait un peu par-dessus la tête. Mais j'ai entendu que mes oncles, les frères de ma mère qui étaient là, et les grands-oncles aussi, les frères de ma grand-mère aussi, avaient des contacts et on savait ce qui se passait et on connaissait beaucoup de monde.
0: Alors, donc, après-guerre, vous poursuivez des études secondaires en... En 1945, vous avez donc 14 ans, à cette époque-là, à la fin de la guerre. Vous êtes à nouveau scolarisé près de Paris, enfin à Versailles, puis au lycée Henri IV. Alors, racontez-nous comment ça s'est passé, ce retour à la normalité d'après-guerre.
1: Mais nous avons quitté Pau, nous étions réfugiés. Nous étions réfugiés à Pau, mais dans les derniers mois de l'occupation, printemps 44, mes parents ont pris peur parce qu'il y avait des rafles à Pau. Et ils nous ont mis, ma sœur et moi, dans des caches différentes chez des paysans. Moi-même, j'étais chez des paysans dans un village qui s'appelait Es-Laurentis d'Aban, dans une famille sous les Perret, où je suis arrivé et un peu désorienté parce que on ne parlait que le patois. Et j'ai été brusquement plongé dans une vie tout à fait différente. On m'a envoyé garder les vaches le matin et les boutons, et ça a duré quelques mois.
0: Et quand est-ce que vous avez pu prendre conscience de ce que la guerre représentait, de ce qui s'était passé pendant la guerre?
1: On avait conscience tout le temps. C'est une question d'aujourd'hui, cela. On avait conscience tout le temps. Là où j'étais caché, dans le village à Es-Laurentis, les Allemands faisaient des descentes. Et le paysan chez qui j'habitais, Gaston Soulet-Perret, il avait son oreille contre le poste de réception pour entendre la radio anglaise. Et à midi, des résistants venaient s'asseoir à table avant de repartir avec leur fusil.
0: Vos études reprises donc en France, a été facile de revenir à une vie plus normale dans les établissements?
1: Mes parents sont revenus dans l'automne 1944 à Versailles où nous habitions. Et là, ils m'ont inscrit au lycée Hoche. C'était assez pénible parce que c'était une époque de grandes restrictions, de grand froid. Ceci dit, bon, la vie a repris progressivement.
0: Alors bon, un peu rétrospectivement, parce que vous n'avez pas tout de suite évidemment étudié, mais quelle était, sur le plan des études juives, quelle a été la situation après la guerre?
1: Mes études juives ont commencé en fait très tard, parce que à Pau, il y avait un enseignement de religion juive au lycée, mais il avait été interrompu et il n'a repris qu'en automne 44. Alors le rabbin venait faire des cours comme le curé ou le pasteur. Et le rabbin était le rabbin Paul Boer, qui était en même temps le rabbin de Pau. Et ce rabbin donc est venu faire des cours et il m'a entraîné, comme d'autres, à assister à d'autres cours à la synagogue. Et ainsi a commencé, j'avais donc plus de 13 ans, mes premières initiations au judaïsme. Et par la suite, quand nous sommes revenus à Versailles, il n'y avait rien du tout à Versailles. Mes parents ont été voir la synagogue, mais elle a une très belle synagogue à Versailles. Mais elle était fermée, la plupart des juifs de Versailles avaient été déportés. Il n'y avait plus aucune activité juive. C'est très très lentement, dans les années qui ont suivi, qu'on a commencé à faire des prières. On arrivait à... Pour Kippour, on n'avait pas toujours Minyan. Ça a été très lent. La communauté juive a vraiment démarré à Versailles lorsque sont arrivés les réfugiés d'Algérie, du Maroc, de Tunisie et ailleurs.
0: Pour revenir à votre anecdote du début, à Pau pendant la guerre, il y a eu des offices de Kippour?
1: Nous n'y allions pas. Mes parents n'étaient pas
0: observants. Mais il y en a eu?
1: Oui, les offices, pour autant que je le sache, ont continué sans interruption à la synagogue de Pau.
0: Alors, bon, vous quittez l'enseignement secondaire, vous entrez ensuite à l'université, vous suivez des cours de philosophie et d'hébreu aux langues orientales, avant donc après vous entamez des études plus spécifiquement d'histoire. Comment est-ce que vous avez choisi à ce moment-là votre orientation universitaire et professionnelle?
1: Oui, c'est assez... Disons que j'ai obliqué à un certain moment. parce que j'ai fait une hypocagne et ensuite une cagne pour préparer normale supérieure, n'est-ce pas? Et durant ces deux années, il était habituel de s'inscrire en même temps en licence pour obtenir un titre en universitaire. Et j'ai préparé une licence de philosophie, mais peut-être pas avec une grande certitude, parce que c'était quand même l'histoire qui m'intéressait. J'avais eu toujours, dans l'enseignement secondaire et en cagne, premier prix d'histoire. Et bon, j'ai terminé la licence de philosophie parce qu'il fallait avoir une licence. Puis j'ai quitté ensuite l'enseignement, j'ai quitté ensuite les études pour travailler. Et donc j'ai terminé la licence de philosophie et j'ai obliqué, il y avait à l'époque ce qu'on appelle un diplôme d'enseignement supérieur, qui se préparé après la licence et que j'ai préparé avec André Dupont-Sommer, le spécialiste des manuscrits de la Mer Morte, sur un thème d'histoire, la Palestine au temps du Siracide vers 200 avant Jésus-Christ. Donc c'est comme cela que j'ai commencé l'histoire et puis je ne l'ai plus lâché pratiquement.
0: Et puis vous avez appris l'hébreu donc?
1: Oui, alors j'ai aussi appris l'hébreu d'abord d'une manière étudiante, en m'inscrivant à l'Union des étudiants juifs de France où il y avait des cours d'hébreu. Et puis, en l'étudiant par moi-même, et ensuite, je me suis inscrit à l'école de Lorraine Occidentale, où je suis entré tout de suite en deuxième année, et j'ai fait le diplôme, et j'ai ensuite étudié de différentes manières, et aussi à la Sorbonne, avec le grand rabbin Liber, mon maître par excellence, Georges Lalique, et aussi à la Sorbonne, avec le grand rabbin Liber, mon maître par excellence Georges Lalida,

0: par hasard, et on l'avait appelé pour des conseils. Et c'est comme cela que je l'ai connu. Et nous ne sommes plus quittés par la suite. Et je lui dois absolument toutes mes orientations. Et je dois dire aussi toute ma carrière. Parce qu'il a su, par ses conseils, par son ouverture, par son originalité, m'éveiller à moi, à toutes sortes de problèmes me concernant. Et ce qu'il a fait avec moi, il l'a fait avec un très grand nombre d'universitaires et de chercheurs dans toutes directions.
1: Il faut dire quelle fonction il avait à ce moment-là, Georges Lévy.
0: Je ne sais pas exactement quelle fonction il avait. Ici, il avait un centre rue de la Boétie qui dépendait, je crois, de l'American Joint Committee, un centre de mise en relation des communautés, services communautés. C'était un emploi qu'il avait obtenu, mais qui ne correspondait pas à ses capacités. C'était un homme tout à fait extraordinaire, d'une culture invraisemblable, et qui savait faire comprendre aux hommes leur propre destinée, c'est un grand mot, disons leur propre orientation, et les suivre, et non pas les diriger, mais les accompagner d'une manière extrêmement active et sympathique, qu'il est impossible de définir aujourd'hui, mais que d'autres vous diront aussi si vous leur demandez.
1: Il y a quand même une date importante dans cette année, c'est dans cette période, c'est l'année 47, la création de l'État d'Israël. Est-ce que ça a été un événement qui vous a marqué? Vous étiez très jeune, évidemment, mais malgré tout, est-ce que
0: oui,
1: ça a résonné?
0: Oui, parce que d'abord, dans notre communauté, on avait invité, la communauté commençait à démarrer, on faisait quelquefois des conférences, on avait invité Maurice Fischer, qui nous a parlé de ce qui se passait en Palestine. Moi, je n'étais pas du tout au courant. Ça a été une révélation absolue. Et alors, après, à ce moment-là, j'ai commencé à suivre. Et le jour où j'ai, dans mon poste de radio, entendu ici « Kol Israël, Mirushalayim », c'était un émerveillement absolu.
1: Vous commencez donc une carrière de professeur dans différents établissements du secondaire, public et communautaire, notamment à l'école Maïmonide à Boulogne. Vous êtes ensuite professeur d'histoire et vous continuez votre thèse de doctorat. Vers quoi s'orientent vos recherches plus précisément à ce moment-là?
0: Alors, il y a deux choses. À l'école Maïmonide, j'étais engagé parce que c'est l'Union des étudiants juifs qui procurait des jobs aux étudiants qui avaient besoin de sous. Et j'ai commencé comme ça par enseigner le latin et puis le français. Puis un beau jour, Théo Dreyfus, qui était directeur, je lui ai dit, écoutez, je voudrais bien enseigner l'hébreu. Il m'a dit, j'ai des professeurs d'hébreu, mais ce qu'il voudrait, c'est qu'on fasse un cours d'histoire juive. Parce qu'on n'en a pas. Et il faut que ces jeunes gens savent d'où ils sortent. Et c'est comme ça que j'ai commencé à enseigner l'histoire juive.
1: À partir de quelle base?
0: Et lui, d'ailleurs, curieusement, on a tourné un film sur Théo Dreyfus, et c'est cet épisode-là qu'il a tenu à rappeler.
1: Et là, vous avez fait vous-même le programme, finalement?
0: Oui, j'avais fait le programme, je lui soumettais le programme et on n'avait pas de livre. Alors on faisait des stencils avec une machine à alcool et on distribuait ça aux élèves et ils adoraient, beaucoup mieux que des jolis livres.
1: Et c'était quoi alors les grandes périodes de l'histoire juive, des
0: sommaires sur les Juifs au Moyen-Âge. Alors je parlais de Benjamin Tudel, ce qui était tout à fait extraordinaire, les voyages, apparemment ça a pris. Parce que j'ai encore des élèves aujourd'hui avec lesquels je suis en contact, des élèves de Maïmonide, et qui s'en souviennent.
1: Alors vous êtes intéressé quand même plus spécifiquement aux Juifs de France,
0: oui,
1: dans votre carrière. Est-ce qu'il y a une particularité au judaïsme français, laquelle? On dit toujours il y a un monde ashkénaz, il y a un monde séfarade, et puis au milieu, il y a les Juifs français qui sont souvent pas forcément désignés comme une entité particulière. Qu'est-ce que vous en diriez de ce judaïsme français?
0: Les Juifs français sont très différents, c'est sûr. Les Juifs alsaciens, les Juifs portugais, les Juifs comtadins, mais tous ont une spécificité, en quelque sorte, terrienne, foncière, territoriale, si on veut. Et c'est peut-être ça qui fait leur particularité, justement. Moi, je me suis intéressé spécialement aux Juifs portugais du sud-ouest de la France, et je me suis intéressé d'une manière terrienne, au sens propre du terme. Parce que, avec mes enfants, nous avons gratté les tombes d'un cimetière disparu à la Bastide Clérance. Et c'est comme ça qu'on c'est a vraiment commencé à gratter la terre. Mes enfants avaient 5-6 ans à ce moment-là. Et
1: ça,
0: ils ont participé
1: à ça. Dans quelle région?
0: La Bastide Clérance, dans les Pyrénées-Atlantiques aujourd'hui.
1: Et donc, vous dites, c'est lié à la terre de France,
0: à une terre française, celle du sud-ouest. Vous...

0: Celle que j'ai connue un peu plus que les autres.
1: On ne peut pas non plus ne pas parler de Rachi. Vous avez fait un livre d'ailleurs spécifiquement. Il y a quand même aussi une tradition d'études particulière.
0: Il y a d'autres traditions. Comme d'autres, je me suis intéressé à beaucoup de traditions. On m'a même dit parfois que j'étais éclectique. Je ne sais pas si c'est un compliment ou si c'est une remarque un peu réservée, disons. Mais c'est un fait que, par la suite des circonstances, des études et des demandes aussi, j'ai eu la chance non seulement d'avoir comme maître Georges Vaïda, mais également Israël Salvator Reva, le spécialiste des maranes, et également Monsieur Schwarzfuchs, le grand spécialiste d'histoire de Juifs de France, et Monsieur Bernard Blumenkranz également. Donc j'ai eu beaucoup de maîtres et qui m'ont orienté, qui m'ont aidé à connaître non seulement ce que je savais un peu, les Juifs du Sud-Ouest, mais aussi les autres. Et spécialement, avec M. Farsouk, l'étude des dispositions qu'on peut appeler aujourd'hui self-government, comment les Juifs du Moyen-Âge organisaient leurs lois, leur vie, leurs règlements d'une manière très, très autonome et très rationnel en même temps, dans les conditions données. Et avec Blumenkranz, on s'est intéressé de plus près au quartier juif, aux rues, aux déplacements. Toutes ces choses-là, ça fait partie en même temps de mes études et en même temps de mes études auprès des autres et de mes études personnelles.
1: Oui, ça vous étiez intéressé aussi à cette vie quotidienne des communautés juives, notamment au Moyen-Âge, dans laquelle on a l'impression que vous avez presque vécu, enfin vous avez pu reconstituer un goût de ce que ça pouvait être, une communauté juive française au Moyen-Âge.
0: À l'école des hautes études, l'école pratique des hautes études, comme son nom l'indique, se veut non pas un emplacement où le professeur délivre un enseignement ex cathedra, mais où il partage une recherche avec les assistants du séminaire. Et j'ai voulu me conformer à cette orientation, disons, cette vocation de l'école, et j'ai, avec des étudiants, des élèves, pas seulement des jeunes d'ailleurs, toutes sortes de gens venus de différents horizons, comme c'est le cas dans les enseignements du judaïsme, où on a des adultes, voire des retraités, et je leur présentais des manuscrits décrivant des scènes de la vie 12e, du 13e, pas tellement pour le pittoresque, mais parce qu'à partir de ces tranches de vie, en quelque sorte, on peut reconstituer les filières, les modes d'enseignement, les débats qui pouvaient se poser, les ambitions aussi, les élèves ont été surpris des ambitions de Jacob Ben Meir, Rabbi Noutam, qui apparemment aspirait à fédérer les communautés juives françaises, qui elles se voulaient toutes évidemment autonomes, comme il arrive dans tous les temps.
1: Vous êtes aussi beaucoup intéressé au maranisme, donc vous l'avez cité tout à l'heure. Comment vous décririez ce phénomène du maranisme?
0: On m'a posé la question.
1: Pourquoi ça vous intéresse?
0: On m'a posé la question. En fait, j'ai fait ma thèse avec Reva sur les nations juives portugaises du sud-ouest de la France, Bayonne et sa région. Mais j'avais fait un point de départ en 1684 pour arriver à 1791. Pourquoi 1784? C'était le moment où, selon moi, ces nouveaux chrétiens, ces juifs convertis venus du Portugal, reviennent ouvertement au judaïsme. Alors, je ne sais pas si ça correspond à quelque chose de personnel, ce retour à partir d'un moment où on vit une vie de dissimulation, peut-être.
1: Pourquoi vous dites ça?
0: Peut-être.
1: Vous avez l'impression d'avoir été aussi un peu marane à votre façon.
0: Peut-être, je n'en suis pas tout à fait certain. Mais enfin, il y a en tout cas une curiosité vers cela. Et puis je suis arrivé, je crois, non pas à une certitude, mais à une ébauche de théorie selon laquelle ces gens-là ne sont pas revenus au judaïsme, mais qu'ils n'ont jamais quitté, en fait. Parce que nous savons maintenant, par les rapports de l'Inquisition au XVIIe siècle, qui décrivent par le menu comment se passait la prière dans la communauté juive de Bayonne, avec les détails les plus extraordinaires sur les positions pendant la prière, sur comment on met le talit, comment on mettait les tefilines et les mots même, tout cela, les juifs ne sont pas revenus au judaïsme, ils n'ont jamais quitté.
1: mais beaucoup ont quand même été assimilés à, par ce biais-là, ou pas forcément beaucoup.
0: C'est encore, selon moi, c'est encore une manière de voir contemporaine, cette idée d'assimilation. Les juifs du 17e ou du 16e n'avaient ni, à mon avis, ni cette idée, ni même cette possibilité. Parce que où auraient-ils appris à vivre autrement qu'en juif? On les a convertis de force en Portugal, c'est vrai, mais on ne leur a pas délégué des personnes pour les catéchiser. Ils ont été déclarés nouveaux chrétiens du jour au lendemain. L'eussent-ils voulu? Je ne crois pas qu'ils auraient pu vraiment devenir chrétiens.
1: Et ils continuaient donc de judaïser jusqu'au moment où...
0: C'est un débat encore ouvert. C'est un débat ouvert aujourd'hui et qui a été mon maître Reva, qui était le premier qui a utilisé les documents de l'Inquisition pour retracer l'histoire de ces nouveaux chrétiens, de ces maranes. Mon maître a été l'objet d'attaques terribles de la part de chercheurs d'obédience marxiste pour lesquels les documents de l'Inquisition étaient des documents forgés afin de perdre la classe marchande, et uniquement pour cela. Et un grand historien portugais qui s'appelait Saraiva a énoncé ça dans un livre qui a été extrêmement apprécié, et mon maître a dû se défendre, et en son temps il n'avait pas gagné la partie. Mais aujourd'hui, tout le monde a oublié la position de Saraiva, et tout le monde en Espagne, en Portugal et ailleurs se sert des documents de l'Inquisition et les considère comme extrêmement valables. Et évidemment, l'Inquisition était une entreprise horrible, atroce, certainement, mais ces documents, disait Reva, méritent d'être étudiés en tant que tels pour retracer l'existence de leurs victimes.
1: Ça a concerné combien de personnes, le maranisme, vous diriez?
0: En Portugal, on a estimé qu'il y avait entre 10 et 20% de la population du Portugal qui était nouveau chrétien.
1: Ça fait combien?
0: Et au Brésil, ça pouvait dépasser les 10%.
1: Alors, vous avez ensuite donc été, je cite un certain nombre de vos fonctions, j'en oublie sans doute, archiviste du consistoire 64-78, conférencier au séminaire israélite de France de 72 jusqu'à l'an 2000, directeur d'études à l'école pratique des hautes études dans la section des sciences religieuses, judaïsme médiéval et moderne, jusque l'an 2000 également, professeur à l'Institut Martin Buber, devenu Institut du judaïsme à l'Université libre de Bruxelles, chargé de cours à l'Université d'Aix-Marseille en Provence, responsable de l'UPR 208 du CNRS, Nouvelle Galia Judaïca, secrétaire directeur ensuite des études de la revue des études juives de 72 à 96, et puis président de la Société des études juives 98-90. Voilà donc pour cette liste non exhaustive. Bon, j'ai envie de vous demander quelles sont les expériences ou l'expérience professionnelle de ces fonctions qui vous a le plus marqué, dans laquelle vous êtes senti finalement le plus vous-même.
0: La revue des études juives, effectivement, m'avait beaucoup attiré étant jeune. Lorsque je lisais les articles sur Rabbi Yechiel de Paris, j'étais stupéfait et je n'imaginais pas que je pourrais à mon tour diriger cette revue de recherche et la revue par excellence des études juives dans le monde. Et puis cette chance m'a été donnée pendant très longtemps et chance de pouvoir publier les travaux de chercheurs français et surtout étrangers, car c'était surtout des chercheurs américains ou israéliens qui publiaient des articles dans la revue des études juives, et tout c'est toujours vrai aujourd'hui. La revue des études juives a été dès le début, en 1880, la revue par excellence dans ce domaine, et elle l'est restée.
1: Ça a évolué pendant la période où vous avez...
0: Je dois dire que cette revue a été sauvée par M. Georges Vaïda, lui seul, pendant la guerre et après la guerre. Moi, je suis venu rejoindre comme élève d'abord et comme collaborateur Georges Vaïda, et je peux dire sans forfanterie qu'il m'a en quelque sorte, à moi et à mon collègue et ami et maître Charles Toiti, légué la revue. Et nous avons fait en sorte de rester fidèles à ses orientations.
1: Qui étaient ?
0: Orientation de recherche scientifique dépourvue de toute option préconçue et surtout de qualité et de niveau universitaire.
1: Je crois que vous gardez un souvenir particulier de ces 28 années d'enseignement au séminaire israélite de France. Alors là, il m'avait dit que vous avez vu passer tous les rabbins de cette génération.
0: Je dois dire que j'ai eu au séminaire le grand bonheur de connaître le grand rabbin Chili, qui m'a reçu au séminaire, le grand rabbin Guggenheim, Ernest Guggenheim, le grand rabbin Shushena, qui était un homme qui m'a énormément marqué par sa présence, par son influence, l'influence n'est pas le mot qui convient, par un rayonnement qui est indéfinissable, mais qui a marqué beaucoup d'autres personnes. Et puis, j'ai aussi comme directeur le grand rabbin de Paris actuel, Michel Guggenheim, et j'ai eu aussi beaucoup d'élèves que j'apprécie énormément et qui m'ont beaucoup appris, comme il se doit, et dont certains, et dont plusieurs d'ailleurs, restent en rapport avec moi, et d'autres ont écrit des livres à leur tour. Permettez-moi d'en citer quelques-uns quand même, comme Gabriel Abitbol, comme Philippe Assous, comme Aimé Atlan, comme Gilles Bernheim lui-même, comme Daniel Dan, qui vient de publier sa thèse de doctorat, comme Chaim Korsia, le grand rabbin de France actuelle, comme Jacques Milewski aussi, qui a publié une thèse de droit. Je crois que j'ai beaucoup appris avec eux et qu'ils ont appris un peu avec moi.
1: Alors, vous repériez là les rabbins qui allaient monter dans la hiérarchie quand vous aviez affaire à ce public de jeunes hommes qui se destinaient à ce métier?
0: C'est-à-dire que je divisais mes cours en leçons, proprement dites, et puis en exposés que les élèves présentaient devant leurs camarades. Et je crois que c'est cet aspect des choses qui était le plus marquant. Et à cela, on pouvait voir ceux qui acceptaient d'abord de faire ce travail, de lire des livres qui n'étaient pas nécessairement dans leur optique. C'est des livres d'histoire, puisque j'ai enseigné l'histoire. Et à cela, j'ai pu constater que beaucoup se sont pliés à cela, beaucoup l'ont accepté et l'ont fait d'une manière brillante et qui était toujours différente de ce que j'escomptais.
1: Alors justement, vous enseignez l'histoire juive dans cette école, dans ce séminaire. Est-ce que c'était considéré comme une matière profane et est-ce qu'il n'y avait pas à un moment donné un conflit, on va dire, entre l'histoire biblique au sens traditionnel et l'histoire scientifique?
0: Alors là, il faut faire une distinction, si vous permettez. Mon programme n'incluait pas l'histoire proprement biblique. Et mon programme commençait à le retour de l'exil de Babylone, parce qu'il y avait des cours de Bible qui étaient faits par d'autres professeurs. Donc mon programme allait depuis le retour de l'exil de Babylone jusqu'à nos jours. Avec j'ai beaucoup insisté surtout sur l'époque talmudique et l'époque gaonique, parce qu'elle est très peu connue, et en particulier l'histoire intérieure des Juifs de Babylone, de leur gouvernement, des exilarques, des rapports avec la diaspora dans le premier millénaire de l'ère chrétienne, tout aspect des choses que les rabbins connaissaient en partie parce qu'ils étudiaient le Talmud, mais qu'ils n'envisageaient pas sur un plan historique. Cela restait purement...
1: Mais c'était pas contradictoire.
0: Purement anarchique. Non, contradictoire. J'avais affaire avec des adultes, pas avec des enfants. Alors même sur des problèmes comme le Zohar, j'ai bien pris garde de leur dire, le Zohar est considéré comme ayant été écrit par Rabbi Shimon Bar Yochai. Lorsque vous êtes dans une communauté, vous faites très attention de ne pas heurter les gens en leur disant abruptement, mais non, la critique historique dit autrement. Alors cela, je crois qu'ils l'ont apprécié aussi.
1: Qu'est-ce que vous pensez de la critique biblique?
0: Je ne suis pas adepte de la critique biblique. Ça, je reconnais les travaux qui ont été faits et qui sont très valables et qui ont la caractéristique de se reproduire presque sans changement. Tous les ans, il y a toujours quelqu'un qui découvre brusquement que le Pentateuque aurait été écrit là, au retour de l'exil, et il en donne des preuves fracassantes que je n'admets pas du tout, parce que on n'a aucun indice de l'existence de ces fameux documents qui ont été à la base, documents yahvistes, documents éloïstes, le document sacerdotal, le document le Deutéronome, qui auraient été rassemblés au retour de... On n'a aucun indice de ça, et les manuscrits de la Mer Morte, les plus anciens que nous avons maintenant, sont pratiquement semblables au codex d'Alep qui est du Xe siècle.
1: Donc ces choses-là sont
0: Jusqu'à preuve du contraire...
1: sont indécidables.
0: Jusqu'à preuve du contraire, la critique biblique, pour moi, je n'y adhère pas. J'ai du respect pour les gens qui travaillent dans cette direction, parce qu'ils font apparaître beaucoup de traits d'histoire, beaucoup de traits de littérature, de croyances, tout un tas de domaines très précieux. Mais sur le plan historique, je leur dénie toute réalité.
1: Vous avez écrit une œuvre personnelle très importante. Quel ouvrage vous conseilleriez à ceux qui nous regardent d'aborder pour mieux connaître vos travaux?
0: C'est une question très délicate, parce que je ne me suis jamais... je ne me suis jamais imposé un classement de ce que j'ai pu faire. Simplement, il se trouve qu'il y a un livre qui a été conçu par un de mes élèves, Maurice Ruben Ayoun, qui lui a fait une carrière fulgurante dans le domaine de l'histoire de la philosophie juive et de la théologie juive, et lui a voulu rassembler un certain nombre de mes articles dans un volume et qui s'appelle Métropole, Périphérie, Séfarade d'Occident, dans lequel j'essaie de montrer que un des domaines majeurs qui reste à cultiver et à éclaircir dans l'histoire juive, c'est le problème des réseaux, des rapports entre les communautés qui expliquent pour une très large partie les modes d'existence assez semblables, en fin de compte, des communautés juives à travers le monde.
1: Avant Internet.
0: Quand on manie les documents d'archives, et on a par exemple les archives de la communauté juive portugaise d'Amsterdam, depuis sa fondation au début du XVIIe siècle, qui se sont conservées presque intégralement. Et on a toutes les lettres qu'ils écrivaient à toutes les communautés juives du monde. Et on se demande quelquefois si ça ne ressemble pas à nos systèmes d'email. Non, ça mettait des mois et des mois pour arriver. Mais la résultante de tout cela était un ensemble de réseaux, c'était un tissu. Et c'est ce tissu qui est l'histoire juive.
1: Alors encore une question un peu abrupte, excusez-moi, mais parmi tous les grandes figures de cette histoire juive, est-ce qu'il y en a une ou deux à laquelle vous êtes particulièrement attaché personnellement?
0: Encore une fois, je me suis montré assez éclectique et je me suis attaché à beaucoup de figures. Alors, celle à laquelle je m'intéresse beaucoup maintenant, c'est celle de Menachem ben Salomon Meiri de Perpignan, qui vivait du XIIIe au début du XIVe siècle, parce que on considère aujourd'hui qu'il a défini une voie nouvelle vers la tolérance entre les différents peuples, entre les différentes religions. Et on le découvre aujourd'hui parce que son œuvre est restée à l'état de manuscrit pendant un très grand nombre de siècles. On a commencé à la publier, on l'a publié définitivement qu'à la fin du XXe pratiquement. Et donc c'est resté tout à fait sous le boisseau. Et il a un mode d'interrogation, de réflexion extrêmement puissant, extrêmement fort, tout en restant naturellement dans l'optique du Talmud. Et il essaye de définir comment on doit, d'une manière juridique, considérer les adeptes du christianisme ou de l'islam. Et il explique qu'on doit considérer qu'il y a des umot, godurot, aliédé, datot, ou des nations limitées par des lois, par des religions, et celles-là, on considère qu'elles doivent avoir un statut identique au statut du judaïsme. Alors on pourrait répondre aujourd'hui, c'est une tolérance limitée. Mais pour le Moyen-Âge, c'est un départ fulgurant en fait. Parce que l'idée de tolérance n'existe en rien au Moyen-Âge. Même Raymond Lull, dans ce dialogue entre les trois sages, en définitive, il expliquera plus tard que son but, c'est uniquement de les convertir à la seule religion qui existe, le catholicisme.
1: Il existe en français
0: Dialogue de Raymond Lull, oui, ça a été traduit en français. L'œuvre de Meiri n'existe pas en français. Mais, alors, tout à l'heure, j'ai parlé de ceux de mes élèves qui ont fait des livres. Il y en a un qui s'appelle Philippe Haddad et qui a écrit justement un livre très, très, très accessible sur le Meiri. Et je le dirais ici sans modestie, il m'a dédicacé ce livre.
1: Voilà, on renvoie donc à cet ouvrage. Gérard Naon, quels sont vos rapports avec l'État d'Israël et est-ce que vous avez l'impression que les études juives se portent bien là-bas?
0: Que se portent
1: là-bas
0: les
1: bien
0: Les études se portent bien. Écoutez, puisqu'il faut répondre à la question, j'y répondrai. Je participe extrêmement souvent à des colloques au plus haut niveau, à l'Université hébraïque de Jérusalem, à l'Université Bar-Ilan, à l'Université Ben-Gurion du Negev, à l'Université de Tel Aviv. Je ne suis pas encore allé au centre universitaire qui est maintenant à Safed, mais j'ai mon collègue et ami Moshe Orfali qui le dirige et qui m'a promis de m'y inviter. Et alors, toutes ces universités ont formé un très grand nombre de chercheurs dans toutes les disciplines, et les études juives sont aujourd'hui à un niveau où elles n'ont jamais été. Évidemment, les spécialistes feront des reproches, des critiques, il y a des choses qui manquent, des choses qu'on souhaiterait autrement, mais on a des études juives dans le monde, en Israël spécialement, aux États-Unis et en France aussi, par rapport au désert intellectuel qui se trouvait après la Deuxième Guerre mondiale.
1: Seulement, vous dites
0: en France, on le doit en grande partie, j'ai parlé tout à l'heure de Georges Levitt, mais sur le plan institutionnel, au grand rabbin René Samuel Sirah, qui à lui seul a pratiquement créé les enseignements universitaires et les centres de recherche à travers à travers la France.
1: Et malgré cela, vous dites quand même, vous soulignez quelquefois que cette communauté juive française, aujourd'hui même, n'est pas forcément très réceptive ou très intéressée par ces études juives.
0: C'est-à-dire que je souhaiterais que la communauté institutionnelle en tant que telle, pour dire les choses très précisément, les consistoires et les communautés, soutiennent directement les publications savantes, les colloques, les manifestations de haut niveau, comme le font d'autres communautés moins fortunées que la nôtre. Et je citerai la communauté italienne qui est en quelque sorte en union permanente avec la recherche universitaire dans le domaine du judaïsme. Alors ça, je le souhaiterais. Maintenant, c'est arrivé en partie, puisque le fameux colloque sur le grand rabbin Sinsheim, que j'ai eu le plaisir d'organiser avec le grand rabbin Bernheim et avec le rabbin Moshe Levin et Yael Hirschhorn, ce colloque, justement, était à la fois universitaire, un symposium plutôt, on l'a appelé, et en même temps un colloque communautaire et intercommunautaire.
1: Indépendamment des études juives, où en est, selon vous, aujourd'hui la communauté juive française, dont on dit qu'elle est inquiète, s'interroge beaucoup sur sa place dans l'espace national français?
0: Il y a des historiens, il y a des sociologues, et ils ne s'entendent pas toujours parfaitement. Le sociologue va vous répondre, oui, la communauté juive française est une communauté en plein développement et en même temps en pleine inquiétude. L'historien qui se permet de faire de la prospective se trompe à tous les coups. Alors moi, je souhaite simplement que la communauté juive demeure ici ou ailleurs. Une fois, on nous a posé la question. Mais les effectifs de notre communauté fondent. Il n'y a plus personne dans notre communauté. Il y a des gens qui meurent, d'autres qui s'en vont à Paris, et d'autres qui n'ont pas d'enfants. Non, d'une manière générale. Quand on a des communautés de province, c'est ce qu'on vous dit. C'est ce qu'on vous dit. Alors bon, alors la réponse à cela, c'est demeurez juif, agissez comme tel, dans quelque endroit que vous vous trouviez.
1: C'est cela qui vous caractérise aussi dans votre manière d'aborder le judaïsme, c'est que la terre, certes, la terre d'Israël existe et c'est un fait nouveau dans l'histoire, mais pour le fait juif lui-même, toute terre est finalement
0: la terre possibilité d'exister. La terre d'Israël est une permanence dans l'histoire. Et une permanence quelquefois explicite, quelquefois seulement implicite, mais une permanence absolue qu'on trouve dans tous les textes, littérature, textes de règlement, textes de correspondance. La communauté portugaise d'Amsterdam, j'ai eu à cet égard, si vous me permettez, une réticence à l'égard du très grand historien Jacob Katz, qui a écrit que les Juifs d'Amsterdam, étant prospères, ne s'intéressaient très peu à la Terre Sainte et au sort des Juifs qui y vivaient, alors que dans toute la correspondance que j'ai, et qui est accessible à tout le monde, en portugais, hélas, à Amsterdam, il est toujours question de la Santa Patria,
1: qui reste aussi une permanence de l'histoire juive où qu'on se trouve. Gérard Naon, merci beaucoup d'avoir confié à l'Académie ses souvenirs. Un juif quand même ne cesse pas d'étudier, ni un professeur d'enseigner. Qu'est-ce que vous faites en ce moment même ?
0: En ce moment même, je reviens d'un colloque qui a eu lieu à Ravenne et à Ferrare, un colloque portant sur Yitzhak Lampronti. Yitzhak Lampronti a composé en 1750 la première encyclopédie juive, encyclopédie qui s'appelle Pachad Yitzhak. Dans cette encyclopédie en hébreu, il recense par ordre alphabétique tous les sujets essentiellement du Talmud, mais aussi la médecine, parce que c'est une tradition en Italie que des rabbins savants sont en même temps des médecins savants, qui étudient à l'université de Padoue. Et ce colloque était, donc c'est la semaine dernière, et Yitzhak Lampronti a écrit cette immense encyclopédie dans laquelle il a rassemblé non seulement tout ce qu'il a répertorié dans le Talmud, dans tous les écrits rabbiniques depuis l'Antiquité jusqu'à son temps, mais surtout les écrits de ses collègues. Il a fait œuvre collective, œuvre d'encyclopédiste, œuvre collective en son temps. Et par chance extraordinaire, les manuscrits d'Yitzhak Lampronti, de Pachad Yitzhak, 120 volumes, se trouvent à la Bibliothèque nationale. C'est un des joyaux de notre fonds hébreu. Ils ont été achetés en 1845 par Louis-Philippe.
1: Et pas traduits.
0: Non, ça a été le Pachad Yitzhak a été publié par la suite très lentement en hébreu, et il y a une édition récemment qui a été faite dans les années 70, mais il n'y a pas de traduction. Ça me paraît très très difficile de faire une traduction de cela.
1: Finalement, cet homme, c'est un...
0: Même de publier, j'ai essayé en Israël d'acheter l'édition récente, rien à faire, c'était tout épuisé.
1: Et pourtant,
0: c'est une œuvre majeure, capitale.
1: Sans vouloir.
0: Je ne sais pas si beaucoup de gens la connaissent, hélas.
1: Non, justement, je ne pense pas. Sans vouloir faire de comparaison.
0: Le judaïsme italien est un judaïsme d'une science extrême et qui n'est pas encore connu, et c'est fort dommage.
1: Sans vouloir faire de comparaison déplacée, vous êtes un peu dans cette tradition d'être un encyclopédiste. D'ailleurs, vous avez participé à l'encyclopédie universaliste avec de nombreux articles.
0: On m'en a tenu un peu rigueur. Je dois dire, parce que, bon, j'ai écrit évidemment beaucoup, beaucoup, beaucoup d'articles d'encyclopédie, spécialement dans l'encyclopédie universaliste, et puis dans d'autres encyclopédies aussi, et puis j'ai dirigé aux presses universitaires de France. Béatrice Didier a publié un dictionnaire universel des littératures. Et j'ai été chargé des littératures juives et des littératures du Moyen-Orient. Donc, littérature juive depuis la Bible jusqu'à Amos Oz ou à Lev Bet Yoshua et tous les récents. Je n'ai pas écrit tous les articles, mais je les ai commandés et dirigés.
1: Alors, une toute dernière question, Gérard Naon. Qu'est-ce qui vous paraît essentiel dans l'existence ?
0: Bonne question. Bonne question à laquelle chacun d'entre nous devrait certainement essayer de répondre. Nos rabbins disent, quand on a réalisé la moitié de ce que l'on souhaitait, on a gagné la partie. J'espère y parvenir, si Dieu me le permet.
1: Voilà. Et là, donc, dans les mois qui viennent, vous avez encore un programme chargé de colloques, d'écriture ?
0: Oui, très chargé. Très chargé. J'ai un colloque à Hambourg sur les Juifs des Caraïbes, au mois de novembre. Nous faisons ici même un colloque sur Saint-Louis et les Juifs au mois de novembre aussi, au Musée d'art et d'histoire du judaïsme. Et si je suis encore en vie, à la fin de l'année prochaine, un grand colloque sur les nouveaux chrétiens et les marins portugais à Lisbonne, où on m'a demandé de présenter la conférence d'ouverture.
1: Voilà, ben on vous souhaite jusqu'à 120 ans de pouvoir continuer cette activité extrêmement, extrêmement riche, intéressante. Merci en tout cas d'avoir accepté d'évoquer comme ça ce parcours. Et on vous retrouvera sans doute, je pense, pour ces colloques ou ces conférences sur Académie, puisque Académie capte très souvent vos interventions dans le cadre de ces colloques.
0: Nous admirons énormément Académie, qui va dans le sens que je souhaiterais, un sens encyclopédique de connaissance du judaïsme et d'Israël.
1: Merci beaucoup.

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1: Bonjour à toutes, bonjour à tous et bonjour Henri Agenberg.
2: Bonjour.
1: Alors merci d'avoir accepté l'invitation d'Academ. Vous venez de publier un livre qui récapitule vos engagements politiques au sein de la communauté juive française. Son titre, Une voix politique juive française. C'est publié aux éditions Hermann et c'est l'occasion pour nous de retracer votre parcours. Vous avez été, on le sait, président du CRIF pendant 6 ans, donc de 95 à 2001, et puis aussi président du Congrès juif européen. Toute votre expérience est confondue en marge de votre profession d'avocat avec une activité militante, mais activité militante pour l'expression d'une voix juive donc au sein de la République, d'abord au sein de la LICRA, puis vous avez créé le Renouveau Juif, c'était une association donc qui avait vu le jour dans les années 70, et puis bien sûr à la tête du CRIF pendant vos 2 mandats consécutifs. Votre livre a été publié avant le 7 octobre. Difficile quand même de commencer cette interview sur votre passé pour ne pas parler du présent aujourd'hui et de la manière dont vous avez perçu cet événement 7 octobre. De quelle manière, alors que vous avez toujours été un partisan engagé dans le processus de paix, notamment au temps d'Oslo, est-ce que vous avez le sentiment qu'aujourd'hui quelque chose peut renaître de ce drame du 7 octobre, de cette tragédie du 7 octobre, ou au contraire que nous passons à autre chose? Quelle est votre perception?
2: Je vais vous dire une chose. Les Israéliens et l'État d'Israël est condamné à vivre avec les Palestiniens. Donc il faut trouver une solution pacifique à un moment. Pas être toujours en guerre. C'est pas possible. Et avoir un conflit qui se répète toutes les 4 ou 5 ans avec des attaques auxquelles Israël, l'armée d'Israël est obligée de répliquer. Donc de toute façon, il faut venir vers une solution négociée. Avec qui? Ça, c'est la problématique qui se pose aujourd'hui. Certainement pas avec le Hamas, qui idéologiquement veut non seulement la destruction d'Israël, mais la disparition des Juifs sur la terre d'Islam. Donc avec ce qu'on appelle aujourd'hui encore l'autorité palestinienne, qui n'a pas beaucoup de pouvoir, mais à qui il faudrait redonner un peu de vigueur, ou tout au moins changer de dirigeant aussi, parce que Mahmoud Abbas a fait son terme, si on peut dire. Il est très âgé, avec toutes les déclarations qu'il vient de produire les derniers temps, c'est inenvisageable d'avoir véritablement une négociation avec lui. Donc il faut aussi, à l'intérieur de ceux qui sont les représentants du peuple palestinien, avoir des interlocuteurs valables. Ça sera le défi de l'après-guerre.
1: Il faudra peut-être les créer. Quel rôle pourrait jouer les pays arabes aussi? Peut-être une nouvelle configuration pour cet État palestinien?
2: Peut-être très probablement le déclenchement de la guerre vient du fait que on annonçait haut et fort le rapprochement entre l'Arabie saoudite et Israël après les accords d'Abraham. Ces accords ont été révolutionnaires. Donc ce rapprochement avec l'Arabie saoudite, qui est un pays sunnite, de religion sunnite, sur le plan de l'islam, qui est en conflit réellement sur le plan idéologique avec l'Iran qui est chiite, alors que le Hamas est sunnite et est alimenté sur le plan financier, sur le plan armement, par l'Iran chiite, tout ça est très complexe. Mais enfin, on peut voir une situation où les sunnites voudraient voir la mainmise de l'Iran chiite cesser sur le Hamas. Donc on peut avoir un rapprochement avec l'Arabie saoudite qui pourrait se dessiner, ainsi que un appui de l'Égypte, qui est aussi sunnite et qui est en relation de paix avec Israël. Donc on pourrait avoir une configuration qui aiderait, si vous voulez, à une restructuration du pouvoir au sein de la bande de Gaza.
1: Voilà, et là on voit tout de suite, Henri Agenberg, votre optimisme, j'allais dire, qui est foncier, qui n'est pas naïf, hein, mais qui est quand même malgré tout un optimisme pour essayer de trouver une solution réaliste dans ce conflit. Les parents sont tout donnés à Varsovie. Ils se sont rencontrés en France. C'est votre frère Serge qui naît en 1941, et puis vous donc en 1947, juste après-guerre. Quel souvenir vous gardez de cette période des années 50 en France, de cette famille juive? Quelle était l'ambiance? Comment vous viviez aussi votre judaïté à ce moment-là?
2: Écoutez, d'une certaine manière, je suis imprégné de Yiddishkeit. Parce que mon père s'adressait à nous, les enfants, en yiddish, et on lui répondait en français. Il avait un très mauvais français. Mon père avait été tailleur. Il est allé à l'école jusqu'à l'âge de 10 ans seulement. Il a commencé à travailler après, en apprentissage. Puis, il est venu en France à l'âge de 17 ans. Je me souviens, si vous voulez, d'être d'avoir été baigné dans le yiddish. La boutique de mon père était le salon où l'on cause yiddish. Et on venait le voir, pas toujours pour acheter des vêtements, mais pour avoir le plaisir de discuter en yiddish. Et quand je venais déjeuner à la maison en sortant de l'école, presque systématiquement, j'entendais une chanson juive à la maison. Parce qu'ils mettaient des disques, c'était les anciens 33 tours, qui étaient en yiddish. Et il lisait le yiddish. Et il écrivait à son frère, qui était en Argentine, en yiddish. Ma mère était dans un autre positionnement, si je puis dire, parce que mon grand-père avait émigré aussi en France dans les années 30. Il était cordonnier, au départ. Donc, et après, il a commencé à vendre des chaussures, celles qui réparaient. Petit à petit, bon, toute la famille, qui était une famille de 9 enfants, est allée à l'école en France, dans l'école publique. Et ma mère, sa grande gloire était d'avoir été jusqu'au certificat d'études. C'était pas rien à l'époque. Donc, elle s'exprimait très, très bien en français. Du côté de ma mère, c'est une famille où il y avait ces enfants qui, pendant la guerre, ont été cachés. Et c'est ce qui les a sauvés. Ils ont été dans des familles non juives qui les ont hébergés et qui leur ont permis d'être cachés, alors que mes grands-parents étaient cachés. Ils portaient de l'étoile jaune, mais ils étaient cachés. Et ils ont survécu du côté de ma mère. Du côté de mon père, puisque vous me demandez dans quelle ambiance, dans quelle atmosphère j'étais, je me souviens très bien, dans la salle à manger où on déjeunait et dînait tous les jours, derrière mon père, excusez-moi, il y avait la photo de sa famille, la veille d'un seder, et sur la photo, qui était d'une famille de 7 enfants, 3 avaient disparu pendant la guerre, mes grands-parents avaient disparu, ils étaient là tous les jours par cette photo.
1: Et ça, c'était quelque chose dont on ne parlait pas ?
2: Il était très difficile de parler de la période de la guerre en Pologne et à Varsovie, parce que mon père ne savait pas ce qu'étaient devenus ses parents. Il ne savait pas quand ils avaient été arrêtés, où ils avaient été conduits, ni ses 3 frères qui ont disparu. Donc c'est quelque chose qu'on abordait très peu. Je me souviens simplement du premier voyage en Pologne que mon père a fait après la guerre avec un groupe d'anciens juifs de Pologne. Il a appris ce qui était arrivé à ses parents, dans quelles circonstances et où ils avaient été conduits. Il a pleuré. C'était plus possible de lui parler.
1: Mes parents ne sont ni pratiquants ni croyants.
2: Oui.
1: Je dis ça dans le livre. Mais la tradition juive imprègne mon enfance. Comment ça se manifestait, cette dualité d'appartenance, à la fois éloignée de la pratique, mais en même temps imprégnée de cette identité ?
2: Mon frère et moi, nous avons fait notre bar mitzvah. C'était, si vous voulez, le rattachement à la religion juive et à notre culture. Donc, nous avons reçu tout l'enseignement qui conduit, effectivement, à ce passage à la bar mitzvah. Je me souviens de quelque chose de très important chez nous, c'était le seder. Je vais vous parler de la photo du seder. Mais toute la famille de ma mère, parce qu'il restait ses 8 frères et sœurs, avec son père, sa mère malheureusement est morte très jeune, étaient réunis chez nous. Mon père et mon grand-père dirigeaient le seder. Les prières étaient moitié en hébreu, araméen, et moitié en yiddish. Et nous, les enfants, on avait beaucoup de mal à suivre. Il n'y avait pas du tout de traduction en français.
1: Cette manière d'être juif de votre enfance, est-ce que vous l'avez conservée plus tard jusqu'à aujourd'hui, ou est-ce que vous avez évolué par rapport à ça?
2: En tout cas, en ce qui concerne le seder, je peux vous dire que je l'ai conservé, oui.
1: Vous n'êtes pas devenu plus observant?
2: Nos deux fils ont fait aussi leur bar mitzvah. Et donc, nous avons essayé de transmettre cette tradition. Sans être religieux, sans être pratiquant, mais nous nous inscrivons, disons, dans une tradition qui est celle communément admise, si vous voulez, des juifs qui sont éloignés de la synagogue, mais qui considèrent que c'est la culture du judaïsme qui doit quand même être transmise.
1: En 67, début de la guerre des 6 jours, vous avez 20 ans, donc. Et vous venez de démarrer vos études supérieures, donc de droit, si je ne m'abuse. Vous allez à l'ambassade d'Israël pour vous engager dans l'armée à ce moment-là. Quel était votre état d'esprit ? D'où ça vous venait, cet attachement à Israël ? Alors, il y a un certain nombre de gens qui ont fait la même démarche, mais ce n'était pas le cas de votre famille, ou est-ce que votre famille était déjà sioniste aussi par rapport à cette question ?
2: Vous savez, on dit qu'est-ce qu'un sioniste ? c'est un juif qui donne de l'argent à un autre pour envoyer un troisième en Israël. C'était à peu près le schéma chez mon père. Il contribuait beaucoup au sionisme en donnant de l'argent. Mais nous avions de la famille en Israël. Et nous avions des amis. Et donc, moi, je suis allé en Israël avant la guerre de 67 au moins deux fois. Et je me souviens, ça m'avait marqué, parce que je me souviens de ma première arrivée à l'âge de 12 ans au port de Haïfa, avec toutes les sirènes des bateaux qui entouraient notre grand bateau, le Theodor Herzl, à l'époque. Et donc, c'est quelque chose qui m'avait marqué, parce que j'avais foulé la terre d'Israël, j'avais rencontré de la famille, et je m'étais fait des amis de mon âge. Et mes amis de mon âge ont été mobilisés au moment de la guerre de 67. Donc, dans la période qui a précédé le déclenchement de la guerre, parce que psychologiquement, c'est très important. Pour ceux qui sont des autres générations, il y a eu Nasser, qui était à la tête de l'Égypte, qui a fermé le détroit de Tyrane, qui conduit à la mer Rouge, ça veut dire qui conduit au port d'Elat, pour d'une certaine manière commencer l'asphyxie d'Israël. Et d'un autre côté, on avait la chance à la maison d'avoir un poste de télévision. J'ai vu Ahmed Choukairi, qui était le chef des Palestiniens de l'époque, dire « on va entrer dans Israël et on mettra tous les Juifs à la mer ». Donc, pour nous, c'était un choc parce que à l'époque, probablement, l'armée égyptienne était la plus forte du monde arabe. Il y avait probablement environ 40 millions d'Égyptiens et il y avait 2,5 millions à 3 millions de Juifs en Israël, pas plus. Donc, dans les jours qui ont précédé la fermeture du détroit de Tyrane par Nasser, nous savions qu'il allait avoir la guerre. C'était un casus belli pour Israël, la fermeture du détroit de Tyrane. Et donc, on savait qu'il y aurait quelque chose, mais on ne savait pas qu'Israël était armé de cette manière qui lui permettrait véritablement de remporter la victoire. Ce que nous ressentions, c'est qu'Israël allait être écrasé, écrabouillé, et que les Juifs allaient disparaître. Et pour nous, vous le disiez à l'instant, que nous étions nés après la Shoah, et nous avions la connaissance de ce qu'avait été la dimension de l'extermination des Juifs d'Europe, nous en étions convaincus, vers une disparition des Juifs d'Israël.
1: Vous faites vos études donc à la faculté d'Assas. C'est pendant vos études d'ailleurs que se crée, je crois, le GUD, le groupe Union Défense, le fameux GUD. Au même moment, vous devenez, vous, président de la section jeune de la LICRA. Donc encore étudiant, là à nouveau, vous êtes en première ligne, on va dire. Comment ça se passait à la fac entre ces mouvements d'extrême droite et vous les militants de la LICRA?
2: On a le problème de l'extrême droite, avec des groupes qui sont des groupes de combat quasiment, le GUD, et antisémites, foncièrement antisémites. D'un autre côté, quand j'entre en fac de droit en 1967, j'ai pas de problème, mais après les événements de mai 68, on commence à avoir des problèmes avec l'extrême gauche. On est entre deux feux, d'un côté l'extrême droite et de l'autre côté l'extrême gauche, parce que l'extrême gauche est anti-sioniste, pas antisémite.
1: Pro-palestinienne, en tout cas.
2: Pro-palestinienne. Ouais. La question de la Palestine, et on en reparlera peut-être par rapport aux événements d'aujourd'hui, succède à la cause vietnamienne. C'est-à-dire qu'on est sorti de la guerre du Vietnam, qui était le grand rassemblement, si vous voulez, pour les extrémistes de gauche au soutien au Vietnam et contre la guerre du Vietnam. Et on est là dans la défense des Palestiniens. On est après 1967. Donc, après la victoire d'Israël. Mais on est dans un mouvement qui est un mouvement idéologiquement qui est pro-palestinien avec l'idée que juifs et palestiniens doivent vivre sur une même terre mais qu'il ne doit pas y avoir d'État d'Israël. D'État d'Israël qui, avec les juifs, serait dominant par rapport aux palestiniens. Donc, on est avec un mouvement où de nombreux leaders gauchistes sont d'origine juive. Donc ils ne sont pas antisémites. Ils sont, si vous voulez, dans une idéologie qui est celle qui les porte à considérer que l'État juif en tant que tel ne doit pas exister, qu'il doit y avoir un État qui rassemble les Juifs et les Arabo-Palestiniens.
1: C'est l'époque où l'antisionisme n'était pas forcément encore antisémite. Il n'était pas devenu forcément antisémite.
2: Il était différent. Ouais. Bon. Donc on est à ce moment-là, et on est aussi avec un parti communiste très fort à cette époque, et avec beaucoup de Juifs qui sont aussi encore engagés au Parti communiste, qui est post-stalinien. Ça veut dire qu'on n'est pas dans après 1989, on est dans un moment, dans un système, si vous voulez, où l'extrême gauche est très importante dans la fac. Et d'un autre côté aussi l'extrême droite. Et nous, pour nous faire entendre entre ces deux extrêmes, nous devons essayer d'avoir, si vous voulez, la possibilité de parler. Et pour parler, il faut avoir la possibilité de se défendre physiquement. Donc je constitue d'abord un groupe de défense pour dire on peut rentrer dans les amphithéâtres entre des barres de fer que si nous-mêmes, nous sommes capables de nous défendre. Ça, c'est la première démarche. Et après, entre des barres de fer que si nous-mêmes, nous sommes capables de nous défendre. Ça, c'est la première démarche. Et après, je constitue un groupe d'orateurs capables

0: cet événement qui en porte la manifestation, la trace, est né cet éveil de la conscience des Juifs de France pour l'importance, la centralité d'Israël, de la défense d'Israël.
1: Nous avons parlé de la guerre de 67, de la guerre des six jours de 1967. À ce moment-là aussi, déjà se cristallise, si vous voulez, un mouvement de soutien à Israël. Et c'est pas ma génération, c'est la génération des aînés, ceux qui ont connu la Seconde Guerre mondiale, la résistance ou malheureusement le fait de porter l'étoile jaune et pour certains d'être déportés, qui en 1967, comme j'expliquais tout à l'heure, craignent la disparition d'Israël et se mobilisent déjà dans la rue. Ce qui nous porte après, au moment des 12 heures pour Israël, c'est un autre événement aussi marquant. C'est la guerre de Kippour de 1973. On en a beaucoup parlé parce que nous sommes 50 ans après la guerre de Kippour. Et quand on y viendra tout à l'heure par rapport aux événements du 7 octobre 2023, on est 50 ans après, presque jour pour jour, après le début de la guerre de Kippour. Qu'est-ce qui se passe au moment de la guerre de Kippour? C'est Anwar al-Sadat qui est président de l'Égypte et qui décide d'attaquer le jour de Kippour l'État d'Israël. Et c'est Israël qui est surpris avec les services de renseignement et les politiques qui ne prennent pas compte de la situation et qui fait que l'armée égyptienne entre dans le Sinaï et menace le sud d'Israël. Et nous vivons ça le jour de Kippour. À la sortie de la synagogue, nous entendons les informations que nous n'avions pas entendues pendant que nous étions dans la synagogue. Mais à ce moment-là, nous vibrons aussi pour l'existence d'Israël. Tous les Juifs du monde entier, comme en 1967, ont eu la crainte qu'Israël disparaisse et que les Juifs soient balayés de la carte en Israël. Donc à ce moment-là, le mouvement pro-israélien, il est là à ce moment-là. Et il y a une chose qu'on doit dire au passage, c'est qu'on est en 1967 et en 1973 en France avec une communauté juive revigorée par l'apport du monde juif séfarade. Les Juifs d'Algérie, les anciens pieds-noirs juifs, sont en France. Il y a des Juifs du Maroc, des Juifs de Tunisie. On multiplie au moins par deux, sinon davantage, le nombre de Juifs en France. Et donc, on a une vigueur de la communauté juive et une expression de solidarité avec les Juifs d'Israël qui s'expriment dans la rue.
0: Par rapport à cet engagement et aussi à ce changement d'ambiance, on va dire, pour la communauté, c'est le prolongement concret de ce mouvement précédent, la création avec votre frère Serge de la première station de radio juive en France, qui s'appelle Radio J, donc qui existe toujours. Là encore, il faut se remettre dans le contexte pour comprendre le bouleversement que cette radio représente dans le paysage, en tout cas d'information radiophonique à Paris.
1: C'est un bouleversement. Il est possible parce que François Mitterrand a été élu et que avant son élection, en ayant, si vous voulez, des rumeurs sur le fait que des radios, entre guillemets, clandestines pourraient être officialisées, nous disons qu'il faut créer cette première radio juive. Et c'est ce qui est le bouleversement que vous indiquez. Oui. Mais on est, après la défaite de Valéry Giscard d'Estaing à l'élection présidentielle de 1981, si je ne me trompe pas, oui, et l'élection de François Mitterrand. Alors. Et donc on est après trois manifestation des 12 heures pour Israël, 1976, 1977 et 1980. Et on est aussi après, si vous voulez, l'appel au vote juif contre Valéry Giscard d'Estaing.
0: Voilà, j'allais y venir, puisqu'avant la création des radios libres en 81, il y a eu cette élection présidentielle du mois de mai. Alors, Mitterrand bat Giscard, mais de peu. A posteriori, on peut s'interroger, en tout cas vous interrogez dans le livre, quel rôle a pu jouer l'appel du renouveau juif que vous présidiez alors au vote sanction contre Giscard?
1: Il a joué à la marge cet appel des juifs à voter contre Giscard. Il a été suivi. C'est-à-dire ce vote sanction a été très très largement suivi. Je donne des exemples, si vous voulez, concrets dans mon livre. De la manifestation, si vous voulez, démocratique des Juifs contre une politique anti-israélienne. Mmh. Il y a eu, si vous voulez, un épisode très important dans la période de Valéry Giscard d'Estaing, c'est la livraison de centrales nucléaires de recherche, soi-disant, à Saddam Hussein, qui est à la tête de l'Irak à ce moment-là. Et l'Irak

0: est engagé dans la lutte contre Israël et pour la disparition de l'État juif, et la France livre un centre de recherche qui est militarisable. Ça veut dire que avec de l'uranium enrichi, il est possible de construire une bombe atomique. Donc, nous mobilisons les Juifs contre cette livraison par la France d'un centre de recherche nucléaire.
1: Alors, on en vient, si vous voulez bien, maintenant à votre action en tant que président du CRIF. Vous êtes donc élu président du CRIF en 95. Comment se présentait alors la situation, dans quel état d'esprit vous avez pris ces fonctions importantes pour la communauté?
0: Avant, j'étais un militant qui était un contestataire de l'establishment juif pendant toutes les années 1970-1980.
1: C'était quoi l'establishment juif?
0: L'establishment juif, ça veut dire les dirigeants qui étaient à la tête de la communauté juive et qui, pour moi, n'étaient pas suffisamment engagés politiquement et suffisamment entendus. Ils ne savaient pas s'exprimer ni sur dans les micros des radios ni à la télévision. Ils étaient presque invisibles politiquement. Et donc, nous, avec le renouveau juif, nous avons voulu faire la démonstration qu'il existait une force politique juive et une voix politique juive. Ce que ne souhaitaient pas faire les dirigeants qui étaient de la génération d'avant-guerre et de l'immédiate après-guerre, pour des raisons psychologiques, on peut comprendre. Ils avaient vécu l'antisémitisme, ils avaient subi l'étoile jaune. On ne pouvait pas être, si vous voulez, des juifs avec, disons, une visibilité politique. Et nous avons créé un mouvement qui allait dans le sens, au contraire, d'une médiatisation d'une voie politique, donc toute la période des années 1970 à 1982, pour faire large. Ensuite, nous avons aussi joué un rôle pour, disons, donner une résonance à l'identité juive en faisant deux manifestations qui sont intitulées Judéoscope. Et j'arrive à la présidence du CRIF, je suis à ce moment-là notabilisé, je suis plus dans la contestation. Je suis à une période de ma vie où j'ai pris de l'âge et où je veux asseoir aussi une voix politique juive indépendante et entendue. Et c'est ce que je vais faire à la fois contre le Front National de Jean-Marie Le Pen sur le plan de la politique intérieure française pour l'isoler politiquement par rapport au Parti Républicain. Et deuxièmement, par rapport à Israël et au processus de paix, en faisant entendre la voix de la communauté juive française organisée par rapport au soutien au processus de paix.
1: Quel fut votre rôle dans ce processus de paix, dans ces négociations? Alors, vous dites tout de suite, on n'était pas une diplomatie parallèle, mais malgré tout, c'était complémentaire peut-être, ou ça pouvait jouer sur les appréhensions que pouvaient avoir les uns et les autres, ça pouvait débloquer certaines situations. Est-ce que vous pouvez nous parler de ce rôle que vous avez eu au sein du CRIF et aussi personnellement?
0: D'abord, j'ai eu la chance que le 6 juin 1995, Yitzhak Rabin vienne à Paris pour rencontrer le président de la République de l'époque, et nous l'avons invité au CRIF, et il cherchait l'appui des communautés juives dans le monde, dans le soutien au processus de paix. Les accords d'Oslo avaient été signés en 1993, ils avaient été officialisés à Washington. Un accord de paix avait été conclu avec la Jordanie en 1994, ce qui n'était pas rien. Et donc, on le voit en juin, et il est assassiné en novembre, le 4 novembre 1995. Donc, je vais à ses funérailles, et je lui dis, quand il est à Paris, que nous soutiendrons le processus de paix, que le CRIF appuiera le processus de paix. C'est ce que nous avons tenté de faire en disant « Ce n'est pas que la question d'Israël, le processus de paix avec les Palestiniens, c'est aussi la question des Juifs. Ça concerne le monde juif. » Et on pourrait dire que nous avons eu des répercussions dans le monde juif du conflit israélo-palestinien. Il y a eu deux attentats meurtriers à Paris. Celui de la rue Copernic en octobre 1980 et celui de la rue des Rosiers en août 1982. Donc il y a des répercussions, il y a eu d'autres attentats avant qui ont touché les Juifs. Il y a eu l'attentat aux Jeux Olympiques de Munich, c'est les Israéliens qui ont été visés à ce moment-là, 12 athlètes israéliens qui sont assassinés. Mais nous avons eu des Juifs qui ont été pris quasiment en otage et qui ont été assassinés dans d'autres attentats dans différentes villes d'Europe. Il y a une répercussion pour le monde juif. Et pour Israël, nous avons, nous, l'analyse qu'il faut mettre un terme au conflit israélo-palestinien, il y a un chef qui apparaît conduire les Palestiniens, c'est Yasser Arafat. C'est un ancien chef terroriste. Mais je ne sais pas s'il fait l'unanimité, mais à ce moment-là, on considère que c'est le seul qui peut s'engager dans un processus de paix avec l'État d'Israël. Donc, l'idée, c'est de montrer que les Juifs soutiennent ce processus. Donc, nous sommes dans un soutien avec effectivement une diplomatie un peu parallèle, mais sans entrer dans la négociation. Simplement, nous entendons ce que peuvent dire les dirigeants arabes et Yasser Arafat.
1: On ne va pas tout refaire, mais à quel moment, précisément, vous avez eu l'impression d'avoir eu un rôle
0: Le déclencheur, c'est ma rencontre avec Hosni Moubarak, qui dirige l'Égypte à ce moment-là. Nous avions invité l'ambassadeur d'Égypte à Paris au dîner du CRIF, comme nous avions invité Leila Shahid, qui était la représentante de l'autorité palestinienne à Paris au dîner du CRIF, ce qui était un bouleversement. C'est en 1995, lors de mon premier dîner du CRIF, après l'assassinat d'Yitzhak Rabin. J'ai un lien avec l'ambassadeur d'Égypte à Paris, et quand Hosni Moubarak vient à Paris, il le persuade qu'il faut me rencontrer. Parce que je connais Netanyahou, et il veut avoir un entretien avec moi pour savoir ce que veut faire Netanyahou. Qui est Netanyahou ? Netanyahou, je l'avais déjà rencontré. Donc, j'ai ce premier entretien et je crée une relation avec Hosni Moubarak, qui m'invite à le revoir au Caire. Donc, il y a quelque chose qui se noue à ce moment-là avec Hosni Moubarak. Et je dis qu'il faut continuer, si vous voulez, sur cette voie. Et en 1999, nous entamons vraiment ce que nous avons appelé le voyage pour la paix, qui est non seulement de rencontrer au Caire Hosni Moubarak, de rencontrer le roi de Jordanie, qui est aussi Abdallah II, qui a succédé à son père, le roi Hussein, qui est décédé. Nous rencontrons aussi, à ce moment-là, Yasser Arafat en délégation.
1: Quel souvenir vous gardez de cette rencontre avec Yasser Arafat ?
0: C'était très difficile pour nous, parce qu'effectivement, comme je le disais à l'instant, c'était un ancien chef terroriste. Et donc, lui serrer la main, alors que pendant des années, on a manifesté contre lui et contre le fait qu'il y ait un bureau représentatif de l'OLP à Paris.
1: Et condamner aussi les gens qui lui serraient la main.
0: Bon, mais Netanyahou lui avait serré la main, bien évidemment, et d'autres dirigeants israéliens. Et les Israéliens avaient davantage combattu Yasser Arafat que nous l'avions fait nous-mêmes.
1: Et quelle impression vous faisait en tant que leader politique, quelqu'un qui avait une grande vision, ou au contraire
0: Dans la première rencontre, Yasser Arafat était malade. Je lui serre la main pour le quitter et je lui dis « Zaymir Gesint », qui est une expression en yiddish, qui veut dire « soyez en bonne santé », parce que je l'ai vu malade. Et je me dis « merde, si... » Il crève, avec qui Israël va pouvoir parler.
1: Votre chapitre dans le livre s'intitule « Désillusion et amertume ». Qu'est-ce qui n'a pas fonctionné ?
0: Les Israéliens sont allés très loin dans le processus de paix avec Yasser Arafat. Le contexte veut que ça ait échoué, parce que Yasser Arafat demandait que dans les accords qui seraient conclus avec Israël, soit accepté le principe du droit au retour des Palestiniens, des réfugiés palestiniens. À l'époque, ils étaient entre 300 000 et 600 000, plutôt 600 000 que 300 000, environ 300 000 qui étaient allés à Gaza, mais il y avait ceux qui étaient allés au Liban, en Syrie, qui se retrouvaient en Cisjordanie. Aujourd'hui, on parle de 4 millions d'anciens réfugiés, mais on n'est pas sur ces chiffres-là à l'époque. Mais Yasser Arafat demande le principe du droit au retour des Palestiniens. Il y a le principe du droit au retour des Juifs sur la terre d'Israël. Lui, il veut le principe du droit au retour des Palestiniens sur la terre d'Israël. Ce qui est inacceptable, pas simplement pour Ehud Barak, mais pour toute la gauche israélienne. Dans mon livre, je cite trois articles des intellectuels de gauche israéliens qui disent on ne peut pas accepter ça. On ne peut pas accepter le principe parce que si on l'acceptait, eh bien, peut-être qu'Israël disparaîtrait sous la démographie des Palestiniens. On est aussi avec le Hamas, qui est un groupe qui se constitue dans cette période et qui devient important au sein de la population palestinienne, et notamment dans la bande de Gaza. Et on le verra par la suite, après 2005-2006. mais on est aussi avec l'Iran, qui jusque-là ne s'est pas du tout intéressé à la question palestinienne, qui n'est jamais intervenue. Mais à partir de 1979, on a la révolution khoméniste en Iran. Effectivement, on a une idéologie qui n'accepte pas les juifs sur la terre islamique, sur la terre d'islam, qui est le territoire israélien. Et certainement qu'à ce moment-là, il y a l'Iran qui rentre dans la manœuvre, si vous voulez, derrière Arafat. Arafat me dit, les yeux dans les yeux, je crains d'être assassiné. La dernière fois que je le rencontre. Je le répercute aux Israéliens. Il me prédit aussi, probablement, qu'il y aura une révolte chez les Palestiniens, de la population palestinienne, s'il n'y a pas les accords de paix. C'est-à-dire, à la fois, il faut les accords de paix, et à la fois, il craint que s'il signe les accords de paix, il soit assassiné. Je pense, aujourd'hui, en me remettant, si vous voulez, dans la situation de l'époque, autour de 1999, l'an 2000, à la fin du processus de paix, qu'il y a cette pression iranienne qui existe et qu'il y a la pression du Hamas qui existe. Et qu'à ce moment-là, il n'est plus véritablement le chef incontesté que l'on croyait pour pouvoir signer les accords.
1: Et déjà née la situation, effectivement, qu'on connaît aujourd'hui. Le temps a passé, il faut quand même qu'on parle aussi, Henri Hagenberg, de vos activités en ce qui concerne la France, l'impulsion tout à fait importante que vous avez donnée au réexamen des responsabilités françaises dans la Shoah, et au premier rang desquelles, donc, cette fameuse déclaration de Jacques Chirac sur le sujet. Comment ça s'est passé? Vous pouvez nous raconter cette scène?
0: Je venais d'être élu, et effectivement, comme vous le disiez à l'instant, Jacques Chirac aussi, la directrice du CRIF, Jacqueline Keller, dit « faut que vous ayez une entrevue avec le président Jacques Chirac ». Et c'est elle qui téléphone au secrétariat d'Élysée. Et comme vous le disiez, il vient d'être élu, mais au premier tour, Jean-Marie Le Pen a fait un score très important pour l'époque. Ça a changé depuis, parce que on met toutes les proportions. Il était au-delà de 12 à 15%, il était proche de 15%. Aujourd'hui, les sondages donnent au parti de Marine Le Pen plus de 40%. Elle a fait 42% aux dernières élections présidentielles. Mais à l'époque, ça nous semblait considérable et comme un danger. Et un danger pour les Juifs. Parce que Jean-Marie Le Pen est à la tête du Front National, qui a été constitué par d'anciens vichysois et par des gens du GUD, vous le rappeliez tout à l'heure, des antisémites. Et pour nous, il draine l'antisémitisme. Donc, il a été l'adversaire de Jacques Chirac, et je dis à Jacques Chirac, qui se lève de son siège et m'amène vers la fenêtre qui donne sur les jardins de l'Élysée, et qui me prend tête à tête, et je dis à Jacques Chirac, les jeunes ne savent pas ce que porte Jean-Marie Le Pen, son fond d'antisémitisme et de racisme. Et il faut qu'il y ait une pédagogie vis-à-vis des jeunes. Et je lui dis, il y a la cérémonie du Vel'd'Hiv qui va intervenir le 16 ou le 17 juillet 1995. Ce serait bien que vous preniez la parole. Et que vous affirmiez les valeurs françaises. Ce serait la première fois qu'un président de la République prendrait la parole lors de la cérémonie du Vel'd'Hiv. Mitterrand ne l'avait pas fait. Robert Badinter avait pris la parole en présence de François Mitterrand, mais François Mitterrand n'était pas intervenu. Il se tourne vers Christine Albanel, qui est sa collaboratrice la plus proche par rapport à la communauté juive, et lui dit « Christine, qu'est-ce qu'on a sur l'agenda ?» Christine regarde l'agenda et dit « Il n'y a rien le 7 juillet. » Il dit « On y va. »
1: Sur ce personnage de Mitterrand, vous avez a posteriori un jugement quand même assez mitigé. Après sa mort, d'ailleurs, vous avez écrit un article dans le journal Le Monde qui s'intitulait « Mitterrand, Israël et les Juifs ». Vous affirmiez qu'il subsistera un voile sur son image. On parlait notamment des relations maintenues, par exemple, avec René Bousquet. Est-ce que ce voile aujourd'hui persiste, a posteriori, historiquement, sur ce personnage de Mitterrand et son ambivalence pour
0: prendre une ambivalence complexe du personnage François Mitterrand. À la fois, comme je le disais tout à l'heure, il est véritablement à l'origine d'un rapprochement avec l'État d'Israël et sa première visite à Jérusalem à la Knesset, qui est marquante. Et d'un autre côté, Il a continué à avoir des relations avec René Bousquet d'une manière confidentielle, pour ne pas dire secrète. René Bousquet ayant été un des principaux collaborateurs des gouvernants de Vichy, c'est-à-dire de Pétain et de Laval, et ayant lui-même serré la main avec des officiers de la Gestapo et contribué au rafle des Juifs. Et François Mitterrand, je ne veux pas être trop long sur ce chapitre-là, a continué d'avoir des relations amicales avec lui. Et d'un autre côté, pour ajouter, si vous voulez, à la sauce, c'est que François Mitterrand, président de la République, a freiné les procédures et les instructions dirigées notamment contre Maurice Papon et contre René Bousquet. Parce que René Bousquet a été impliqué dans une procédure, il finira par être assassiné, mais la procédure était allée assez loin, et il avait donné vraiment des instructions au juge d'instruction de freiner les interrogatoires et de freiner les procédures. On était encore à une époque où le pouvoir exécutif pouvait avoir la main sur certains magistrats. Donc on est avec une personne qui, vis-à-vis de Vichy, a dissimulé son passé aussi de militant d'avant-guerre qui était proche de l'extrême droite, de celui qui a reçu la Francisque de la main de Philippe Pétain, et de celui qui, pendant une période, si vous voulez, a pu être dans ce cercle de vichistes, pour finir dans la résistance, parce qu'il a été aussi un résistant. Il a été un combattant engagé et un résistant. Donc un personnage très très ambigu, et j'ajoute juste un mot, c'est qu'il a été entouré de juifs. Il est venu au pouvoir en 1981 avec le soutien de Pierre Mendès-France, avec le soutien de Daniel Meyer, avec le soutien de Robert Badinter, avec Jacques Attali et avec Strauss-Kahn. Donc tout ça ferme quelque chose de très complexe, très ambigu, et j'essaye de l'expliquer un peu dans mon livre.
1: Alors, maintenant, on va dire un mot de l'acte de repentance des évêques de France, qui date du 30 septembre 1997. Là encore, vous avez participé en quelque sorte à la genèse de cette affaire, puisque la déclaration s'adresse au CRIF, à la déclaration des évêques. Comment est-ce qu'elle est née, alors là, cette déclaration des évêques ?
0: On est dans la période qui précède le procès Papon, et on est après la déclaration de Jacques Chirac du Vel'd'Hiv'. On est dans un moment qui est très très particulier, parce que il y a un pape, Jean-Paul II, si je ne me trompe pas, qui est à la tête du Vatican, qui a vécu la Shoah, toute cette période-là en Pologne, qui a eu une relation personnelle avec une famille juive, qu'on découvrira quand il ira à Yad Vashem pour la première fois. Et il a une relation aussi très personnelle avec Jean-Marie Lustiger, qui est en fait Aaron Lustiger, d'origine juive, et qui est quand même cardinal, et donc le chef des évêques en France. On est dans cette période-là, que j'essaie de résumer. Et Jean-Marie Lustiger est un personnage qui a la faculté d'être de foi catholique et de ne pas oublier ses origines juives. Il est imprégné, d'une certaine manière, de judaïsme et, disons, de judaïsme historique à travers sa famille. Il est enfant caché pendant la guerre et il découvre la foi catholique à Orléans. Mais il n'a pas oublié ses racines juives. Il parle le yiddish. Il est de la famille en Israël. Donc, il y a ce personnage qui est central au moment de cette déclaration
1: de l'acte de repentance. Et vous le rencontrez à ce moment-là.
0: Et alors, il me demande de le rencontrer. Je le rencontre, et sur le plan anecdotique, je vous dis comment ça s'est passé. Il est entouré de prélats, notamment du père Dujardin, qui est un homme assez extraordinaire, qui est celui qui est chargé des relations avec le judaïsme. Et il veut m'informer que l'Église de France a décidé de faire une déclaration de repentance. Il me dit, voilà, nous n'avons rien dit dans l'après-guerre pendant des années, mais nous avons surtout été silencieux pendant la guerre, alors qu'il y avait les lois scélérates discriminatoires du régime de Vichy, nous n'avons rien dit. Nous, ça veut dire l'Église de France. Et aujourd'hui, Il faut que nous prenions la parole pour dire que nous avons fauté, que nous avons commis une faute et nous allons faire un acte de repentance. Et il me dit, je vais porter la parole de l'Église. Et je le regarde les yeux dans les yeux, c'est un moment très difficile. Et je lui dis, Monseigneur, étant donné vos origines juives que tout le monde connaît, si c'est vous qui portiez cette déclaration, ça n'aurait pas la même signification, la même envergure, la même dimension que si c'était un prélat de l'Église qui n'a pas les mêmes origines que vous.
1: Il l'a compris.
0: Il se tait, alors un moment de silence, et il me dit, vous avez raison. Et finalement, c'est l'archevêque de Drancy qui portera la déclaration de repentance.
1: Voilà, bon, on n'a pas le temps de parler de tout, je renvoie les auditeurs à votre livre, très intéressant et instructif. Là-dessus, je voudrais qu'on dise un mot quand même de vos activités après vos fonctions officielles, donc après 2001, ça fait quand même 22 ans maintenant que vous avez quitté donc la présidence du CRIF. C'est quoi votre nouvelle vie à partir de là ?
0: Je me suis tu pendant 20 ans, tout simplement. je ne suis pas intervenu. J'ai vécu une vie d'avocat. Je me suis occupé de ma famille. Je suis devenu grand-père. J'ai ressurgi il y a 2 ans avant l'élection présidentielle.
1: Pour
0: être à l'origine d'un manifeste contre la candidature d'Éric Zemmour à la présidence de la République, au premier tour, en tout cas, il se présentait. Parce que j'ai considéré que les Juifs ne pouvaient pas accepter qu'Éric Zemmour porte le message qui était le sien. Alors, il y a deux types de messages. Un message pétainiste, d'abord, qui est celui de dire que Pétain à sacrifier les Juifs étrangers pour sauver les Juifs français. Ça veut dire qu'il a sacrifié, finalement, ma famille pour sauver les Juifs français, ce qui n'est pas vrai. Et on pourrait rappeler la rafle des notables et le livre d'Anne Sinclair sur la rafle des notables, qui était que des Juifs français. Et puis, le message où, pour la première fois dans l'après-guerre, un homme responsable un homme politique met en question l'innocence de Dreyfus. Ça ne s'était jamais entendu. Et puis, le point le plus important, quelqu'un qui se présente comme juif pour être candidat à l'élection présidentielle et qui demande d'expulser 2 millions d'immigrés de France. Et je trouve ça insupportable. Je suis un fils d'immigré, comme nombre de juifs qui vivent dans ce pays, qui se sont intégrés, qui ont fait leur vie sociale. Nous avons écrit un manifeste avec Pierre Saragoussi, nous, juifs, nous appelons, etc., ne pas accepter la candidature d'Éric Zemmour à la présidence de la République. Puis au second tour, nous avons fait un appel à voter contre Marine Le Pen, fille du racisme et de l'antisémitisme, parce que nous avons rappelé les origines de son parti politique, qui est celui qui a été fondé par Jean-Marie Le Pen. Elle est sa fille, et pendant des années, elle s'est inscrite dans la ligne de Jean-Marie Le Pen.
1: Pendant des années, est-ce que les choses ont changé aujourd'hui, à votre avis, sur ce point ? La distance qui a été prise, on a vu la manifestation contre l'antisémitisme, on voit même des déclarations par rapport à Israël, qui sont finalement, globalement, les plus favorables de la classe politique française. C'est un retournement.
0: À titre personnel, elle a pris ses distances avec l'antisémitisme de son père, d'une manière indéniable, puisque nous ne l'avons pas vu prononcer depuis qu'elle est, disons, à la tête du Rassemblement national. Il n'y a aucun dérapage antisémite de sa part. Les dérapages antisémites, c'est Jean-Luc Mélenchon et c'est pas Marine Le Pen. Mais elle est avec un entourage encore d'anciens du GUD, un groupe que je disais tout à l'heure, fondamentalement antisémite à l'origine. Elle est avec des groupuscules qui gravitent autour d'elle, qui ont encore, disons, des messages antisémites. Donc, en ce qui la concerne, probablement une rupture avec l'antisémitisme de son père. En ce qui concerne son entourage, c'est moins évident. Et il faudra qu'elle fasse la démonstration qu'elle écarte de son entourage des gens qui sont antisémites.
1: Une voix politique juive française, le titre de votre livre. Est-ce que c'est possible encore aujourd'hui d'avoir une voix politique juive française, ou est-ce que les situations sont trop clivées, les choses sont trop dangereuses, les choses sont trop explosives pour que, sereinement, une voix juive politique puisse se prononcer en France? Quel est votre sentiment?
0: Le CRIF existe. Le CRIF, c'est l'institution qui regroupe plus de 80 associations et organisations pour s'exprimer sur le plan politique. C'est le changement de période avec l'avant-guerre qui ne connaissait que le consistoire central représentatif des Juifs de France. Il y a eu, bien évidemment, la leçon de la guerre, la leçon de Vichy, qui a fait que les Juifs de l'ancienne génération ont considéré qu'il fallait une voix politique juive en France. Elle a été la mienne à un certain moment avec une résonance dans les domaines qu'on a évoqués. Mais aujourd'hui, nous sommes dans une situation extrêmement inquiétante sur le plan du conflit israélo-palestinien, mais sur le plan de l'antisémitisme qui se propage dans le monde et sur celui de l'antisémitisme en France. Nous sommes avec des manifestations qui ne sont pas simplement anti-israéliennes, mais antisémites dans des universités et des grandes écoles comme Sciences Po. Et il faut qu'il y ait véritablement des répliques, des ripostes qui existent sur le plan politique.
1: C'est quoi, par exemple ?
0: D'abord, si vous voulez, vis-à-vis des pouvoirs publics, de peser pour que les Juifs soient en sécurité, mais aussi qu'on change de pédagogie dans les collèges et lycées pour ne pas simplement enseigner ce qu'a pu être la Shoah, mais enseigner ce qu'est l'antisémitisme, ce qu'est le racisme, et aussi la tolérance vis-à-vis des Juifs. Et donc dire aussi ce qu'est le judaïsme, et fondamentalement défendre les valeurs républicaines. Donc on doit aussi passer des messages, ça veut dire changer aussi, disons, de niveau, au niveau de l'instruction publique, par rapport à ce qui peut être enseigné dans les collèges et lycées. Maintenant, nous avons besoin plus largement d'une sécurité. La population juive a diminué parce qu'il y a eu un antisémitisme d'atmosphère depuis le début du siècle. On a vu Ben Laden passer le message, après avoir fait exposer les tours de New York, qu'il s'en prenait aux croisés, aux juifs, mais les juifs, c'est la première cible. Nous avons le message qui vient des fondamentalistes iraniens chiites qui veulent l'élimination d'Israël parce que Israël, les juifs sont sur la terre d'islam. Nous avons malheureusement le Hamas qui a repris l'idéologie chiite tout en étant sunnite, mais c'est une idéologie religieuse qui veut la disparition des juifs sur la terre d'islam. Mais plus généralement, c'est un mouvement antisémite. Donc nous avons besoin ici qu'il y ait aussi, vis-à-vis des pouvoirs publics, cette dénonciation de cet antisémitisme d'atmosphère qui a conduit des dizaines de milliers de juifs à déménager de leur logement ou à partir en Israël. Et je crois que nous n'avons pas réussi à transmettre suffisamment ce message. Là, on est avec un pic d'antisémitisme et nous devons adapter nos réponses et nos répliques à ce pic d'antisémitisme. On ne peut pas laisser cette situation perdurer. C'est la responsabilité des dirigeants du CRIF et en tout cas du président et de son entourage. Et il faut, avec les réseaux sociaux, avec les nouvelles méthodes de communication, inventées s'il n'existait pas de mon époque, et qui est une communication vis-à-vis des jeunes générations. Les jeunes générations aujourd'hui se laissent embrayer dans un mouvement qui est anti-israélien, anti-sioniste et antisémite. Il faut une réaction très forte, et donc vous me posiez la question, est-ce qu'il faut une voix juive en France aujourd'hui? Il le faut absolument.
1: Est-ce qu'elle peut être entendue alors que, précisément, la France essaye de dire aux musulmans, la citoyenneté, la laïcité, c'est quelque chose qui doit s'imposer à tout le monde? Est-ce que c'est pas ça aussi qui a changé dans le contexte? Le fait qu'on ne peut plus forcément s'adresser à des communautés pour pour tenir le principe de laïcité et écarter les risques d'éclatement.
0: Donc le principe de laïcité est celui auquel les Juifs sont fortement attachés. Il faut se battre pour ce principe de laïcité. La laïcité ne veut pas dire que les religions n'existent pas. Chacun, dans sa sphère privée, peut avoir son domaine religieux. Mais dans la République, nous sommes des laïcs. Et nous défendons les droits de toutes les religions de pouvoir exister, se diffuser. Nous ne sommes pas qu'avec des musulmans qui sont des fanatiques. Nous sommes avec des musulmans avec lesquels nous pouvons vivre et avec lesquels nous pouvons avoir des rapports tout à fait normaux dans la République. Il faut insister là-dessus. Et il faut que dans le monde arabo-musulman qui est en France, nous ayons aussi des responsables qui tiennent ce même discours. Nous n'avons pas, nous, de rapports conflictuels qui sont existants vis-à-vis entre les musulmans et les juifs. Nous pouvons vivre en toute sérénité ensemble, ici, dans le cadre de la République française.
1: Voilà. Merci beaucoup, Henri Hagenberg. On vous sent encore proche de l'action, comme si vous alliez continuer aussi à intervenir, à jouer un rôle dans ce contexte. Aujourd'hui, c'est votre état d'esprit ?
0: Sur ce plan-là, oui. Je pense que c'est important. Bon, j'ai un certain âge qui fait que je ne m'engagerai pas de la même façon, mais il faut passer les messages aux jeunes générations, parce qu'effectivement, nous devons avoir aujourd'hui une communauté juive qui peut vivre paisiblement avec l'environnement que l'on connaît, et je crois que c'est possible.
1: Merci, merci infiniment.
0: Merci à vous.
1: Henri Hagenberg,
0: merci
1: d'avoir
0: beaucoup
1: accepté l'invitation d'Academ. Donc, je rappelle le titre de votre livre, Une voie politique juive française, très instructive, donc, qui retrace précisément, sans fioriture, hein, votre action militante. C'est une occasion pour ceux qui l'ont vécu, de revisiter une période qui paraît, il faut le dire, déjà un peu lointaine, ou tout simplement de la mieux connaître pour ceux qui n'ont pas vécu, pour les plus jeunes générations. Merci beaucoup, merci à tous pour votre attention.
0: Merci à vous.

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1: Musicien juif d'hier et d'aujourd'hui. Une émission de musique classique et contemporaine qui revient sur les compositeurs et interprètes juifs en France et à l'étranger. Bonjour. Il y a aux États-Unis une lignée de ténors qui furent à la fois chazanim et ténors d'opéra. Je vais aujourd'hui vous parler du plus emblématique d'entre eux, Richard Tucker, né Rubin Ticker, à Brooklyn en 1913, dans une famille juive originaire de Bessarabie. Richard Tucker naît dans un univers où la musique liturgique juive est omniprésente. Son talent est repéré très tôt dans une synagogue de Brooklyn où il étudie sous la direction de Samuel Weiser, figure importante du chant liturgique new-yorkais à cette époque. Cette formation n'est pas un simple apprentissage musical, elle lui transmet un style vocal, une spiritualité et une discipline qui resteront les fondements de toute sa carrière. Avant même d'envisager l'opéra, Tucker est chazan professionnel. Cette période forge son sens de la projection, nécessaire dans les grandes synagogues non amplifiées, et son articulation impeccable. Tout en travaillant comme vendeur dans le textile, il devient ainsi successivement cantor dans plusieurs communautés avant de se tourner vers l'opéra. Marié en 1936 à une certaine Sarah Perelmutt, il entra dans une famille déjà liée au monde musical. Son beau-frère n'était autre que le futur ténor Jan Pierce, dont le véritable nom était justement Perelmutt. Tucker obtint une audition au Metropolitan Opera, où il fit ses débuts triomphaux en 1945 dans la Gioconda de Ponchielli. Ce succès lança une carrière de 30 ans au Met, où il devint l'un des ténors américains les plus marquants de l'après-guerre. Malgré une longue carrière, ses enregistrements commerciaux sont relativement peu nombreux, mais on dispose d'un certain nombre d'enregistrements en direct. Nous l'écoutons déjà dans un extrait de Cavalleria Rusticana de Mascagni, opéra typiquement vériste.

Pour rester dans l'opéra vériste, nous écoutons maintenant Richard Tucker dans l'extrait le plus célèbre de Pagliacci, l'opéra de Leoncavallo, où nous entendons le fameux Ri di Pagliaccio.

Richard Tucker est invité à Vérone en 1947, puis engagé par Arturo Toscanini pour une Aïda de Verdi, radio-télévisée en 1949, ce qui lui vaut une renommée internationale, saluée par Luciano Pavarotti lui-même. Nous l'entendons dans l'air célèbre au début de l'opéra Aïda, O Celeste Aïda.

Continuons dans Verdi, avec un extrait du Trouvert, la cabalette bien connue di quella pira de ce bûcher, air de bravoure se terminant par un contrut.

Richard Tucker était également très à l'aise dans Puccini, où nous l'entendons par exemple dans le célèbre Recondita Armonia, Harmonie cachée, au début de Tosca.

Toujours dans Puccini, nous entendons maintenant Richard Tucker dans un autre extrait de Tosca, le célèbre « E lucevan le stelle » et « Les étoiles brillaient ».

Et enfin, puisque Richard Tucker était très à l'aise dans Puccini, nous l'entendons aussi dans Turandot, dans l'air célèbre Nessun Dorma, que personne ne dorme.

Mais Richard Packer n'a pas abordé que l'opéra italien. Nous l'entendons en effet maintenant dans Mozart, dans l'un des deux célèbres airs de ténor de Don Giovanni, Il mio tesoro, mon trésor. Alors oui, les paroles sont en italien, comme aussi dans Les Noces de Figaro par exemple. Mais là, nous avons bien quitté l'opéra italien, bien entendu. Cet air est ici accompagné au piano.

Alors vous allez me demander, Richard Tucker a-t-il chanté aussi l'opéra français? Eh bien la réponse est oui, comme vous le montre cet extrait de Carmen de Bizet, l'air célèbre « La fleur que tu m'avais donnée ».

Et c'est avec un autre air d'opéra français que nous allons revenir au judaïsme chez Richard Tucker. En effet, il a abordé l'opéra La Juive de Halévy avec cet air célébrissime où l'orfèvre Éléazar, qui a appris que sa fille adoptive va être brûlée sur le bûcher, chante « Rachel, camp du Seigneur ».

Richard Tucker resta profondément attaché à son identité juive. Même après son triomphe au Metropolitan Opera, Tucker ne renonça jamais à son rôle de cantor. Il continua à officier pour Rosh Hashanah et Yom Kippour. Nous l'entendons dans le Kol Nidre, dans une version utilisant bien sûr la mélodie traditionnelle, mais ici développée par le compositeur américain Sholom Sekonda.

0: Richard Tucker transmit cette tradition à ses trois fils, qu'il fit même chanter avec lui à la télévision. En privé, Tucker était décrit comme modeste, chaleureux et volontiers farceur. Il mourut subitement d'une crise cardiaque en 1975, en tournée. Ses funérailles eurent lieu sur la scène du Met, honneur unique dans l'histoire de l'institution. Sa famille et ses proches fondèrent ensuite la Richard Tucker Music Foundation, devenue l'une des plus importantes institutions de soutien aux jeunes chanteurs d'opéra. New York a également nommé une place en son honneur, Richard Tucker Square, près du Lincoln Center. Avec sa mort, la tradition des Hasanim américains chantant également à l'opéra ne s'est pas éteinte. On connaît notamment Alberto Mizrahi, cantor dans une synagogue de Chicago, qui chantait également à l'opéra et dont la voix sublime le fit surnommer le Jewish Pavarotti. C'était Musicien juif d'hier et d'aujourd'hui. 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

0: Bonjour, Frédéric Huttman au micro. J'ai le plaisir de vous retrouver pour un nouvel entretien. Aujourd'hui, j'ai l'immense plaisir de recevoir Héloïse Mas. Bonjour.
1: Bonjour.
0: Je vous reçois à l'occasion de l'apparition d'un disque absolument splendide consacré à des héroïnes de Haïn Delien, un répertoire où vous ne vous attendez pas forcément. Vous êtes aux côtés d'un magnifique orchestre, à savoir le London Haindel Orchestra, sous la direction d'un grand chef haindelien, Lawrence Cummings. Comment s'est passée cette rencontre avec ces musiciens?
1: Alors, j'ai eu la chance de faire le concours Haindel il y a quelques années, et Lawrence, qui est le directeur artistique du festival Haindel, dirige la finale, et c'est comme ça que j'ai rencontré Lawrence Cummings et les musiciens du London Haindel Orchestra qui accompagnent cette finale du concours Haindel. Et puis je suis retournée le voir quand j'ai commencé à créer ce projet, parce que je voulais vraiment que le disque soit un disque vraiment le plus irréprochable possible. Je voulais m'attacher à des gens qui savaient pas, qui connaissaient parfaitement le style, et qui pouvait me guider aussi pour faire la meilleure musique de Haindel possible. Et j'étais un petit peu dans mes petits souliers, parce que quelque part ce projet est différent, hein, de par sa structure, avec ce film attaché à la musique, et puis ce que je voulais montrer, ce que je voulais exprimer par ce projet, la structure qu'il possédait. Alors, quand on va voir des gens comme Lawrence Cummings et qu'on est une jeune chanteuse, parce que ça a commencé à se construire il y a 3 ans maintenant, donc c'est vraiment un projet de longue haleine. Je suis allée le voir un petit peu tout hésitante comme ça. Je me suis dit, voilà, moi j'ai un projet de démocratisation de la musique classique pour montrer aux gens que la musique classique c'est trop bien. Et mais alors il va y avoir du steampunk, il va y avoir des choses comme ça. Alors je savais pas du tout comment j'allais être reçue. Je me suis dit, il va me regarder comme une folle et puis il va me demander de rentrer chez moi, c'est sûr. Et en fait, il a adoré l'idée. Il a dit, mais c'est exactement ce qu'il faut faire. Faut aller vers les publics maintenant. Faut essayer d'attirer les jeunes avec des choses qui vont les intéresser. Et donc j'étais tellement heureuse qu'on se soit rencontrés comme ça sur cette idée. Et puis donc après, on a commencé à construire ensemble l'intérieur de l'album, donc la musique, quelles pièces, pourquoi, comment les articuler, qu'est-ce qui irait bien l'un après l'autre. Il a été très très à l'écoute aussi de ce que je voulais créer par rapport à l'histoire de Mathilda, qui est donc l'histoire émotionnelle qu'on raconte à travers cet album. Et puis après, on a commencé à répéter et puis on a enregistré l'album à Londres avec le London Haindel Orchestra et lui au clavecin et qui dirigeait.
0: Non, mais ce qu'il y a de beau, c'est que vous cherchez à atteindre un public qui n'est pas forcément amateur de classique. D'ailleurs, dans le texte, un des textes qui accompagne ce disque, vous dites qu'il y a des gens qui n'aiment pas la musique classique, d'autres qui n'aiment pas les légumes.
1: C'est tout à fait ça.
0: Il s'agit de les convaincre. En même temps, vous ne cherchez pas à convaincre de manière démagogique en faisant un crossover de nos légumes. Enfin, c'est le texte intégral, enfin, c'est la musique intégrale, il n'y a rien. Tout est pur.
1: Absolument.
0: Et en même temps, vous cherchez à gagner des cœurs en donnant l'intégralité de la musique, mais en construisant un programme.
1: Voilà, en fait, le but était de montrer aux gens qu'il n'y a pas besoin de modifier la musique classique pour la rendre attractive. Donc la musique, la base musicale, la musique reste reine. Ce qu'a écrit Haindel reste absolument courant, à mon sens. Ça peut s'écouter dans la voiture, ça peut s'écouter en allant faire ses courses, ça peut s'écouter en étant tranquille chez soi, comme n'importe quelle autre musique. Voilà, mon argument, c'est la musique classique peut s'écouter comme n'importe quelle autre musique, comme n'importe quel autre genre. Et là où on a trouvé donc cette originalité, c'est qu'on a pris donc les modèles de la musique actuelle avec les CD qui racontent des histoires, les pistes cachées comme on en parlait, et puis surtout un clip vraiment qui est un court-métrage, mais là encore où la musique est reine. C'est-à-dire qu'il y a une partie un petit peu de court-métrage vraiment intégrale au début, avec des dialogues, etc., qui installe un peu l'histoire, qui présente nos personnages, bien entendu. Mais derrière, la piste, le premier single, Un pensiero nemico di pace, une pensée ennemie de paix, on arrive toujours dans un livre ou dans une histoire au moment de rupture. Voilà, donc là où le doute s'installe quelque part. Et donc, sur ce premier single, on a mis des images, on a mis un petit peu d'ambiance sonore, mais la piste, la musique reste reine. Et c'était vraiment ce que je cherchais à montrer. La musique classique, j'essaye de vous la montrer sous un nouveau jour pour vous montrer que c'est trop bien, mais c'est trop bien. J'ai pas besoin de faire plus que d'attirer votre attention dessus. Voilà.
0: Oui, non, c'est une magnifique expérience. Alors, il y a une autre chose dont on est frappé en écoutant ce disque, vous parliez de l'orchestre, Héloïse Masse, c'est vrai que c'est magnifique. Quand on parle de Haendel, on pense chanteur, mais là, on se rend compte, parce qu'il y a une vision assez chambriste aussi, souvent, de certains airs dans votre disque, et donc on se rend compte à quel point l'orchestre est merveilleux. Et puis, notamment, il y a l'intervention d'instrumentistes comme le bassoniste ou le hautboïste qui sont absolument splendides. Et vraiment, il y a une fusion orchestre-voix, on sent qu'il y a une belle recherche là-dessus.
1: Alors, c'était une très belle expérience de travailler avec le London Head Orchestra. Ils sont tous parfaitement à l'écoute, c'est-à-dire que c'est un orchestre, ils s'écoutent entre eux, mais ils m'écoutaient moi-même. Et il y a vraiment cette... j'étais dans une petite bulle de son et c'était tellement agréable de jouer avec eux, vraiment.
0: Et alors ce répertoire, vous l'aviez travaillé, parce que vous dites que vous êtes arrivé devant Lawrence Cummings intimidé par votre projet, mais en même temps c'est un répertoire que vous avez travaillé avant.
1: Absolument.
0: Mais comment vous l'avez travaillé?
1: Alors comme on aborde n'importe quel autre répertoire, hein, j'ai envie de dire, pour rigoler, on commence au début et on finit à la fin, mais effectivement c'est... toutes ces pièces ont été choisies parce que je les aime d'amour. Elles servent l'histoire qu'on cherchait à raconter. Et c'est des pièces que j'ai eu à cœur de travailler, dont certaines que je travaillais depuis quand même quelques temps, grâce à mon chef de chant Fabrice Boulanger et ma professeure de chant Isabelle Germain. Et on a préparé ça en amont. Et quand j'ai été vraiment prête vocalement, je suis allée voir Lawrence et on a commencé à répéter ensemble. Voilà, pour vraiment vérifier toutes les vocalises, toutes les variations, toutes les dynamiques, bien entendu, les tempi, etc. Donc, il y a tout le travail de fond qui s'est fait, bien entendu, technique, avec mes professeurs habituels. Et puis après, pour vraiment l'affinage de la chose, on a travaillé avec Lawrence directement.
0: Alors, vous parlez de tempi dynamique. Qu'est-ce qui est écrit dans les partitions? Ça laisse une grande marge à l'interprète?
1: Il y a des choses qui sont écrites, mais Haendel n'était pas forcément toujours extrêmement précis, ou en tout cas, pas sur les partitions qu'on a fini par avoir. Il y a pas mal de choses qui sont écrites, mais d'autres non, et il y a des traditions comme dans n'importe quel répertoire, mais aussi une marge d'interprétation. Et comme c'est le répertoire de Lawrence Cummings, qui est probablement le chef haendelien actuel spécialisé dans ce répertoire là il me disait ce qu'il voulait, et j'étais vraiment j'étais à l'écoute de tout ce qu'il pouvait m'apporter sur ce répertoire, parce que c'est vraiment son répertoire.
0: Et alors, vous êtes mezzo-soprano, donc ce répertoire de mezzo-soprano chez Haendel, comme chez beaucoup de compositeurs d'opéra ou d'oratorio, il est quand même très différent, bien sûr. Je ne parle pas seulement au niveau de la tessiture, mais au niveau des personnages.
1: Absolument.
0: Des personnages de soprano.
1: On a souvent des personnages qui sont très éclatants, souvent très en colère. Si vous cherchez des airs où les mezzos sont en colère, allez chez Haendel, il n'y a pas de problème, on a tout ce qu'il faut. Et c'est pour ça que l'album est assez tangent, puisqu'il y a quand même quelques airs de soprane, notamment l'air d'Alcina et d'autres petites exceptions comme ça. J'ai la chance d'avoir une tessiture assez longue, un ambitus assez long, qui me permet de chanter ces choses-là. Après, voilà, c'est vraiment... pour cet album-là, c'est pas des rôles que je ferai sur scène. C'est vraiment pour servir l'histoire qu'on a cherché à créer. Et voilà, j'ai vraiment mis en avant dans ce projet le fond et la forme, quelle que soit ma prédilection, enfin quelles que soient mes prédilections vocales, etc. C'est marrant parce que c'est vrai que tout le monde m'en parle comme de mon premier album solo. Et pour moi, je le considère tellement pas comme mon premier album solo, parce que pour moi, c'est un album qui fait partie d'un projet. J'ai monté un projet, j'ai chanté sur l'album, oui, effectivement, et je me suis rendu compte très tard qu'en fait, effectivement, oui, je suis toute seule. Voilà, je suis toute seule à chanter sur l'album, effectivement. Mais ça s'est fait parce que j'ai créé le concept et j'ai créé le projet. Et comme j'étais dedans, c'est vrai que ça allait plus vite que ce soit moi qui serve les choses. Et quelque part, j'ai pas du tout pensé à cet album ni à ce projet comme mon premier album solo. Donc ça me surprend toujours quand les gens me disent « Votre premier album solo ?» Ah oui, c'est vrai, c'est mon premier album solo. Et je me dis toujours « Oh là là, quand même, si c'était juste pour sortir mon premier album solo, j'aurais fait plus simple. » Mais c'est vrai que c'est effectivement, dans les faits, mon premier album solo, mais pas forcément du répertoire pour certaines choses que je chanterai sur scène, parce qu'Altina est un peu trop aigu pour moi. Dans l'ensemble du rôle, il y a des airs, il y a des récitatifs que je ne pourrais absolument pas chanter dans le rôle d'Altina. Mais l'air, voilà, j'ai voulu l'intégrer parce qu'il correspondait parfaitement à l'histoire que je voulais défendre. Donc voilà, c'est comme ça que des airs de soprano se sont retrouvés sur un album de mezzo.
0: En plus, cet air, il est absolument sublime.
1: Sublime. Oui,
0: c'est incroyable. Alors, question bête, de fan bête, comment ça se passe quand on chante justement un air aussi sublime que ça? Il y a une frontière, enfin, vous devez passer une émotion, en même temps, ne pas être trop gagné, vous, par l'émotion, parce que ça déborde, et puis après, c'est un exercice d'équilibre.
1: Pour commencer, il n'y a pas de question bête. Surtout, ne vous inquiétez pas là-dessus. Et au contraire, c'est une question très intéressante parce que ce soit l'air d'Alcina ou que ce soit d'autres airs qui sont comme ça d'une grande puissance, l'air de Sappho dans lequel on m'a beaucoup entendu.
0: Ou l'air d'Ariodante.
1: Quels que soient les airs, d'une façon générale, il y a toujours beaucoup d'émotions. Beaucoup d'émotions qui passent. Et on doit garder une distance. On doit rester technicien. Et c'est pas facile. Ça fait partie du jeu d'équilibriste, hein, vraiment, du chanteur qui doit rester dans l'émotion, mais garder cette distance pour pouvoir rester technicien, parce que quand on est trop dans l'émotion, l'instrument ne répond plus, parce que on a la gorge qui se serre, on a le ventre qui commence à faire mal comme n'importe quelle émotion puissante, hein. Voilà, on a tous ces effets secondaires, et voilà, on ne peut pas malheureusement, à notre grand désespoir, se laisser aller dans l'émotion. Il faut à un moment garder cette technicité, garder ce côté je suis une femme qui est chanteuse, qui joue le rôle de quelqu'un qui ressent. Parce que sinon, malheureusement, on ne peut plus chanter.
0: Alors, toutes ces femmes que vous interprétez, c'est bien sûr que des rôles à qui il arrive des tragédies en permanence.
1: Oui.
0: Il n'y a que ça.
1: Alors là, pour cet album-là, effectivement, l'histoire de Mathilda n'est pas très drôle, puisque le premier air est heureux, puisque c'est une femme heureuse, mais le doute s'installe. Et là, elle découvre le poteau rose, son amant, l'homme avec qui elle partageait sa vie, ses aventures de vie aussi, puisque c'est un agent secret, notre Mathilda, l'a trahi à tous les niveaux possibles, s'est servi d'elle, et donc elle est au désespoir, et donc elle traverse tout. C'est vraiment le deuil de cette trahison, et puis jusqu'à, finalement, la colère l'emporte à la fin, et elle souhaite se venger jusqu'à la mort s'il le faut. Morello m'a vendicata, je mourrai, mais venger. Voilà, c'est ce parcours émotionnel qui n'est pas... Parce que c'est pas tout rose, hein, la vie. C'est pas toujours tout rose.
0: Surtout à l'opéra.
1: Ah, surtout à l'opéra.
0: Et alors, comment ça s'est passé, la construction du disque? Vous avez d'abord enregistré les airs, puis après décidé l'ordre?
1: Non. Dans l'histoire, j'ai écrit le scénario de l'album. Donc, il y a une trame générale. J'ai écrit les scénarios des courts-métrages aussi. Qui à l'origine il devait y en avoir trois, pour l'instant nous n'en avons sorti qu'un, étant donné les circonstances c'était très compliqué de mener à bien trois courts-métrages, mais les scénarios sont écrits et ensuite j'ai articulé cette musique autour de cette histoire pour servir au mieux le parcours émotionnel. C'est pour ça que je parle beaucoup de parcours émotionnel, parce que pour moi la musique ça reste de l'émotion auditive. Donc on a le parcours émotionnel à travers le disque. Ensuite, si on veut savoir pourquoi elle se sent comme ça, on peut aller chercher sur les réseaux sociaux, sur YouTube, etc., pour apprendre vraiment ce qui se passe et pourquoi elle se sent aussi désespérée et pourquoi elle est tellement en colère. Voilà.
0: Pour faire un détour, Héloïse Maas, par d'autres traits de votre actualité, il y a l'apparition d'un DVD de Barbe Bleue de Offenbach.
1: Absolument.
0: Avec une mise en scène de Laurent Pelly, qui on doit des mises en scène éblouissantes, notamment de Offenbach, mais de bien d'autres grands compositeurs. Comment ça se passe quand on travaille avec un metteur en scène comme ça, qui a une telle expérience de ce répertoire?
1: C'est extraordinaire, c'est génial. On a tellement de choses à apprendre, tellement de choses à vivre. Et j'ai eu la chance de faire m'essayer à plusieurs exercices avec Laurent, qui était d'abord une reprise, puisque j'ai connu Laurent quand j'ai repris le rôle de Robin Luron dans Le Roi Carotte d'Offenbach à Lille, qui avait été créé avec une autre chanteuse, c'est Julie, qui l'avait créé à Lyon. Et donc moi j'ai repris le rôle à Lille, donc là il avait déjà créé un personnage, il avait déjà créé une image dans sa tête. Alors il fallait que je rentre dans le moule. Alors, c'est pas le même exercice, hein. C'est rentrer dans le moule, surtout que Laurent, il crée vraiment des livres d'images. Donc, il faut que le personnage, il corresponde au livre d'images qu'il avait créé. Donc, ça, c'est un exercice qui est très particulier, déjà. Mais j'ai aussi eu la chance de créer le rôle de Boulotte, donc dans le Barbe Bleue d'Offenbach, avec lui à Lyon. Et ça, c'est pas la même chose. Parce que là, pour le coup, comme il est en création, il crée une image autour de ce qu'il a aussi sous les yeux.
0: À partir de la matière,
1: de la matière
0: du chanteur, de la chanteuse.
1: Et alors bon, malheureusement, j'étais un petit peu trop mince à son goût. Donc on m'a...
0: En général, on se plaint pas de ça.
1: Voilà, mais là, il m'a dit, bon, Louise, est-ce que tu veux pas manger un peu plus? Bon, non, voilà. Là, tout de suite, comme ça, non. Donc il m'a dit, bon, on va te faire un faux corps. Parce qu'il faut quand même que ce soit Boulotte. Elle s'appelle Boulotte. Hein, Et donc, on a travaillé, il a vraiment... sculpter le rôle autour de moi. Et ça, c'est extraordinaire comme impression de vraiment qu'on crée le rôle ensemble. Et puis, d'un point de vue aussi personnalité, il est génial, il donne plein de références. Il m'a donné des références de films, il m'a donné des références d'images. Il m'a dit, voilà, moi, c'est un petit peu à ça que je pensais. Mais alors, attention, hein, je veux pas que tu imites. Je veux que tu vois ce que moi, j'ai pensé. Et puis après, on voit ce qu'on en fait. Donc, et puis, il a une fraîcheur. Cette fraîcheur quasiment enfantine quand il crée, il y a cette volonté, il s'éclate en plus. Donc il y a tout fait qu'on passe un moment extraordinaire à travailler avec Laurent sur du Offenbach ou sur n'importe quoi d'autre, je pense. Moi, je ne l'ai connu que sur du Offenbach jusqu'à maintenant parce que malheureusement, je devais faire partie de la Cenerentola de Rossini qu'il mettait en scène à Genève, qui malheureusement est tombée en période de Covid et qui a été annulée. Donc c'était bien triste, j'étais bien triste de ne pas pouvoir le voir et puis de partager ce Rossini avec lui. Mais voilà, c'est cette énergie, cette qualité, encore une fois, quasiment enfantine qu'il a avec ses yeux écarquillés de plaisir, de créer des chorégraphies avec tout le cœur et que ça bouge et que ça vive et ces images extraordinaires. Avec aussi ces énormes éléments de décor qui créent des images gigantesques et puis ces personnages, encore une fois, qui sont sculptés vraiment, qui correspondent à une image. Les personnages de Laurent rentrent sur scène, on sait exactement à qui on a affaire. Parce qu'il a créé une image et tout de suite on sait. Tout de suite on sait. Et ça, c'est la force de Laurent. C'est des mises en scène extrêmement enlevées et des personnages extrêmement reconnaissables.
0: Puis en plus, il a une vision d'Offenbach pas lourde, pas caricaturale, toujours élégante, fine.
1: Absolument. Ouais.
0: Donc ça, c'est un vrai bonheur. Et en même temps, alors, vous me disiez hors micro que vous parliez de récital que vous préparez. Ça a l'air quand même pour un chanteur, le récital, parce que vous parlez de la jouissance pour un chanteur d'être mis en scène à l'opéra. Mm-hmm. Mais le récital, c'est un exercice qui a l'air encore plus difficile de l'extérieur.
1: Alors, oui et non. Oui, parce que quelque part, on n'a pas l'excuse de la mise en scène pour rattraper quoi que ce soit. Parce que des fois, on est un petit peu plus fatigué. Donc, on met les bouchées doubles sur la mise en scène. Comme ça, on est sûr que les gens passent un bon moment. Parce qu'on est technicien, on est chanteur, on veut chanter le mieux possible. Je connais pas un chanteur qui arrive sur scène en se disant bah, « sortira ce qui sortira et puis on verra bien ». Contrairement à ce que veut bien croire la critique, on essaye au maximum de toujours faire le meilleur travail possible. Mais on n'est pas des machines. Donc, nous, ce qu'on veut, quoi qu'il arrive, quel que soit comment on se sent d'un point de vue personnel, physiquement ou mentalement ce jour-là, on veut que le public passe un bon moment. C'est vraiment pour ça qu'on fait ça. On veut communiquer une émotion au public et on veut qu'il passe un bon moment. Donc, la mise en scène nous permet aussi parfois de rattraper... les petites faiblesses d'énergie ou de vocales, parce que ce jour-là, on n'est pas à 100% et voilà, ça arrive. Mais en récital, on n'a pas de mise en scène. Donc en récital, c'est vrai qu'on est un petit peu plus tout nu. Et puis surtout, ça nous a. Il n'y a pas de continuité. Alors moi, j'essaye toujours quand même de créer dans les récitals que je fais. Ça se voit quand je crée un album, il y a une histoire. Donc quand je crée un programme de récital, il y a toujours aussi une petite forme d'histoire. J'aime bien avoir un fil conducteur, j'aime bien avoir quelque chose qui fait que le récital se déroule. C'est plus agréable pour le public, c'est plus agréable pour moi aussi, parce que comme ça, il y a vraiment ce déroulé, il y a vraiment cette énergie qui va d'un point à un autre. Parce que là où ça devient très très difficile en récital souvent, c'est que, par exemple, on va faire plusieurs cycles de mélodies. On va faire plusieurs extraits d'opéra qui n'ont rien à voir les uns avec les autres. Et c'est très difficile des fois de passer d'un personnage à l'autre et de passer d'une énergie à l'autre. Et donc c'est un exercice qui est hyper intéressant, qui fait qu'on ne s'ennuie pas, parce qu'on passe à travers plein de choses, mais qui n'est pas facile parce qu'on n'a pas un moment de relâchement. On n'a pas, pareil, dans un opéra, on a toujours au moins par moment des petits moments où on se repose un peu plus, où on n'est que en scénique, ou alors qu'on n'est pas sur scène parce qu'on est en train de se changer et où on peut un petit peu souffler, boire de l'eau, etc. En récital, on est tout seul. Pour peu que ce soit des récitals courts qui sont très à la mode, des récitals d'une heure, etc., il n'y a pas de pause. C'est très rare. Moi, je sais que je dis toujours, les pianistes bossent autant que nous puisqu'ils nous accompagnent tout le récital. Donc c'est vrai que, à moins que le récital, j'ai vraiment fait un programme extrêmement lourd, je demande rarement à mes pianistes de jouer une pièce pour que je puisse me reposer. Parce que pendant ce temps-là, eux

0: Quelques pièces contemporaines. À part ça, on est toujours accompagné d'au moins d'autres chanteurs ou d'un instrumentiste ou plus. Donc c'est vrai que ça reste du duo, c'est un sport d'équipe, hein, le chant. Hein, donc, et là, c'est là qu'il faut avoir un pianiste avec qui on a une vraie relation où ça va être solide parce qu'on traverse une heure de récital sans pause où il faut être attentif tout le temps. L'exercice de récital peut être éprouvant, mais beaucoup de plaisir parce qu'on arrive, on partage quelque chose en direct avec le public qui est juste en face de nous, et ça c'est aussi très très gratifiant.
1: Mais pas la mise en scène, le costume pour vous donner une distance et une contenance.
0: C'est ça, c'est nous, on se présente nous. Voilà.
1: Vous n'avez pas peur de faire des gestes justement qui ne soient pas appropriés par rapport à ce que vous chantez
0: ou... Non, on met toujours un petit peu de mouvement quand même, on fait rarement un récital complètement droit comme un piquet de toute façon quoi qu'il arrive, et surtout, alors ça dépend aussi du cadre. Un récital avec orchestre dans une grande salle, il y a toujours un petit peu plus de retenue, il y a toujours un petit peu plus, on est plus déjà sur l'instrument vocal et sur ce qu'on en fait, sur l'émotion pure, etc. Après, si on est sur un récital en journée, par exemple, on va avoir tendance à faire un petit peu plus de mise en scène, à être un petit peu plus cabotin, etc. Si c'est un récital en extérieur, pour un festival d'été, on a envie aussi que les gens y passent, encore une fois, un tellement bon moment que ça leur reste. Donc on a tendance à jouer un petit peu plus. Tout est sur la circonstance, mais de toute façon, il y aura toujours un peu de jeu. Parce qu'on est en train de défendre un personnage ou un texte. Quoi qu'il arrive, il va se passer quelque chose. Quoi qu'il arrive, on va nous donner quelque chose de plus que juste chanter.
1: En préparant cet entretien, j'ai vu que vous aviez fait aussi des études de commerce.
0: Absolument.
1: Et c'était quoi? C'était parallèle aux études de chant?
0: Alors, c'était à l'époque où j'ai décidé de faire du chant dans la vie après ma première année de médecine, parce que mes deux parents sont médecins, donc j'étais un petit peu génétiquement programmée pour au moins essayer de faire médecine. Mais c'est vrai que, en sortant de médecine, le premier truc que j'ai fait, c'est aller demander un cours de chant à mon professeur de chant, parce que ça me manquait trop. Voilà. Et c'est là que j'ai décidé de faire de la musique dans la vie. Alors, bon, mes parents, ils étaient un petit peu... Nous, on connaît pas cet univers-là, ça nous inquiète. On préférerait que t'aies quand même un diplôme de secours, etc. Si jamais, on sait jamais, la voix, c'est fragile. On a des amis fognards, on sait ce que c'est. Voilà. J'ai dit, OK, j'ai cherché le diplôme le plus court possible, qui était le plus monnayable possible. Et c'était un DUT technique de commercialisation qui se fait en 2 ans avec une année en plus à l'étranger si on voulait, ce dont j'ai bénéficié puisque je suis partie en Italie en 3e année. Mais c'est un programme de 2 ans qui est super en fait, c'est vraiment comme une école de commerce, mais vraiment le travaux appliqué quoi. On passe notre temps à écrire des contrats, on passe notre temps à faire des exercices, on fait du télémarketing, mais vraiment, c'est vraiment de l'application des techniques de commercialisation, et c'est extrêmement intéressant. Ça me sert aujourd'hui. Donc je suis ravie d'avoir fait des études de commerce parce que ça me permet de monter des projets comme ça où j'ai pu budgéter le projet, j'ai pu chercher des partenaires. Vraiment, ça m'a donné des armes pour pouvoir défendre aujourd'hui mon métier et les projets qui me tiennent à cœur. Donc quelque part, c'était la meilleure idée qu'on ait tous eu avec mes parents. Donc voilà.
1: Et accessoirement, pour chanter des airs en italien aussi.
0: Ah oui, partir en Italie, parler couramment italien, est énormément pour le répertoire.
1: Alors ce disque magnifique, Les Cœurs Anachroniques, je préfère dire le titre en français.
0: Absolument.
1: Il a une pochette frappante, c'est un cœur, un mélange cœur-horloge.
0: C'est un cœur mélange.
1: Parce que le temps hante aussi, c'est pas seulement l'amour, c'est aussi le temps qui passe qui hante ce disque.
0: Absolument, le temps qui passe, et puis ça a fait écho à ce dont on parlait tout à l'heure, qui est l'histoire de Mathilda, qui est une jeune fille de bonne famille à l'époque victorienne, mais une époque victorienne rétro-futuriste, avec du steampunk. Et donc, on a tous ces mécanismes. Il y a une machine qui arrête le temps, qu'a créé son amant en secret pour assassiner la reine. Donc voilà, il y a beaucoup de choses qui se passent dans ce cœur. C'est le cœur, c'est aussi tous les cœurs. Anachronique, donc moi, jeune fille du 21e siècle, qui est amoureuse de répertoires de gens qui ne sont plus du tout vivants de nos jours, les cœurs des gens qui nous écoutent, qui nous écouteront dans le futur, les cœurs des gens qui ont écrit cette musique dans le passé, voilà, ce cœur mécanique rassemble vraiment toutes les idées autour de ce projet, que ce soit les gens, les thèmes, les images, vraiment,

0: Voilà, il est avec cette horloge brisée qui arrête le temps quelque part.
1: En tout cas, le bonheur qu'il procure, lui, n'est pas anachronique. Héloïse Masson, je crois que j'ai oublié de dire qu'il est paru pour un excellent label, qui est le label Muso, qui est un label...
0: belge.
1: Voilà, et qui propose des disques magnifiques par des interprètes souvent jeunes, des territoires souvent inexplorés. Enfin, c'est vraiment un beau label.
0: Oui, c'est vraiment un très très beau label qui, donc Muso et son directeur Olivier Vanieux, ils ont vraiment à cœur de défendre les jeunes artistes et des projets notamment innovants et du répertoire pas forcément très connu. Mais vraiment, les jeunes artistes en début de carrière, ça leur tient à cœur de les soutenir. Et ça, c'est une belle démarche de la part d'un label.
1: On a parlé des héroïnes d'opéra que vous incarnez dans ce disque. On n'a pas parlé de cette cantate pour voix seule qui est absolument sublime.
0: La Lucrèce.
1: La Lucrèce. Ça, comment vous avez eu l'idée de la placer justement au milieu de ce disque, enfin pas au milieu mais presque à la fin du disque, au cœur de tous ces airs d'opéra?
0: Alors c'est une cantate dont je suis tombée amoureuse il y a des années et que je voulais vraiment interpréter, et il se trouve que quelque part cette cantate résume assez bien l'histoire de Mathilda. La femme trahie, la Lucrèce abandonnée.
1: Le viol de Lucrèce.
0: La femme abandonnée, trahie, dans tous les sens. Et qui est... Alors, c'est là qu'on va parler peut-être un petit peu plus techniquement, musicalement. Cette cantate, ce qui est très, très, très intéressant, à mon sens, après, je ne sais pas si c'est ce que voulait Handel, mais c'est comme ça que moi, je l'entends. C'est presque le cercle de l'enfer personnel de Lucrèce. Elle est enfermée à l'intérieur de cette boucle. Elle commence au Numi Eterni, elle traverse tout un parcours émotionnel, elle termine elle aussi sur la colère, qui dit « si je n'arrive pas à obtenir gain de cause sur cette terre, j'irai jusqu'en enfer chercher ma vengeance ». Et ça termine dans la même tonalité et sur les mêmes accords que le premier accord. Et on pourrait presque redémarrer après « j'irai jusqu'en enfer chercher ma vengeance », Oh, Numi Eterni, parce que l'on appelle aux étoiles, vous qui me regardez, pourquoi est-ce que vous ne faites rien? Et on pourrait chanter en boucle, de façon infinie, sans fin, cette cantate. Et pour moi, ça représente un peu ce cercle de l'enfer de la femme trahie qui est dans ce cycle qui n'en sort pas, ce cycle émotionnel qui n'en sort pas. Et alors, ça représente parfaitement où se trouve Mathilda à ce moment-là de l'histoire. Elle finit par en sortir puisque elle retombe dans le désespoir, puis la colère gagne, mais pour cette fois-ci, vraiment, elle va chercher sa vengeance à la fin de l'histoire. Donc, voilà, elle sort de ce cercle-là. Mais la Lucrèce, elle, y reste. Et c'est quelque chose que j'aime vraiment beaucoup dans cette cantate. Encore une fois, c'est mon interprétation personnelle. Mais c'est vraiment... ce cercle, c'est cette boucle dont on ne peut pas sortir émotionnellement, qui fait partie de la vie aussi. Hein. On a des phases comme ça où on ne sort plus de ce déroulé émotionnel. Elle est tellement contemporaine. Enfin, cette musique, cette thématique, toute cette musique est tellement contemporaine pour moi. C'est des choses qu'on pourrait transposer aujourd'hui. Donc vraiment, c'est pour ça que je l'ai choisie. Elle résume quelque part, elle concentre le parcours de Mathilda. C'est de la musique magnifique. Et elle allait parfaitement au centre de cette histoire. Donc c'est pour ça que je l'ai choisie et que je l'ai mise à cet endroit-là.
1: En tout cas, c'est une musique, comme tout le reste, absolument merveilleuse. Vous parliez du fait que vous voulez gagner justement les cœurs d'un public qui n'est pas féru de musique classique. Vous avez eu des échos déjà pour votre clip ou justement pour ce disque par des gens qui vous disent moi j'y connais rien mais je trouve ça génial?
0: Absolument, absolument.
1: Ça, c'est un bonheur.
0: C'est exactement, et c'est là où je dis c'est génial parce que j'ai réussi ce que je cherchais à faire. Et donc contrairement à ce qu'on pourrait croire, j'ai énormément de gens dans mon entourage qui ne connaissent rien à la musique classique et qui...
1: Oh ben on veut bien le croire, on veut bien que vous ne sélectionnez pas les gens en fonction de leur...
0: Seulement si vous écoutez du Messiaen. Non, j'ai énormément de gens qui n'y connaissent rien ou qui en écoutent de temps en temps mais sans chercher à savoir plus. Et j'ai aussi pas mal de gens que je rencontre qui disent « Ah, moi, j'aime pas le chant. J'aime pas le chant. »
1: Ils vous le disent carrément.
0: Ils me disent « Oui, j'aime pas le chant. » Et qui finalement, quand on leur présente autrement, disent oh, finalement, ouais, ça, c'est bien en fait, puis c'est beau, et puis c'est effectivement avec les images, ça se voit différemment, ça s'entend différemment, donc ça, c'est génial. J'ai une petite dame comme ça qui est venue me voir, c'était à la suite d'un concert, qui est venue me voir justement, qui m'a dit mademoiselle, je voulais vous dire. Je n'aime pas le chant. Voilà. C'est une des personnes qui m'a
1: Pourquoi elle était venue
0: de go. Elle avait été invitée. Et elle me dit, moi, je n'aime pas le chant. Voilà, mais je voulais vous dire que ce soir, vous m'avez fait aimer le chant. C'est le plus beau compliment, je crois, qu'on m'ait fait à ce jour. Donc, à toutes les personnes qui m'ont fait des compliments jusqu'à maintenant, ça me touche toujours. N'arrêtez pas. Mais effectivement, j'avoue que quelqu'un qui n'aime pas quelque chose arriver à lui faire aimer, c'est un tel sentiment d'accomplissement et de bonheur. Et ça, et je pense que c'est un petit peu ce que je cherchais à faire avec ce projet. Et à chaque fois que quelqu'un voit le clip, écoute et dit, bah en fait, ouais, la musique classique, en fait, ouais. Bah ça, c'est pour moi, c'est tout ce que je pourrais vivre, c'est ça. Voilà.
1: En tout cas, pour nous qui aimons la musique classique et le chant, c'est aussi un très grand bonheur.
0: Écoutez, merci.
1: Ismas, ce disque, Les Chœurs Anachroniques, vous êtes aux côtés du magnifique orchestre London Lydell Orchestra, dirigé par ce chef si éminent, et pas seulement chez Lydell, Lawrence Cummings, paru pour le label Museau, ce portrait d'héroïne, ce portrait tragique, parce que c'est quand même beaucoup dans les airs tragiques.
0: Absolument.
1: Et il me reste à vous remercier infiniment d'avoir été mon invité.
0: Merci beaucoup de m'avoir invité.
1: Pour illustrer cet entretien avec la mezzo-soprano Héloïse Mas, je vous propose de l'écouter interpréter deux airs de Haendel, l'un extrait de Ariodante, l'autre de Teseo. Elle est aux côtés du London Haendel Orchestra, placé sous la direction de Lawrence Cummings. Je vous souhaite une très belle écoute. Bonne fin de soirée sur RCJ.

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